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3: Bonjour à toutes et tous, bienvenue dans Affaires classées, le podcast. Nous sommes au printemps 1824. Une vieille dame habitant Saint-Faust est jetée vivante sur un bûcher. Des villageois l'accusent en effet d'être une sorcière qui jetterait des sorts maléfiques sur la population. Que cache ce fait divers digne d'un autre temps? La suite dans un instant.
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3: Nous sommes en l'an 1824. Au matin du 29 avril, le préfet des Basses-Pyrénées est de fort mauvaise humeur. Il vient d'apprendre qu'à 8 km de son palais, dans le village de Saint-Faust, une vieille dame connue sous le nom de Marie Payon a bien failli périr brûlée sur un bûcher improvisé par un groupe d'individus au prétexte qu'elle serait une sorcière. Des villageois se sont emparés d'elle afin de la ligoter. Ils ont entassé du bois, attachant la malheureuse à un pieu avant d'allumer le feu. Mais tandis que les flammes faisaient leur œuvre, elles cramèrent aussi les cordes qui entravaient les mains de la pauvre Marie, laquelle parvint à s'échapper comme elle le put. Grâce aux soins d'un médecin, elle échappa à la mort et put lentement panser ses plaies malgré d'horribles souffrances. Quelques jours plus tard, Marie songea à alerter monsieur le maire du village, pensant qu'il lui viendrait en aide en prévenant les gendarmes du crime commis sur sa commune. Que nenni ! Fort embarrassé par cette affaire d'un autre temps, l'élu commença par mener son enquête en identifiant les suspects. Dans ce village rural de quelques centaines d'âmes, les langues finirent par se délier. Les auteurs du crime ne sont autres que les membres et proches d'une famille honorablement connue à Saint-Faust. Suspectant la vieille dame de leur vouloir du mal, ils ont tenté de la supprimer par le feu. L'affaire fait tache. Elle rappelle ces pratiques d'un autre temps, en Béarn, au Pays Basque ou en Bigorre, où l'on brûlait ces femmes que l'on taxait de sorcellerie. Le maire s'interroge. Doit-il dénoncer l'affaire ou bien l'étouffer?
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3: Selon les premiers témoignages, une fillette du village souffrant d'un mal implacable semblait vouée à une fin prochaine. Et comme souvent à l'époque, lorsque la médecine s'avérait incapable à soigner, les proches recouraient aux soins du guérisseur ou du sorcier du coin. Ça tombe bien. À Saint-Faust, les villageois racontent que Marie Payon, une vieille femme un peu marginale, aurait le pouvoir magique de guérir toutes sortes de maladies. Croyant en un miracle, les parents de la fillette implorent Marie de leur venir en aide. La vieille dame se déplace, elle examine l'enfant, et là, stupeur, elle refuse, se disant incapable de soigner ce mal sournois. L'incompréhension, la colère gagnent les parents de la fillette, prêts à payer tout ce qu'elle voudra, mais rien n'y fait. Marie refuse. Un refus qui pourrait bien lui coûter cher. Au village, la veuve Payon est surnommée la poussouère. Comprenez, celle qui connaît les poussous, autrement dit les poisons. Aussi admirée que redoutée, elle offre, dit-on, ses potions miracles, ses breuvages mystérieux lorsque la médecine ne peut plus grand-chose. Les proches de l'enfant malade s'interrogent : pourquoi Marie a-t-elle refusé ses soins ? Sans doute se sentait-elle impuissante face à ce mal incurable, mais les parents meurtris ne l'entendent pas de cette oreille. À leurs yeux, son refus signifie qu'elle leur a jeté un sort. Ivre de chagrin, il s'imagine que la vieille veuve a pactisé avec le diable. Et comme on le croyait naguère par ici, il faut brûler la sorcière afin que ses cendres chassent le mal dont la fillette souffre. Une pratique pourtant interdite par le roi Louis XIV depuis l'an 1682. Circonstances, le maire du village aurait dû alerter les gendarmes et le procureur du roi afin qu'une enquête soit ouverte et que les suspects soient identifiés, jugés et châtiés. Or, en cette année 1824, marquée par l'avènement du roi Charles X, il en ira tout autrement dans cette commune béarnaise connue pour ses coteaux de vignes, de maïs et d'apiculture. Redoutant le scandale et voulant sans doute éviter la paille de la prison aux acteurs de cette affaire honorablement connue dans le canton, l'édile de Saint-Faust va tout faire pour l'étouffer, avec de l'argent, tout bonnement. Il convainc les parents de la fillette de mettre la main dans leurs économies et lui remettre des espèces sonnantes et trébuchantes qu'il se propose de porter au chevet de Marie Payon, accompagnée du notaire de Gand. Au mépris des lois du code pénal napoléonien en vigueur depuis 1810, monsieur le maire lui met le marché en main, moyennant une somme d'argent destinée à réparer le prix de ses souffrances. La vieille dame serait bien inspirée de signer un papier officiel par lequel elle s'engage à ne pas déposer plainte contre ceux qui ont allumé les flammes du bûcher. Une transaction qui éteindrait le feu, en somme. Lorsqu'il apprend la nouvelle, le préfet palois manque de s'étrangler. Qui est donc ce maire de campagne, ce petit notable qui fait fi des lois ? Aucun élu ne doit se prêter à un tel chantage, tonne le préfet palois. Furieux, il demande au procureur du roi l'ouverture d'une enquête qui sera confiée le 2 mai aux gendarmes de l'Escar. La malheureuse Marie Payon va enfin pouvoir livrer son récit des faits aux autorités.
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3: Âgée d'une soixantaine d'années, Marie était la benjamine d'une famille nombreuse des environs. Sa vie durant, elle avait exercé le métier officiel de fileuse. Ses connaissances en matière de plantes lui ont vite valu la réputation de guérisseuse. Les témoins entendus par les gendarmes confirment qu'en mars dernier, Marie s'est présentée dans l'état le plus affreux, pieds et mains brûlés. Marie accusa spontanément les nommés Sagette, Broc, Pondac et la sœur de ce dernier d'être les auteurs de son calvaire. L'un d'eux avait d'ailleurs fui le village, redoutant sans doute d'être envoyé en prison par les gendarmes. Il revint 3 semaines plus tard, proposant sans honte, par l'entremise de monsieur le maire, ce qu'il appelait un accommodement, une sorte de transaction destinée à éteindre l'affaire. Interrogé à son tour, l'édile de Saint-Faust masque mal son embarras. Laurent Luc jure qu'il ne savait rien des raisons de ce bûcher improvisé. Marie lui aurait confié qu'elle avait été attachée à un piquet, le feu sous les pieds et sur la tête, se disant victime d'un mauvais tour. L'omerta frappe aussi un couple de vignerons qui, bien que présents près du bûcher, disent tout ignorer de l'histoire. Sur la foi des accusations de Marie Payon, les deux principaux acteurs de cet acte barbare sont identifiés et arrêtés. Le premier est un certain Jean Broc. Marié à la nièce de la victime, il est tailleur d'habits de métier. Lui nie envers et contre tout. Jamais, jure-t-il, il n'a brûlé les jambes de celle qu'il taxait naguère de sorcellerie, l'accusant d'avoir donné une maladie à une enfant par ses maléfices et ses sortilèges.
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3: Le second suspect se nomme Jean Pondac. Laboureur de profession, il est suspecté d'avoir planté le pieu, installé les sarments au pied de la malheureuse et d'avoir allumé le bûcher. Lui aussi nie de toutes ses forces, imaginant que nul ne croirait les dires de celle qui dit être une folle. L'enquête ira vite. Deux mois plus tard, le 28 juillet 1824, le juge d'instruction palois met Brock et Pondac en accusation du crime de tentative de meurtre sur la personne de Marie Payon. Dans son ordonnance, le magistrat écrit que la victime fut soupçonnée de sortilège par l'opinion publique parce qu'elle avait eu le tort de refuser ses soins dont chacun espérait de prompts résultats. Aux yeux des villageois, Marie fut accusée d'avoir, par ses maléfices, ses sortilèges, généré des maux qu'elle ne pouvait guérir. L'ignorance commune et les préjugés firent le reste. Les esprits s'irritèrent. Ainsi naquit l'idée de brûler une présumée sorcière. Le procès s'ouvre au Parlement de Navarre le 20 novembre 1824. L'instant est grave. L'affaire Marie Payon sera l'ultime procès palois de l'histoire où l'on parlera de sorcellerie dans un tribunal. 12 jurés venus du Pays Basque, du Béarn et 3 magistrats vêtus de leur robe rouge et noire sont réunis pour juger 2 accusés, 2 hommes honorablement connus. Très vite, l'audience vire au calvaire, non pas pour les accusés, mais pour la victime, Marie Payon. Certes, les 2 hommes ont bien commis les faits reprochés, mais selon les juges, c'est Marie, par ses maléfices, ses sortilèges, qui a fait naître ses blessures et les a envenimées. Incroyable, la victime passe pour une simulatrice, une victime si peu innocente que la cour acquitte les 2 accusés. Ils seront libérés sur le champ.
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3: Le malheureux destin de Marie Payon, c'était l'épisode Requiem pour une guérisseuse. Dans un prochain épisode, je vous raconterai une affaire survenue en juin 2014. Une fillette âgée de 30 mois décède d'une asphyxie soudaine dans son lit près de Saint-Jean-Pied-de-Port. Selon le médecin légiste, c'est une mort naturelle, mais les gendarmes nourrissent pourtant quelques doutes.
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5: Mon linge pue. J'ai beau le laver, mais quand je le sors, il sent mauvais. J'ai changé de lessive, mais rien n'y fait. Les fringues, les serviettes, les draps, tout pareil. Alors, c'est apparemment lavé, c'est propre, ça dégage une odeur de renfermé dans une mouchette, de l'humidité, de moisi. Alors, j'ai demandé à ma maman le pourquoi du comment, elle m'a demandé de me raconter comment je faisais. Bah, moi, je fais tourner la machine la nuit, pour profiter de l'électricité moins chère, mais comme j'ai pas le temps le matin, je sors le linge en rentrant chez moi le soir. Et ben voilà, je vous raconte pas ce qu'elle m'a mis. Laisser le linge dans le tambour, même une heure de trop, ça favorise la stagnation de l'humidité et la prolifération des mauvaises odeurs. Alors en hiver, c'est vrai, hein, c'est tentant de remettre à plus tard la sortie du linge, surtout là, aujourd'hui, il y a du vent, il pleut, mais la chaleur résiduelle, associée à une ventilation quasi nulle, eh ben ça transforme le tambour fermé en serre à bactéries. Même le synthétique qui sèche plus vite, ça n'y échappe pas. Alors dès la fin du cycle, chez moi, il me joue la truite de Schubert, eh ben il faut sortir les textiles immédiatement, les secouer énergiquement pour les détasser, c'est comme ça qu'on dit, et les installer sur l'étendoir en les espaçant au maximum. L'aération du linge, ça empêche la prolifération des bactéries, et c'est ça qui donne ces mauvaises odeurs. Eh ben merci ma maman.
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6: À une quinzaine de kilomètres au nord de Mont-de-Marsan, la commune de Broca. Son histoire est très liée aux forges et la création de son musée à votre radio locale, ici Gascogne. Notre guide, Martine Maisonnave, présidente de l'association des Amis des Forges.
7: C'était suite à un jeu donc radiophonique en 1988 sur Radio Land à ce moment-là. On avait fait quelques-uns, on avait fait des recherches et puis à l'été 89, on s'est dit, on a récupéré des vieux objets en fonte pour Pourquoi pas ouvrir un musée. Donc l'été 89, on a ouvert le musée et l'association a été créée dans la foulée. Ce musée retrace l'aventure métallurgique de Broca au XIXe siècle. Donc l'eau fourneau dont les restes se situent à côté du musée, hein, c'est d'ailleurs les seuls dans les Landes à cette époque-là, a fonctionné de 1833 à 1904. Mais ce musée, effectivement, il explique comment on obtient de la fonte. Hein, c'est un alliage de fer et de carbone et les matériaux nécessaires à sa fabrication, c'est-à-dire la garluche, le charbon de bois. On y présente aussi de nombreux objets du quotidien qui viennent des forges de Broca, dont la marque de fabrique est la pomme de pin. Et on y retrace également la vie des ouvriers de l'époque et la famille à l'origine de cette fonderie qui est la famille Larrayé.
6: L'économie de Broca a donc longtemps tourné autour des forges, en fait.
7: C'est vrai qu'à cette époque-là, la population comptait 1300 habitants. À l'heure actuelle, on est 800. On a des écrits sur lesquels en 1850, il y avait 150 charbonniers qui travaillaient pour les forges de Broca, 80 mineurs, et dans le haut fourneau, ils étaient 170 personnes et 21 personnes à la forge. Mais il y avait aussi également des enfants de plus de 12 ans.
6: Les enfants travaillaient aux forges.
7: Ils travaillaient quand même aux forges parce qu'ils étaient petits. Si vous voulez, dans la halle de coulée qui était autour du haut fourneau, ils pouvaient passer facilement et ils travaillaient aux forges. Mais ce qui n'empêchait pas Adolphe Larrayé, là, qui a été le premier maître des forges donc de Broca, d'avoir une politique paternaliste. Il voulait que les enfants aillent à l'école. Il avait fait construire des logements pour ses ouvriers qui existent d'ailleurs toujours sur le site des forges, mais c'est occupé par des privés à l'heure actuelle. C'était la politique, il poussait des wagonnets, quelque chose qui est effectivement une recherche que j'aimerais développer à l'intérieur du musée, plus insister sur le travail des enfants.
6: Des travaux vont bientôt commencer pour déplacer le musée dans des locaux plus adaptés. Une souscription est d'ailleurs ouverte à la Fondation du patrimoine. Vous pouvez soutenir les projets du musée et l'association recherche des documents sur justement le travail des enfants aux forges. À votre bon cœur, le musée est ouvert sur rendez-vous, enseignement auprès de la mairie de Broca, recommandé par Ici Gascogne.
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1: Nous sommes à Brun, près de Nantes. Voici Johan, c'est un passionné qui a beaucoup donné, jusqu'à en être limite dégoûté. Il a su se recentrer sans jamais perdre l'essentiel, l'envie de transmettre. Parce que s'engager pour les autres, c'est dans son ADN.
2: Pas un déclic, mais plutôt un sens de la responsabilité. Dans le sens où, pour moi, si on veut continuer à vivre le sport, il faut que des gens expérimentés, des gens qui ont vu des choses, prennent le relais de gens qui l'ont déjà fait et puis qui veulent le faire après à suivre.
1: Comment votre engagement a évolué au fil des années, Johan ?
2: Au début, beaucoup d'idées, beaucoup d'énergie, forcément. Après, j'ai aussi mon métier qui m'a pris de plus en plus d'énergie. Donc du coup, je pense que c'est l'attitude des gens qui, tout doucement, alors surtout avec le Covid, où là, il y a vraiment eu un fossé qui s'est creusé, ou en termes de comportement, où les gens, c'est ce que je disais à la fin, c'est que j'avais plus de négatifs que de positifs, même si le positif était très beau. Était très bien et j'arrivais pas à passer le truc quoi.
1: Ça fait une sorte de burn-out associatif. Qu'est-ce qui s'est passé dans votre tête à ce moment-là ?
2: Les demandes des gens qui comprennent pas que c'est pas notre travail déjà. C'est quelque chose qu'on fait en plus de notre travail, qu'il y a des choses qui nous demandent qui prennent beaucoup de temps. Qu'il n'y a pas d'effort de leur part parce que nous on a donné l'information par mail, par SMS, sur notre site internet, mais les gens n'ont pas envie de chercher, ils se laissent porter. Alors même si on est plusieurs dans le bureau et c'est vrai que bon, on n'a pas tous le même rôle, mais on a quand même essayé de répondre à beaucoup de demandes. Il y a un moment où une boîte à mail, c'est pas une personne. Et ça fait trop. Je pense que les gens se laissent trop porter, ne s'engagent pas assez. On va dire au moins une journée à deux journées dans l'année, bénévolement auprès de l'association pour les aider, peu importe la mission. Tenir un bar, ça peut être aider les gens tout simplement.
1: Qu'est-ce que vous avez envie de peut-être faire passer comme message pour encourager les gens à s'engager, à donner un coup de main, même quelques minutes de leur temps chaque semaine?
2: Je vais être un peu dur. Je vais dire lâchez vos smartphones et puis vos écrans et puis allez plutôt passer 2-3 heures avec une association.
1: Qu'est-ce que vous gardez de positif de cette expérience?
2: J'ai énormément de positif. J'ai quand même, on a renoué avec le niveau national. Donc ça, moi j'en suis très content. On a des jeunes qui ont été en championnat de France. Donc ça faisait des années qu'on n'avait pas réussi à ça. Il y en a même certains qui ont fait des podiums. Mais voilà. Après, le positif, c'est vraiment la réussite, moi, de mes adhérents. C'est ça qui me plaît. J'ai vu les enfants tout petits, à 5 ans, 4 ans. Et aujourd'hui, je les vois à 16, 18 ans passer leur ceinture noire avec moi. Je serai prêt à continuer à former les gens parce que avec 44 ans de judo dans les pattes, forcément, on a des choses à dire. On a encore des choses à apprendre aussi.
1: Qu'est-ce qui vous rend fier, Johan, aujourd'hui ?
2: Pour moi, c'est tous ces jeunes. C'est tous ces jeunes qui ont compris ce qu'était le judo et qui ont été au bout de la démarche. Et je pense qu'ils vont continuer à aller au bout de la démarche.
1: Johan, un parcours sincère et une passion intacte pour accompagner les jeunes à grandir sur le tatami comme dans la vie.
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3: Je rêvais d'avoir une maison à la campagne. Cette maison, c'est comme si j'y étais née. C'est ma maison de famille.
4: Ma maison s'appelle l'Ostao de la Mar.
5: C'est une maison un peu envoûtante.
6: Eh bien, vous voyez, des livres et trois fenêtres qui me donnent le paysage du pays, comme si c'était trois tableaux.
7: Ils ont vécu ici.
0: Thibaut Gaudry.
8: Ce fut autrefois Montmartre ou Montparnasse. C'est aujourd'hui Saint-Germain-des-Prés, avec ses rendez-vous littéraires, ses silhouettes et ses figures. Avec Juliette Gréco, qui en fut l'enfance et n'y est plus qu'une passante.
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7: Symbole de liberté et de féminité, la jolie môme Juliette Gréco devient à la fin des années 50 la muse de Saint-Germain-des-Prés, avant de devenir une icône de la chanson française à texte. Ce qu'elle n'avait pas prévu, se rêvant plutôt danseuse.
10: Je donne mes textes à Cosma, il aime si tu t'imagines, et l'après-midi même, il en fait la musique. Moi je suis là, maintenant il va me falloir chanter. Et puis tout d'un coup le miracle s'est produit. Pour moi, il y a eu un miracle. Voilà, ça y est, je m'envole, je me mets à chanter. Et depuis, j'ai toujours chanté. Si
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7: Juliette s'échappe régulièrement de Saint-Germain-des-Prés, fuit le tourbillon de la vie parisienne pour goûter la douceur de vivre du Sud. En virée parfois à Saint-Tropez, avec ses copains Boris Vian ou François Sagan. Jusqu'en 1985, où elle est invitée à chanter au festival de Ramatuelle. Et c'est le déclic. C'est là qu'elle veut vivre avec son mari, le musicien Gérard Joannest.
11: Je voulais une maison face à la mer. Je voulais le soleil qui tourne autour de la maison toute la journée, parce que Gérard adore ça. Et je voulais une maison qui me permette de rêver dans le silence.
7: Elle achète un terrain et demande à Serge Meige, l'architecte du théâtre de Verdure où elle a chanté pendant l'été, de lui concevoir son futur havre de paix qu'elle baptise la Maya. Elle va en penser les moindres détails, comme cette table de jardin construite autour d'un mûrier platane ou la tortue en mosaïque au fond de la piscine.
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7: Juliette, contemplative, aime se ressourcer sur la terrasse, avec vue sur la Méditerranée, et dans son jardin constellé de toutes sortes d'espèces méridionales. Elle développe même une passion pour les orchidées blanches. Elle fait de ce jardin et de sa maison son petit coin de paradis, son refuge. Celui qu'elle n'a jamais eu petite et qu'elle partage avec ses chats, ses chiens, un ménate prénommé Goya et même un bébé panthère. Mais on peut aussi la croiser dans Ramatuelle, au marché ou au café de l'Ormeau. Et puis, femme libre, c'est également une collectionneuse, notamment d'objets érotiques, mais aussi religieux.
9: Déshabillez-moi.
7: Elle était venue, elle aime toujours chanter au festival de Ramatuelle.
11: C'est vrai que ça ressemble un peu à Avignon, quand Avignon a démarré. C'est-à-dire une chose totalement artisanale, faite d'amour, de tendresse et de sueur, de larmes de sang, de larmes de sel, de larmes de miel.

0: C'est dans cette maison, face à sa Méditerranée, le 23 septembre 2020, que la jolie môme quitte la scène.
1: Jolie môme.
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3: Allez, c'est le moment de découvrir les origines de vos communes en Vienne et en Deux-Sèvres avec Patrick Citeau dans nos deux noms. Et il est aujourd'hui à Mazières-en-Gâtine, une commune située au centre des Deux-Sèvres et qui possède de nombreuses sources, hein, Patrick.
4: Comme son nom l'indique, Mazières-en-Gâtine a planté son décor dans ce paysage de bocage avec ses vallées et ses haies propres à la Gâtine poitevine. Située dans l'arrondissement de Parthenay, ce n'est pas une très grosse commune. Sa configuration est d'ailleurs assez particulière. La commune dessine ainsi un 8 resserré au centre où se trouve le bourg, ce qui a des conséquences assez inédites par rapport à ses trois communes voisines. Elle se trouve en effet en très grande proximité du cœur de vie et notamment de l'église de Mazières-en-Gâtine. La limite avec Saint-Paul se trouve ainsi à 50 mètres de l'édifice religieux. Une distance qui est de 100 mètres pour Saint-Mars-la-Lande et 500 mètres pour Verruy. Mazières correspond bien à l'image de château d'eau du Poitou que l'on donne à la Gâtine. La commune possède ainsi de nombreuses sources qui alimentent ruisseaux et étangs jusque dans le bourg. Une présence qu'elle doit à sa situation géographique. Mazières est en effet située sur la ligne de partage des eaux de la Sèvre niortaise au sud et du Touet au nord.
3: Et côté sous-sol, la commune affiche également des caractéristiques particulières.
4: Des particularités qui prennent la forme d'une pierre bleue très dure appelée diorite. Elle est notamment exploitée pour la réalisation des routes. Le nom de la bourgade apparaît quant à lui dans un texte de l'abbaye de Saint-Mexant du milieu du XIe siècle. Mazières est alors appelée Macerias, un nom qui signifie « ruine » en latin. Il est possible que les vestiges antiques d'un théâtre gallo-romain aient alors influencé cette dénomination. La commune traverse les siècles pour se retrouver à la Révolution en bordure de la Vendée militaire. Mazières sera relativement épargnée par cette période tourmentée. En 1849, le comte de Tussaud y installe la première ferme-école du département des Deux-Sèvres. L'établissement contribue au progrès de l'agriculture en Gâtine. Il faut attendre la seconde moitié du 19e siècle pour voir le village se développer avec notamment la construction des halles couvertes et d'une gare. Depuis, Mazières-en-Gâtine continue sa route sur les rails de l'histoire.
3: Eh bien, n'hésitez pas à aller faire un tour à Mazières-en-Gâtine en Deux-Sèvres, à visiter ce joli bourg poitevin. Merci Patrick Citeau pour toutes ces infos. On vous retrouve le week-end prochain, évidemment, même heure, samedi et dimanche, aux alentours de 8h20. 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
1: Bien le bonjour, messieurs.
2: Bonjour.
1: Eh bien, je vois qu'il y a bonne ambiance ici.
2: Regardez, le café qui est servi,
1: vous ici. C'est quoi ce plaisir, là, de voler, que vous ressentez dans votre avion?
3: Il faut venir avec nous le partager, vous comprendrez mieux.
1: Philippe, qu'est-ce que vous faites ici, là?
4: Ah ben, je fais l'instructeur. J'apprends aux gens à voler. Enfin, j'apprends à essayer de les faire voler. Bon, c'est facile, hein, quand tu pars. On met les gaz à fond, on tire sur le manche et puis on sait
1: voler.
4: Et
1: allez, quoi.
4: Après, on réduit les gaz.
1: Juste l'atterrissage, peut-être?
4: Ah non, il n'y a aucun problème. De toute façon, il n'y a aucun problème. On est sûr de revenir au sol, quoi qu'il arrive. On n'a jamais gardé personne là-haut.
1: Alain Daza, vous êtes monsieur le président.
5: Alors, monsieur le président, faut aller, c'est bien loin chercher tout ça.
1: ULM, dans ces trois lettres, ça englobe beaucoup de choses quand même.
5: Alors, ultra léger motorisé, ça correspond à une catégorie d'aviation. C'est-à-dire qu'on passe ULM léger dans la mesure où on ne dépasse pas un certain poids. Les machines sont traitées. Pour être surchargé, si vous voulez, on est largement en dessous des minima requis. Il y a une rigueur. C'est-à-dire quand vous montez dans une machine, vous savez que du monde derrière à travailler. Ce sont des ingénieurs qui ont fait les machines. Donc c'est plus l'ULM qu'on a connu des années 80, où le gars bricolait dans son garage avec le moteur de la tondeuse. Ça n'existe plus. C'est terminé.
1: Bonjour Hugo.
6: Bonjour Patricia.
1: Alors, ancien élève et nouvellement breveté.
6: Oui, en effet, donc je suis jeune breveté depuis quelques jours maintenant et j'ai été élève pilote pendant un an afin de suivre la formation. C'est quelque chose qui se fait finalement très bien.
1: C'est-à-dire?
6: Eh ben, on a souvent des idées reçues comme quelque chose d'élitiste ou très compliqué. Et moi-même, je suis ni ingénieur, ni millionnaire. Et en fait, finalement, c'est entre 15 et 25 heures de pratique.
1: C'est tout?
6: Non, c'est pas tant que ça. Après, il y a un petit brevet théorique qui va avec. Et en termes de prix, c'est pas non plus des choses qui sont excessivement chères. On est sur des budgets entre 1500 et 2000 euros pour avoir un brevet.
1: Bon, eh bien, on parle, mais on va aller faire un petit tour de coucou. Hein. C'est dans celui-ci qu'on monte, là?
6: Dans celui-ci, vous allez monter, oui.
1: Okay.
6: Donc, on va faire avant, si vous voulez, ce qu'on appelle la pré-vol. C'est-à-dire qu'on fait une visite avant le vol.
1: D'accord.
6: Pour s'assurer que la machine est en bon état.
1: On va faire roter le moteur.
5: Roter le moteur, vous allez voir, ça fait un espèce
6: écoutez,
5: de bruit.
6: Écoutez,
5: très poétique, mais écoutez.
6: On va écouter. Voilà. On fait monter le niveau d'huile.
1: C'est quoi cette matière-là?
5: Ça s'appelle du Dacron. C'est un tissu comme avec, très très résistant qui résiste à plus d'une tonne 5 au mètre carré. Et après, vous obtenez carrément des pots de tambour qui sont.
1: On dirait une peau de tambour.
5: C'est une peau de tambour, attention.
1: Ouais. Et les ailes aussi?
5: Les ailes. Alors, vous avez une partie métallique sur les ailes ou une partie d'entoilage aussi. C'est le même système d'entoilage.
1: Okay. Il faut que je m'installe à la place du pilote, c'est
7: ouais,
1: ça?
7: Oui, tu veux?
1: Non.
7: Mais si,
1: tu veux. Mais non, je veux pas, non.
7: Mais pourquoi tu veux?
8: Vous pourriez même apprendre à piloter.
1: Eh bien, on n'est pas arrivé.
4: On fait la visite pré-vol. Alors, répète après moi, Patricia. Notre père, qui est Zosène. Et on démarre. Vos impressions, madame.
1: Oh, c'était merveilleux.
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9: Aujourd'hui, j'ai testé pour vous le cirque de Navacelles. Je vous emmène avec moi dans un endroit qui donne le vertige, mais dans le bon sens du terme. Et pour vivre cette aventure, Christina et Lola sont avec moi. Autant vous dire que l'expérience se vit encore mieux à plusieurs. Direction le cirque de Navacelles. La route serpente tourne, monte, et par la fenêtre, le paysage change peu à peu. Et puis, on arrive dans les hauteurs, on coupe le moteur, silence total. Devant nous, un immense amphithéâtre creusé par le temps. Des falaises vertigineuses, la rivière tout en bas, toute minuscule. On reste là, sans parler, juste on regarde. On entame la descente à pied. Le sentier s'enfonce doucement et dans le cirque, à chaque pas, le décor change. À gauche, des falaises impressionnantes. À droite, de la verdure, des odeurs de nature, le bruit discret de l'eau en contrebas. Copine me souffle, qu'est-ce qu'on se sent bien ici. Et l'autre qui nous dit, en sortant son téléphone bien évidemment, c'est tellement beau pour capturer tous ces moments. On marche, on discute, on rigole, on s'arrête souvent, pas parce que c'est fatigant, mais chaque virage offre un nouveau point de vue. On arrive en bas, on découvre le village de Navacelles. Quelques maisons en pierre, la rivière qui passe tranquillement, le temps qui semble s'être arrêté. On parle moins fort, on respire profondément. C'est une expérience à la fois physique, parce qu'elle se mérite, et contemplative, parce qu'on prend le temps de vraiment vivre l'instant. Ce que j'ai ressenti ici, un mélange étrange de vertige et de sérénité, la nature immense, presque écrasante, et en même temps incroyablement apaisante. Partager ce moment avec Lola et Christina rend l'expérience encore plus forte. On s'encourage dans les montées, on rit, on s'émerveille ensemble. Le cirque de Navacelles est un lieu à voir au moins une fois dans sa vie. Accessible toute l'année, il propose de nombreux sentiers de randonnée bien balisés pour tous les niveaux. Prévoyez une bonne paire de chaussures quand même, de l'eau et surtout le temps pour vraiment profiter. Petit conseil pratique, laissez votre voiture au belvédère de Blandas, 4 euros, et prenez la navette gratuite pour descendre dans le cirque. Elles sont mises en place pendant la saison estivale.
2: Pourtant, que la montagne est belle.
9: J'ai testé, j'ai adoré le cirque de Navacelles, un endroit puissant, naturel, inoubliable. C'était Béatrice et on se dit à très vite pour une nouvelle chronique pleine de découvertes.
2: Que l'automne vient d'arriver.
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1: Nicolas Dangle, gérant de l'entreprise Rêve en Van basée à Nexon.
2: Les Limousins sont formidables. Stéphane Pigato.
1: Ma première formation qui a été un DUT génie civil à Aigleton, en fait, ça a été un peu le tremplin et ça m'a boosté et motivé pour continuer dans ce sens-là. C'était plutôt le BTP et notamment les travaux publics. L'envie d'aller sur le terrain, de faire du chantier, voilà, des projets de construction.
3: Les études se poursuivent, vous passez vos diplômes, ensuite les jobs arrivent, donc là dans le BTP toujours.
1: Dans le BTP tout de suite, pendant 7 ans, 2 ans dans le Cantal et 5 ans sur la région bordelaise. Conducteur de travaux, donc c'est-à-dire que j'avais en gestion plusieurs équipes de travaux. Que ce soit de l'assainissement, du terrassement, des réseaux d'eau, des travaux routiers, gestion d'équipe on va dire. Entre 30 et 40 personnes, ça, voilà, suivant le pic d'activité un peu de l'entreprise.
3: À cette époque-là, vous êtes plutôt heureux, bien dans votre boulot, bien dans votre vie, vous faites ce que vous aimez depuis tout petit.
1: Exactement, je fais ce que j'aime. Mais avec le temps, l'amplitude horaire devient importante, des chantiers de jour, des chantiers de nuit. Au bout d'un moment, il y a un semblant de ras-le-bol et l'envie de penser à autre chose et de prendre du temps peut-être pour soi.
3: Exact. Vous prenez des sabbatiques et alors là, c'est voyage au bout du monde.
1: Tour du monde, ouais. L'envie, un billet aller pour le Pérou et puis on verra ce qui va se passer. Puis après, un passage en Asie et un grand stop en Océanie, notamment en Nouvelle-Zélande.
3: Et puis là, en Nouvelle-Zélande, vous trouvez du travail, vous restez un peu sur place pour visiter.
1: Pour visiter, du travail pour faire un peu d'argent, pour continuer le voyage et pour s'acheter un premier petit camion à aménager. Parce que voilà, la Nouvelle-Zélande, c'est un peu comme l'Australie, c'est deux pays qui sont connus un peu pour la van life.
3: Vous êtes avec votre compagne, c'est ça?
1: Exactement. Ouais,
3: et tous les deux, vous n'y connaissez rien en aménagement de van. Donc vous achetez ce petit camion en Nouvelle-Zélande pour faire le tour de l'île, vous l'aménagez vous-même?
1: Ouais, on l'aménage nous-mêmes, c'est-à-dire que la journée, on bosse et le soir, dans l'exploitation, on garde quelques outils, quelques palettes. Et puis on bricole un bout de meuble, un bout de plan de travail pour faire un semblant de cuisine. Et puis voilà, c'est très sommaire, mais ça fait notre premier van aménagé, on va dire.
3: Donc là, vous faites le tour de la Nouvelle-Zélande, vous visitez, vous profitez. Et puis quand même, dans votre tête, vous vous dites, revenir en France, repartir sur les chantiers, j'ai plus envie, quoi.
1: Moins d'envie, surtout l'envie de changer et de faire autre chose. 3 mois sur la route avec notre petit camion. Allez, on va rentrer en Limousin et pourquoi pas lancer cette activité.
3: Et là, directement en rentrant, c'est-à-dire que vous savez avec votre compagne que vous allez rentrer en France et que c'est ça que vous allez faire?
1: L'idée, ouais, elle est concrète. Quand on atterrit en France, à l'été 2019, je sais que objectif début 2020, c'est de lancer une boîte d'aménagement de camions. Et janvier 2020, donc 6 mois après, création de l'entreprise Rêve en Van.
3: 3 mois après, c'est le Covid, c'est le confinement. Qu'est-ce qui se passe dans votre tête à ce moment-là? Vous réagissez comment?
1: À l'instant T, il y a forcément un moment de doute. Hein. Et puis en fait, avec le temps, confiné, donc création du site internet, se lancer sur les réseaux sociaux, aménager l'atelier.
3: Et c'est quoi de ce dont vous êtes le plus fier dans tout ce parcours?
1: J'avais un bon train de vie, j'avais un salaire correct, une voiture de fonction, etc. Enfin voilà, tout allait bien. Il y a des personnes qui n'y ont pas cru, qui m'ont dit non mais tu vas te planter. Aujourd'hui de leur dire si d'après que je suis toujours là, je suis toujours en vie et que je m'éclate dans ce que je fais, je pense que c'est une petite fierté, ouais.
3: Voilà, mais le van ce sera jusqu'au bout de votre vie?
1: Ah ouais, bon, on va essayer. Ouais. Après, peut-être que si on se revoit dans 10 ans, je serai sur autre chose, mais en tout cas pour l'instant je vais y rester, ouais.
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1: Direction Bourges aujourd'hui, et lorsqu'on se trouve place Malus, eh bien on peut descendre le long du boulevard Laïtol pour sortir de Bourges justement, et longer ainsi le campus qui porte le même nom. Mais alors, c'était quoi avant? Eh bien vous allez le savoir tout de suite.
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1: quoi avant? David Ledrich, guide conférencier, est avec nous. Bonjour David.
3: Bonjour Margot et bonjour à tous les auditeurs.
1: Bon alors, qu'est-ce que c'était avant que ces établissements militaires?
3: Alors là, c'est une page importante de l'histoire de Bourges, c'est l'histoire de la fonderie de canons de Bourges. En 1860, l'empereur Napoléon III crée la fonderie impériale de canons. Alors pourquoi Bourges? Parce que Bourges est au cœur du pays, loin des frontières, et la ville est reliée par le chemin de fer, et fait non négligeable, elle dispose d'un champ de tir. Le champ de tir, il existe toujours aujourd'hui, c'est ce qu'on appelle le polygone de tir, qui va de Bourges à Savigny. Il représente 10 000 hectares sur une longueur de 30 km. Après la guerre de 1870, l'école d'artillerie qui est à Metz s'installe à Bourges. Et donc, imaginons que nous partons de la place Malus. Nous allons découvrir les monuments tels qu'ils étaient à l'époque. Sur notre droite, on pourra voir tour à tour l'école d'artillerie, qui forme donc les militaires à l'utilisation des canons, l'incendie de canons, l'arsenal, et enfin, au bout, le dépôt de matériel.
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3: Et là, on arrive entre la rue de Pignoux et la chaussée de Chape. Cette zone, vraiment, elle employait énormément de gens. Ça concerne 8000 ouvriers en 1918. Et à l'époque, on ne rigolait pas avec les cadences de travail, puisqu'on fabriquait 40 canons de 75 mm chaque jour.
1: Ah oui.
3: Le site est pillé par les Allemands pendant la Seconde Guerre mondiale. En 1967 est créé l'établissement de fabrication d'armement de Bourges.

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1: 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Émilie Mazoyer et Julie Pietri.
4: Bonsoir Émilie.
5: Mais qu'est-ce que je suis contente.
4: Ça s'entend, hein.
5: Moi aussi, je suis ravie, hein. J'ai ma voix qui part dans les aigus, tellement je suis contente. Julie, il faut que je vous dise que je vous trouve formidable, que vous êtes belle, que vous sentez bon, que je suis à la fois impressionnée et à la fois je me sens en confiance quand vous êtes avec moi dans le studio.

0: Studio.
1: Ah oui, je suis pas une méchante
0: non,
1: nana.
0: Non, n'êtes pas une méchante.
1: Non, je suis au contraire dans la sororité, l'amitié,
0: ouais,
1: la douceur de vivre et l'envie de vivre tout simplement et de partager.
0: Alors Julie, on fête un anniversaire ensemble ce soir. C'est les 40 ans de cette chanson incroyable, Ève, lève-toi. Évidemment, dans quelques minutes, mais alors en préparant l'émission, je me suis rendu compte d'un truc, c'est que cette chanson, elle vous a pas juste apporté un tube. Vous en aviez eu avant des tubes, par exemple Amoureux fou avec Herbert Léonard.

0: parler de slow qui tue.
1: Ouais, le slow qui tue de l'été 83. Puis encore avant, il y a même eu Maria Magdalena. Mais vous n'étiez que Julie. Vous n'aviez pas de nom de famille.
0: Ah oui, c'est une histoire de fou, ça. Ah ouais, c'est parce que je me suis tiré des pattes d'un producteur qui était celui de Sheila. Ouais. Je n'en pouvais plus de faire des choses qui finissaient par ne plus du tout me correspondre. Et finalement, bien m'en a pris parce que je suis partie. Mais c'était pas gagné parce que j'ai repris mon nom de famille. J'ai trouvé une nouvelle équipe. Ouais. J'ai voulu montrer que Ève Lavetoit existait et que c'était surtout mon champ de libération à moi. Ouais. C'était ma propre liberté que je célébrais au travers de celle des femmes que j'appelais de mes vœux. Mais à l'époque, ça ne se faisait pas. Ni de récupérer son nom de famille, Pietri. En plus, c'est pas génial comme c'est mon vrai nom.
1: Bah, c'est joli, Julie Pietri.
0: Alors, I c'est joli. Ouais. Voilà, c'est une belle rime.
1: Ouais.
0: Mais
1: le producteur, alors, c'est ça que je comprends pas. J'aimerais que vous m'expliquiez. Alors, c'est avec mes yeux de 2026, donc il faut que vous remettiez aussi en contexte. Oui. C'était quoi le problème? Parce que Michel Sardou, on l'a jamais appelé Michel. On peut éventuellement l'appeler Mimiche un soir si on le croise un peu bourré, mais on l'a jamais appelé juste Michel. Claude François, c'était Claude François. Enfin, je veux dire, c'est depuis les années 60, 50, les chanteurs ont des noms de famille, pas les chanteuses.
0: Il sait pas. Les chanteuses n'ont pas de nom de famille. Ce ne sont juste que des petits objets qu'on pose là.
1: C'est fou quand même.
0: Non, mais alors, dans une époque où on était très objectifiés,
1: ouais.
0: J'ai enregistré ce morceau qui était Maria Magdalena.
1: Ouais.
0: Et pensant, parce que moi je suis très défaitiste, pensant que ça allait faire un flop, je me suis barrée à Ibiza. écoutez, il y avait déjà des super DJ et tout,
1: ouais,
0: avec ma bande pour les vacances. Et puis quand je suis rentrée, je me suis aperçue qu'ils avaient sorti le morceau sans me demander mon avis déjà, ni pour la photo, ni pour le nom. Et comme ils n'ont pas voulu retrouver le contrat que j'avais signé au bord d'une table, en pensant que de toute façon, encore une fois, ça ne marcherait pas, ils sont partis en disant, elle s'appelle comment la fille là? Cherche pas. Julie chante Magdalena. Et c'est parti comme ça. Non mais nous, on a essuyé les plâtres, hein, moi les Dana moi je suis ravie de voir les jeunes femmes qui s'occupent de leur carrière, se produisent, composent, etc. sans qu'on leur dise, ouais, cocotte, tais-toi. Moi c'était soit... Allez, sois belle et tais-toi. Écoute, t'es mignonne, ferme ta gueule. Pardon d'être aussi vulgaire.
1: Non, mais c'était
0: vraiment ça. Donc, pendant des années, ça a été la petite Julie. Mais la petite Julie, non, je ne m'appelle pas la petite Julie. Encore une fois, les garçons, on leur demandait pas ça. Donc, quand j'ai pu me libérer en laissant entre parenthèses toutes mes royalties sur les ventes de disques au fameux producteur de Sheila qui probablement avait besoin d'un cure-dent en diamant,
1: oui,
0: parce que le pauvre chéri là, celui en or n'était pas terrible. Et donc en fait je lui ai dit qu'est-ce qu'il faut pour avoir mon contrat. Il m'a dit, oh, tu me laisses toutes les royalties sur les ventes de disques. Je lui ai dit, écoute, je crois que ma liberté n'a pas de prix, prends-les.
1: Wow.
0: Ça te portera sûrement bonheur. En tout cas, lui, il pensait que je ne ferais plus jamais rien.
1: Et puis voilà,
0: je suis devenue Julie Pietri, oui, et j'ai fait tout un album dont Ève, lève-toi. Et comme je me sentais tellement frustrée pendant des années, pendant 5 ans, d'avoir été prise pour une pauvre petite chose et d'avoir été chosifiée, finalement, ce Ève, lève-toi, ça a été vraiment mon cri de libération. Et je me suis dit, ok, je sens que ça se fait pas autour de moi, même dans les années 80, 85, 86, 87. Moi, je vais le faire quand même. J'y croyais, mais tellement. Je crois que c'est la première fois de ma vie où je suis pas défaitiste, où je dis, je suis sûre de que je tiens là quelque chose entre les sonorités de mélange de culture, puisque moi, je suis née en Afrique du Nord, donc je voulais un truc qui fait, je voulais que ce soit un peu oriental.
1: Ouais.
0: Et puis, je voulais parler aux femmes, des femmes, et de moi.
1: Ouais.
0: Et de notre faculté à rester debout. Ce qui est passé complètement à l'as à l'époque. Hein. Les gens, ils faisaient, non mais attends, c'est une nana, elle se lève et elle va danser. Ah, ok, mais alors pourquoi je commence par « Ô femme unique pour un serpent de Bible à briser son empire ?» Ah non, mais on n'avait pas compris ça, nous.
1: C'est ça. Des paroles voilà. que vous avez d'ailleurs co-écrites. Hein. C'est oui, ça aussi, on ne le disait pas absolument. À l'époque, mais la jolie fille qui chante, bah, elle sait écrire aussi.
0: Bah, j'écris ouais. depuis, depuis mon troisième tube, c'est-à-dire...
1: c'est depuis 82, celui, vous écrivez.
0: C'est, et c'est comme si, ouais. C'est une adaptation des Pretenders. Et c'est là que j'ai écrit mon premier texte. Et donc, ouais. j'ai toujours beaucoup écrit et je continue. Ouais.
1: Alors, Ève, lève-toi, les amis, c'est une chanson donc qui donne à Julie son nom Pietri. Enfin, c'est une chanson qui est un tube, c'est une chanson qui traverse les époques. La Star Academy l'a chantée. Ève, lève-toi et danse avec la fille. L'écho de ta voix est venu jusqu'à moi. Et même si vous faites des soirées techno, vous pouvez tomber sur la version de Sazio.
0: C'est Cockbox, ça.
1: C'est fou ça.
0: C'est génial, il l'a fait pendant un festival en Belgique, le plus gros festival de techno.
1: De techno belge, exactement.
0: Voilà, t'es DJ Cockbox.
1: Et puis, il y a un de mes groupes français préférés qui s'appelle Mauvais Oeil, un duo un peu héritier d'Erita Mitsuko. Et
0: je alors, les aime, je les adore. Nous, on est ensemble, on a même fait un featuring ensemble au travers d'une vidéo sur Ève, lève-toi. Ils sont fantastiques.
1: Ils sont géniaux et leur version...

0: toi.
1: Elle chante tellement bien. Et puis bon, elle a ce côté Natacha Atlas que moi j'adore. Ouais. Et quand elle reprend, voilà, ça c'est une chose de qualité. Elle reprend cette chanson.
0: Elle a comprise en fait, je pense.
1: C'est complètement. Ouais. Elle a renouvelé le truc en faisant très oriental électro. Franchement, non, mais j'en suis
0: belle
1: très fière.
0: Reprise, hein.
1: Alors,
0: ouais.
1: Moi, ça vaut le coup d'avoir quand même écrit, en tout cas voulu cette chanson de A jusqu'à Z, alors qu'on me disait que j'étais fichu, quoi. J'allais reprendre Pietri, mon nom de famille, j'allais faire une chanson féministe, c'est mort. Pourquoi elle dit aux femmes uniques, est-elle homosexuelle, est-elle féministe? Ben, si, même si c'était les deux, j'en suis très fière et j'en serai très fière. Merci. On avance.
0: Depuis, Julie, vous en avez sorti hein, des albums dans tout un tas de styles différents. Vous avez été très rockeuse, vous avez été jazz, vous avez fait des duos, plein de choses. Je vous fais écouter des petits extraits et vous me racontez.
1: Allez, j'adore.
0: Ce que ça vous fait. Ça, c'était juste après Eve, lève-toi, une chanson qui s'appelle Salammbô.

0: La légende des Madones, c'était le nom de cet album. Vous avez bossé avec Daran.
1: Mais bien sûr que j'ai bossé avec Daran.
0: Rockeur, parmi les rockeurs.
1: Ouais,
0: ouais,
1: ouais. J'ai bossé avec Serge Guirao, avec des gens formidables.
0: Ouais. Et
1: avec
0: c'est un bon souvenir, ça.
1: Comment?
0: C'est un bon souvenir.
1: Oh, c'était merveilleux parce que j'ai fait ce que je voulais encore une fois.
0: Ah, voilà.
1: Oh, quelle tête dure celle-là. Oh, je te jure. Mais vraiment. Et non, franchement, tout l'album est complètement dingue parce que c'est comme une musique. Je l'ai voulu comme une musique de film. Tous les morceaux sont liés. Il n'y a pas de plage de silence.
0: D'accord.
1: Il n'y a pas. C'est tout lié en musique. C'est comme une musique de film. D'ailleurs, c'est comme un film qui se déroule, quoi. Mais. Ah, ce qui me semble incroyable, c'est qu'aujourd'hui, on ne me parle pas de cet album dit de Salambo, sauf certains aficionados, c'est quand même un album d'or.
0: Oui.
1: C'était quand même classé 35e au top 50. C'est pas anodin, je veux dire, c'était pas « Oh, elle a sorti ça, ça n'a pas marché ». Non, ouais. Et donc, je suis contente qu'on en parle.
0: Eh ben, parlons-en. Mais bien sûr, Julie, bien sûr. Donc l'album La Légende des Madones, que vous feriez bien d'ailleurs de réviser un petit peu avant d'aller applaudir Julie à l'Alhambra.
1: Mais exactement, il va y avoir des surprises. Il va y avoir des interros écrites sur La Légende des Madones, sur le moment jazzy, sur les Pretenders, sur... Je vous en ai concocté quelques-unes. Hein. Pendant 2 heures, il va y avoir du lourd. Puis moi, ça faisait très longtemps parce que j'étais pas venue voir un peu les Parisiens parce que j'ai eu tout un arrêt à un moment donné parce que moi, j'ai été atteinte d'un cancer, un cancer de l'endomètre féminin, parlons-en, j'appelle un chat un chat. Oui. Et il n'y a pas de souci là-dessus. Et donc, j'ai levé le pied sur toutes les tournées qui devaient se passer à ce moment-là, ce qui était vraiment difficile. Et donc là, aujourd'hui, je prends la température. Alors, j'ai le syndrome, il y aura 30 personnes dans la salle, mais il paraît que c'est déjà rempli.
0: Bien sûr, c'est rempli, enfin, n'importe quoi. Folle. Vous l'avez abordé, alors je me permets de vous reparler de ça. C'est vrai qu'il y a l'album Origami qui est sorti, que vous étiez prête à partir en tournée, donc on vous a diagnostiqué ce cancer. Vous êtes battue fort, et vous avez gagné fort aussi, bravo. Et vous avez ressorti l'album Origami avec des duos en plus, et il y a un duo génial avec une autre spécialiste des coups durs contre lesquels elle se bat fort.
1: Exactement.
0: C'est Lio.

0: du Sud, Julie Pietri et Lio. Ouais, vous avez démarré à peu près en même temps hein, avec Lio.
1: Je crois qu'elle, alors elle est plus jeune que moi parce qu'elle a commencé à 16 ans.
0: Oui.
1: Moi j'ai commencé un peu tard dans la mesure où j'ai fait des études, je suis orthophoniste, j'ai fait des études à la fac de médecine à la Salpêtrière et j'ai un diplôme parce que sinon avec mon père c'était la guerre. À l'époque il me coupait tout, déjà que j'avais pas grand chose.
0: Ouais, alors, il fallait passer de bonne, le diplôme.
1: J'avais que l'eau froide avec les toilettes sur le palier. Pardon de donner cette petite digression très, très privée, mais enfin bon, ça chauffait déjà difficilement. Enfin, je dis ça, mais j'ai beaucoup d'amour pour mon papa qui est parti maintenant, parce que juste après mon cancer et les traitements, j'ai perdu en plus mon papa. Donc, je sais que de là où il est, peut-être il me voit, il me donne son énergie positive et je sais qu'il était over fan. Alors les histoires qu'on avait quand moi j'avais 18, 19 ans, où il me disait oui, tu dois faire des études. Cela dit, c'était pas con parce que il me disait si t'es pas indépendante, tu t'en sortiras pas. Donc je trouve que pour un mec qui sortait un peu à la pied noir là d'Alger, bah je trouvais qu'il était assez avancé au niveau
0: de se dire il faut que ma fille soit indépendante.
1: Oui. Il faut que ma fille soit indépendante. Donc bravo, c'est Gisèle Halimi qui disait je ne cesserai de vous dire que l'indépendance économique c'est la clé de l'indépendance de la femme et de sa liberté.
0: Elle avait raison. Et c'est bien de citer Gisèle Halimi, parce que hier, c'était le 8 mars, journée internationale des droits des femmes. Mais enfin, le 9 mars, ça marche très, très bien aussi.
1: Ça marche
0: très bien.
1: Gisèle
0: Halimi, tous les jours, en fait. Julie Pietri, j'avais aussi envie qu'on écoute quelques notes beaucoup plus jazzy. Vous avez un album dans lequel vous avez fait des reprises hyper étonnantes. Vous avez, par exemple, chanté Dao.
2: Rentrer tard, tard

0: autour de minuit, sorti en 2007.
1: Ah, moi, j'adore. Je crois qu'il y a beaucoup de gens qui se demandent pourquoi je vais dans tout le... Parce que moi, il y a des genres que j'adore. Tant pis si c'est pas dans l'air du temps ou que c'est pas ce qu'il faut faire quand on est une chanteuse dite de variété. Ça aussi, c'est tellement restrictif. Mais bon. Moi, je suis sortie des sentiers. Ça me rappelle les signes indiens dans mon album Origami. Je suis sortie hors des terrains minés. Parce que je trouve que tout ce qu'on nous impose, là, il faut que ce soit balisé. Mais pas du tout. Moi, je suis une nana. J'écoute de la musique avec mon grand frère qui m'a appris tout et amené voir Miles Davis comme Pink Floyd, comme Véronique Sanson ou comme Nougaro. Je veux dire, c'était un... Voilà, la musique, elle est partout.
0: Elle est belle, elle est multiple.
1: Ben oui. Elle est multiple. Je vais même à l'opéra. J'emmène ma fille voir l'opéra. Enfin, c'est... La musique, moi, ça m'obsède. C'est ma thérapie. C'est comme quand vous allez voir, je sais pas, il y a une autre chose que, voilà, quand vous allez voir un opéra, c'est une thérapie. Quand vous chantez du jazz, c'est une thérapie. Quand vous allez voir une exposition à Orsay, c'est une thérapie. L'art, c'est une thérapie. Moi, je suis fanatique de tout ça. Voilà.
0: Ouais. Et alors, j'imagine que, en vous écoutant chanter les heures hindoues, là, par exemple, avec une voix très douce, très feutrée.
1: Je ne crois pas que je suis capable de faire ça.
0: Alors, justement, il y a peut-être plein de gens qui vont se dire, ah, elle fait ça, Julie Pietri. Alors oui, elle fait ça. Est-ce que au fond, ça vous agace un petit peu de vous dire, j'ai ce Ève, lève-toi et quelques énormes tubes, là, on va écouter Maria Magdalena, qui font que il y a finalement une partie de vous que le public n'a pas forcément
1: rencontré. Non, c'est vrai que le public n'a absolument pas accès, croit me connaître, mais n'a absolument pas accès à mes goûts artistiques ni à tout ce que j'ai fait. Bah, il faut accepter. Qu'est-ce que je vais dire de ça? Non, bah, j'accepte. Oui, j'ai fait ce sublime album de jazz autour de minuit. J'ai même fait un Bataclan overbooké, enfin c'était en 2008,
0: hein, avec un big band de jazz
1: ouais. Qui était quand même rempli. Mais c'est marrant comme les gens. J'ai beau remplir, les gens reviennent toujours à ma plus simple expression. Mais je crois qu'il faut l'accepter, je crois que c'est pas grave. C'est comme quand on dit, ah oui, quand certaines femmes disent, ah oui, mais moi je veux pas vieillir. Mais si, accepte-le, c'est le sens de la vie, hein. Et puis c'est une joie de pouvoir le faire. Moi qui ai eu un cancer, par exemple, je me dis, mais la vache, j'ai du pot, je suis en vie, et je peux vieillir, justement. Alors que j'en voyais pas le bout. Ouais. Mais moi je suis ravie de vieillir. Et puis bon. S'il reste que Ève, c'est déjà une trace de moi qui restera. Qu'est-ce que vous voulez que je vous dise? Ou alors, peut-être quand j'aurai 80 ans, on me dira, dites donc, vous avez fait ça, ça, ça et ça, c'était vachement bien.
0: Vous allez nous faire une Salvador, moi je suis sûre. Vous allez nous faire une Henri Salvador. Il y a Benjamin Biolay qui va vous écrire un album quand vous aurez 90 ans. Et là, vous allez avoir 8 victoires
1: c'est
0: de la musique.
1: C'est mon rêve.
0: Mais oui, je sais.
1: Mon rêve.
0: Il faut faire ça.
1: Je vais faire une Salvadorerie.
0: Ouais, c'est ça qu'il
1: non,
0: faut
1: mais
0: faire.
1: Henri Salvador. Eh ben, moi, je serai Julie Pietri.
0: Ah ben voilà.
1: 90 ans.
0: Allez. Julie Pietri, c'est évidemment, les amis, on en parlait tout à l'heure, hein, ce tout premier tube, Maria Magdalena.

0: mot femme. Je pense que si on mettait vos paroles dans ChatGPT, qu'on lui disait dis donc chat, c'est quoi le mot préféré de Julie Pietri? C'est sans doute femme.
1: Moi je crois, on n'écoute pas tout ce que j'ai fait dans ma carrière. Même j'écoutais ma petite voix de gamine là sur Magdalena. Ce qui était mon tout premier truc là. Oh là mon Dieu. Et cette petite voix comme ça que j'adore. Et ben même là-dedans je dis, elle rêve de gloire, de bravo, de cinéma. Elle ne vit que pour ça. Laisse-la vivre en solo. Elle quitte un mec pour aller réussir. Ouais. Et donc les gens, mais tout le monde s'en fout.
0: Mais c'est pas grave, vous êtes contente. C'est quelque part, c'est enregistré, c'est là, c'est la postérité. Et puis
1: Mais peut-être. Ouais. Mais de toute façon, s'il ne reste qu'une seule trace de moi et que c'est celle de Ève, franchement, je suis contente, je suis quand même fière. C'était, je fais partie du patrimoine de la musique pop française, c'est chouette, voilà. Ouais. J'ai essayé de faire mille et une choses. En tout cas, je me suis bien amusée dans cette carrière et dans cette vie.
0: Et vous avez été une sacrée roqueuse. Vous l'avez abordé tout à l'heure, mais là, on va rentrer dans ce sujet-là parce que moi, ça me passionne. Il y a un groupe qui s'appelle les Kinks. D'ailleurs, quand on vous demande si vous êtes plutôt Stones ou plutôt Beatles, dites donc aux gens, moi, je suis plutôt Kinks, et ça va leur couper le sifflet. C'est un des grands groupes de rock des années 60. Et donc, le chanteur des Kinks, le leader des Kinks, Ray Davies, était très amoureux et fiancé à Chrissy Hynde,
1: Pretenders.
0: Il a écrit une chanson magnifique pour elle qui s'appelle I Go To Sleep, qu'elle a chantée donc avec son groupe les Pretenders.

0: Et ben en 1982, bébé Julie Pietri, elle se dit tiens, c'est ça que je vais écrire, c'est ce texte. Vous avez écrit l'adaptation française de I Go to Sleep. Oui. Ça s'appelle Et c'est comme si. C'est votre premier texte que vous avez déposé texte. De toute votre vie à la SACEM.
1: Il a fallu le montrer à Redvis en Angleterre.
0: Alors, il a dit quoi?
1: Parce qu'il dit pas oui.
0: Ah bah non, il dit pas
1: comme ça. Hein. Ouais. C'est quand même c'est un héros. Hein. C'est ouais. Voilà, c'est une rock idol. Et il a dit oui.
0: Il a dit
1: et
0: yes.
1: J'ai signé mon premier texte à la SACEM, Julie Pietri, Ray Davis,
0: Alors là, ça s'encadre.
1: Ah non, mais ça, oui, j'ai pas mis le truc dans un cadre, mais quand même, c'était pour moi. J'ai dit à mon frère, tu te rends compte? Mon grand frère qui m'avait montré tout ça quand j'avais 12 ans. Hey, tu te rends compte? J'ai signé avec Ray Davis.
0: Julie Pietri, on va écouter votre version, votre adaptation française de I Go To Sleep, parce que moi, c'est une des plus jolies choses, je trouve, que vous ayez faites. Et je vous souhaite une très bonne route pour la suite.
1: Merci, Émilie.

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2: Manu, Quelu d'Elmer Footbeat sont avec moi. Salut messieurs.
3: Oui, bonjour.
2: Bienvenue, bon anniversaire.
3: Merci, c'est gentil. Vraiment.
2: Il y a 40 ans, en Loire-Atlantique, se montait un petit groupe de potes qui ont fait de la musique ou des gens qui se sont rencontrés grâce à la musique et qui sont devenus potes.
3: Alors, oui, on peut dire qu'on s'est rencontrés grâce à la musique. On est des potes de lycée, en fait, les membres fondateurs. On était dans le même lycée, mais pas forcément dans la même classe, et on est devenus potes parce que on avait différents groupes de rock classique de base, et puis on est devenus potes grâce à la musique et grâce à Pierriac-sur-Mer, où on se retrouvait l'été et les week-ends quand il faisait beau, et c'est là qu'on sévissait et qu'on s'est dit tiens, allez, puisqu'on est jeune, fringant et vigoureux et large d'épaule, on va faire un groupe pour séduire les filles.
2: Et voilà, et c'était voilà. Il y a 40 ans, la naissance d'Elmer Footbeat. Manu, tu es le chanteur, Quelu, guitariste, auteur, compositeur. C'est à toi sans doute que l'on doit cette rime riche.

0: plastique, c'est fantastique. La chanson de prévention, sans doute la plus efficace de tous les temps. Oui. On avait tellement tous envie d'acheter des capotes juste pour pouvoir dire le plastique, c'est fantastique.
1: Ah bah, c'est réussi, du coup.
0: Exactement. Ah bah, voilà. Bravo. Donc, c'est toi, Luc, qui a écrit le plastique, c'est fantastique.
2: Oui, c'est moi. Oui, c'est parti de la phrase. Hein. Le plastique, c'est fantastique. Je me suis levé un jour et dit oh, ça, c'est un bon slogan.
0: C'est pas mal du tout, effectivement. Je suis étonnée d'ailleurs que le ministère de la Santé s'en soit pas emparé parce que, franchement.
1: Ils ont utilisé la chanson.
0: Ils ont utilisé, je ne savais pas. Parce que pour moi, c'était, sortez couverts.
1: Oui, oui.
0: Ah, mais il y avait
1: le plastique. Ils ont fait une cassette qui distribuait dans les, je ne sais plus si c'était les lycées ou les facs.
0: Ouais.
1: Et il n'y avait pas que nous, sur la cassette, des chansons sur le sujet de la capote, du préservatif, du sida, toutes ces choses-là. Et dedans, il y avait un préservatif avec la cassette.
0: Avec la cassette.
1: Voilà, et c'est le ministère de la Santé qui avait mis ça en place et qui nous avait demandé s'il pouvait utiliser la chanson. Et évidemment, on a dit oui, bien sûr.
0: Et ça marche encore aujourd'hui, croyez-moi, j'ai quelques ados dans mon entourage.
1: Besoin.
0: Oui, alors on en a encore besoin, mais la chanson est toujours aussi efficace.
1: Oui,
0: aussi. Il faut bien le dire. Alors, Elmer Footbeat, vous fêtez vos 40 ans, mais il y a évidemment la question qui brûle un peu les lèvres de tout le monde, parce qu'on se souvient bien de cet album. Il y a 35 ans et demi maintenant, 30 centimètres, premier album d'Elmer Footbeat, un phénomène, un raz-de-marée. Tout le monde chantait vos chansons, que ce soit La caissière de chez Leclerc, Couroucou, Couroploplo ou encore Madame l'infirmière. Mais on se dit, justement, alors que vous fêtez vos 40 ans, 35 ans plus tard, les temps ont changé. Est-ce que vous avez un peu serré les fesses en vous disant bon, on y retourne, mais est-ce que les journalistes vont pas nous trouver pas assez féministes, pas assez tout ça ? Est-ce que vous y avez pensé ?
1: Non, à vrai dire, on y a pensé à l'époque. En 86, on s'est posé la question en se disant mais ça nous fait rire. On dit bon, allez, on est des branleurs, on va jusqu'au bout.
0: Oui.
1: Mais on s'est dit on va se faire taper dessus à un moment ou un autre. Et non, pas tant que ça.
0: Pas tellement à l'époque, enfin, dans les années 90.
1: Pas beaucoup.
2: C'était quand même, il y avait quand même un petit côté provoque dans ce qu'on faisait. Hein. On disait, on se prenait pour des punks, ce qu'on n'était pas, mais on avait envie. Donc on faisait ça pour de la provoque, pour voir des gens des fois commencer à écouter le titre en concert et puis s'en aller en faisant mais non, mais c'est pas possible. Voilà. Donc ça, on aimait bien ça aussi. Faut bien le dire. Mais après, arrivé en radio, au départ, nous on pensait ne pas pouvoir passer en radio en 90. Hein.
0: Parce que trop grivois.
2: Oh, oui, on disait non, ça passera pas. Et Peter Murray à l'époque nous disait non, on va se débrouiller. Et, voilà. Et puis, en fait, il y a des gens qui nous ont aidés. Il y a des animateurs radio à l'époque qui sont un petit peu passés au-delà de leurs droits, en fait.
0: Oui,
2: voilà. Et qui ont commencé à pas à le programmer, mais à le passer de temps en temps. Et puis, ça a pris. Et puis, voilà, les uns les autres. Et, voilà. Et on est arrivé à avoir des vraies rotations en radio. On s'y attendait vraiment pas du tout.
0: Ah ouais. Et puis cet album vraiment qui a cartonné 30 centimètres. Mmh. Moi je me souviens, je suis M2, 6e, je sais plus, toute l'école chantait Elmer Footbeat. Ah, mais nous on chantait, mais les instits chantaient aussi. Mon daron dans la voiture, Daniela à fond, on chantait aussi. Il y avait quand même quelque chose qui se passait. Alors j'ai envie de vous faire écouter, messieurs, je pense que vous l'avez déjà entendu, mais aussi pour celles et ceux qui nous écoutent ce soir sur leur radio locale ici. Ce qu'en dit Manu Payette, on adore Manu, excellent humoriste, il est en tournée et il a un sketch justement autour de ce phénomène Elmer Footbeat. Et qu'est-ce que ça fait quand, avec les oreilles de 2026, on écoute ce qu'on braillait en 91.
3: Elmer Footbeat, c'était des gars qui chantaient des chansons de cul. Il n'y avait aucun problème à écouter Elmer Footbeat à l'époque, c'était un carton national, ça passait sur toutes les radios. Caroline s'endort, légèrement humide, une ligne tiède coule entre ses jambes, 7h40 tout de suite l'horoscope, les béliers. Elmer Footbeat, ils avaient une copine madame qui s'appelait Daniela, qui avait un sens de l'accueil. Il y a toujours de la place pour les copains qui passent. Et moi j'étais dans ma chambre, j'avais 15 ans, je me disais, putain, si en plus je peux y aller avec Thierry et Pascal.
0: Bravo Manu Payet, c'est très drôle.
1: Oui.
0: Et il résume bien finalement la situation.
1: Ah oui, parce que comme il le dit, il avait 15 ans, et donc c'était improbable. Effectivement, mais même nous, on se faisait rire nous-mêmes en fait, quand on faisait les chansons, quand on les répétait, quand... Et ça nous fait rire, nous. Donc forcément, bah, ça fait rire le public. Et là, on s'est dit, bah, ça plaît, allez, allons-y, quoi.
2: Hein. T'as raison de dire, le but premier, c'était que nous, on se marre.
0: Ouais.
2: Mais c'était pas forcément fait pour sortir en dehors des bars, quoi. Voilà. Et donc, nous, on rigolait énormément en écrivant ces conneries, parce qu'il n'y a pas d'autre terme. Mais par contre, ce qui est d'important, en fait, effectivement, c'est d'avoir une espèce de rebond chez les gens qui nous redonnent la pêche après. Enfin, ouais. Et ça, on l'a eu très rapidement. À notre grand étonnement, quelque part. Et puis, aujourd'hui, si on est sur scène encore, on a encore ça, quoi. Il y a une bonne ambiance dans les concerts.
1: Il y a la même ambiance qu'il y a 40 ans.
2: Ça saute moins haut.
1: Ça saute moins haut. Oui, voilà.
0: Ah, on a les chevilles un peu plus raides.
1: Ce qui est drôle, c'est de voir les quadras quinquas qui viennent pour se rappeler leur jeunesse, leurs premiers émois et tout et tout. Et qu'on la banane jusque-là, ouais, de la même façon.
0: Évidemment.
1: Et puis, il y a des gamins qui viennent, ils emmènent leurs enfants, eux aussi. Et voilà.
2: Bravo.
0: Et puis, parce qu'on parle souvent, évidemment, des paroles d'Elmer Footbeat, mais n'oublions pas aussi l'excellente qualité du rock'n'roll proposé. Que lui, tu disais, on se prenait pour des punks, on n'en était pas. Effectivement, le son n'est pas punk, mais le son est extrêmement rock, rockab.
2: Oui, oui.
0: Et alors ça a toujours été l'esthétique d'Elmer Footbeat. Vous avez fait deux, trois pas de côté, mais quand même, en gros, c'est ça. Et que si les gens, je sais pas moi, étaient fans même de tout le rock alternatif, des Vampas, de la Mano, etc., on n'était pas dépaysés avec vous. Il y a toujours eu de la guitare, quoi.
2: Qu'on le veuille ou non, on cherchait pas à ça, mais on faisait partie de ce qu'on appelait le rock indépendant à l'époque.
0: Bah ouais.
2: Voilà, ouais. Alors, nous, on sentait un petit peu l'extérieur, quand même, parce que les autres gens qu'on croisait, on a croisé les gens de la Mano, comme ça, c'est des gens sérieux. C'est des gens qui faisaient du rock, vraiment, que c'est des vrais rockers. Nous, avec nos stupidités, on pouvait pas revendiquer le côté rebelle réel, quoi.
0: Ouais.
2: Oui, donc,
1: on avait sur scène, malgré tout, cette énergie qui est la même que tous ces groupes que tu viens de citer.
0: Ouais.
1: Ce mouvement alternatif, rock'n'roll.
0: Regarde, les garçons de Boucher, ils avaient des paroles marrantes aussi.
1: Oui. Puis même Didier Vampasse, hein.
0: Ouais.
1: Il y a des fois, c'est drôle.
0: Et tu vois, les garçons de Boucher, c'est la lambada, on n'aime pas ça. Non plus.
1: Mais voilà, il y a un côté, on a ce côté-là musicalement.
0: Ouais.
1: Rock, très rock. Et sur scène, c'est encore pire que sur les disques. C'est vraiment très, très
0: encore
1: rock.
0: Mieux, Manou, pas encore pire.
2: C'est pire.
0: C'est pire. C'est pas sa faute.

0: aujourd'hui. Elmer Footbeat, Daniela, donc, qui a toujours le choix, qui est toujours d'accord, etc., etc. C'était pas à la mode, les histoires de consentement, il y a 35 ans, je sais même pas si on avait encore mis le mot consentement, mais n'empêche que il y a beaucoup ça dans les chansons, notamment de 30 cm du premier album d'Elmer Footbeat. C'est quoi, ça vous est venu d'instinct, vous dire, bon, on va parler des nichons des filles, mais on va quand même mettre les formes?
1: Mais c'est... On va mettre les formes.
0: On va mettre bien les formes. Non, mais c'est vrai.
1: C'est surtout que c'est les filles, quoi. Donc c'est elles qui décident, qui font. En général, voilà, c'est ça le truc, quoi.
2: Moi, j'ai toujours appris ça chez moi. C'est une question d'éducation aussi. C'est non. Si c'est oui, bah ça veut dire vas-y. Si c'est non, ça veut dire t'y vas pas.
0: Ouais,
2: voilà. Et c'est tout. Ça. Et donc on peut rigoler avec tout ça.
1: Et avec les filles.
2: Et avec les filles.
1: Enfin,
2: voilà.
1: C'est ça qui est c'est on fait pour rigoler.
0: Et je pense que c'est pour ça. Alors pour le coup, moi qui suis une féministe, mais vraiment le couteau entre les dents, et j'ai aucun problème avec vous. Moi je vous adore, Elmer Footbeat.
2: C'est la 35 ans. Des bons garçons.
0: Vous allez voir, j'ai fouillé les paroles, j'ai cherché le truc qui va pas. Tout va à l'intérieur.

0: tu le veux bien. C'est aussi compliqué. C'est pas si compliqué le consentement. Alors j'ai quand même une question. Avez-vous croisé pendant vos pérégrinations, je rappelle que le groupe a 40 ans, vous avez joué dans toutes les salles de France et de Navarre, avez-vous croisé des caissières travaillant dans les magasins Leclerc,
1: oui.
0: Et qu'ont-elles pensé de l'hymne que vous leur avez écrit?
1: Alors, ben on n'en a pas croisé tant que ça. On a eu une copine à l'époque, mais elle était pour l'été.
0: C'était la caissière stagiaire de chez Leclerc.
1: Voilà. Bon. Ouais. Alors par contre, là-dessus, il y a une anecdote, c'est qu'elle, certaines avaient demandé à Monsieur Leclerc. Quand c'est sorti, Leclerc fils, donc, faudrait faire quelque chose. Certaines n'étaient pas très contentes. Bon,
0: oui.
1: Et ben, il nous avait défendu pour dire, mais non, les filles, c'est rigolo, c'est au contraire. Bon, on lui faisait de la pub gratuitement
0: oui,
1: aussi,
0: en
1: quelque
0: plus.
1: Part.
0: Ouais.
1: Mais voilà. Et donc, c'est passé, hein. Ben, y a aucune, on n'a eu aucun retour de mouvement féministe et de caissière et d'infirmière et de boulangère qui se sont...
0: qui n'étaient pas d'accord.
1: Ben, non,
0: évidemment. Alors, la caissière de chez Leclerc, c'est quand même partie des incontournables d'Elmer Footbeat. Et, ça dessine bien aussi le personnage, hein. Donc, ce garçon, polisson, plein d'hormones, qui fantasme dès qu'il en a l'occasion. Et donc, quand il fait la queue chez Leclerc, au moment de vider le chariot.

0: c'est la caissière de chez Leclerc. Hey, je lui proposerai demain à nouveau. On est
1: dans le
0: consentement. Alors, vous avez envie de voir Elmer Footbeat en concert, les amis. Ça tombe bien, puisque je le disais tout à l'heure, vos 40 ans, vous avez eu envie de les fêter sur scène.
2: Oui.
0: Vous avez sorti il y a 3 ans, votre dernier album s'appelait Le Bruit des Potes.
2: Oui.
0: Donc, vous aviez tourné à ce moment-là. Là, c'est vraiment une tournée spéciale pour les 40 ans du groupe.
2: Voilà. Alors, en fait, c'est une tournée spéciale parce qu'on n'a jamais arrêté de tourner.
0: Oui.
2: Enfin, il y a eu une petite pause 7 ans et demi, 8 ans, 9 ans. Mais on va dire que depuis, on est tout le temps sur la route. Mais là, on voulait marquer le coup pour les 40 ans, donc faire plus de bruit autour de cette tournée. Et que lui, ici présent, est revenu à réintégrer le groupe.
0: Que lui, t'étais parti, t'es revenu.
2: Voilà.
3: Je suis parti il y a 35 ans, ouais.
0: Ouais. Ouais.
3: 35 ans, non, je dis une bêtise. Enfin, 93, je suis parti.
0: C'est ça, t'es parti après le gros boom.
3: Oui, c'est ça, les trois premiers albums. Voilà.
0: Les trois premiers albums.
3: Ça ne m'intéressait plus d'écrire ce genre de choses.
0: Ouais.
3: J'avais plus envie. J'étais fatigué. J'en avais marre.
0: Mais t'avais t'avais mis le concert dans les pattes aussi.
3: C'est ça.
0: Ouais.
3: Et donc, à un moment, j'avais envie de faire de la musique.
0: Ouais.
3: Donc je me suis dit, je vais peut-être faire un vrai groupe, ce que j'ai fait.
2: Encore
3: une fois échoué lamentablement. Mais bon, le seul truc que j'ai fait pour rigoler dans ma vie, c'est le seul truc qui a marché en fait.
2: T'aimes pas les chanteurs rigolos, toi,
3: J'aime pas non plus les chanteurs rigolos. Mais,
0: mais est-ce que justement, alors, le fait d'avoir pris du recul et d'être revenu et de te dire, tu disais un vrai groupe, c'est un vrai groupe, parce que sinon, 40 ans plus tard, il n'y aurait plus rien.
3: Absolument, c'est un vrai groupe au vrai sens du terme, c'est-à-dire que c'est, quelque part on pourrait dire que ce n'est pas des vraies chansons, parce que les paroles
2: c'est des vraies chansons.
3: Mais
0: en vrai, les gens les chantent. C'est nous qui avons raison, c'est toujours le public qui décide.
3: À mon grand étonnement.
0: C'est vrai, c'est fou ça.
3: J'en écris quelques-unes quand même.
2: Mais pour moi, ce sont des vraies chansons.
3: Voilà, et moi j'ai toujours eu l'impression de raconter des bêtises et déjà de me faire rigoler tout seul dans ma pioule à écrire ça, de les chanter aux gars qui me disent si c'était vraiment stupide et faire ça. Et je pense que Twisto c'était pareil quand il a
2: parlé les morceaux,
3: c'était la même chose.
2: Vous avez le sens de la chanson, de la mélodie, des harmonies, des guitares. Donc ça c'est des chansons, on n'y peut rien, c'est comme ça. Et ben quel que soit le texte, c'est de la chanson.
0: Ah tiens, je disais tout à l'heure quelques pas de côté. On adore ce petit pas de côté dès le premier album. C'était rock, mais pas que.

0: Bernard Lavillier, moi j'ai tout oublié, sauf tes gros nénés, courou, coucou, roploplo. Lavillier, il a écouté la chanson, il s'est manifesté ou pas?
1: On n'a pas eu de retour de ça.
0: Si ah, Bernard
1: ouais, à mon avis, ça, je ne sais pas si ça l'amuse trop, mais... Si.
0: J'en sais rien. Ah, j'en sais rien. Je ne sais pas du tout. Ouais.
1: Et si,
2: bah, vaut mieux que ça l'amuse que vu comment on est maillé, vu comment lui il est maillé. S'il nous en met une, on va pas gagner. Hein. Même à deux.
0: Moi, je pense que ça l'a fait marrer. Les Fatal Picard ont fait une chanson sur lui et ça l'a fait marrer. Donc il n'y a pas de raison. Il n'y a pas de raison. Oui, alors je parlais de coucou, coucou, coucou, roploplo, pardon. Et voilà, et pour cette ambiance musicale un petit peu plus.
2: C'est brésilien.
0: C'est brésilien.
2: On est spécialiste du Brésil.
0: Voilà. Donc Bernard Lavillier, je ne sais pas s'il est fan. En revanche, on sait que Jacques Martin a été grand fan de vous.
1: Oui, oui.
0: À l'époque, il avait repris Daniela.
1: Ouais. En version opérette. C'est un bon chanteur, hein, Jacques Martin. Il chantait bien. L'opérette ou l'opéra plutôt opérette et il avait repris Daniela oui
0: c'est génial et on m'a dit aussi que alors un peu à retardement mais tout de même vous avez été censuré par YouTube mais il y a 3 ans.
1: Oui.
0: Les mecs se sont réveillés, c'est-à-dire ça faisait 30 ans que tout le monde chantait Daniela il y a 3 ans YouTube ils ont dit quand même c'est dégueulasse
1: et c'est pas Daniela en plus le pire
0: c'est laquelle.
1: Le plastique, c'est fantastique. Non, mais il faut y aller quand même, là.
0: Oui, qui est la chanson de prévention. Oui.
1: La plus politiquement correcte et qui a un vrai sens utile, on va dire. Et parce que dans le clip, à un moment, je mets ma main dans ma braguette pour sortir une photo. Oui. Sauf que comme je mets ma main dans ma braguette, l'algorithme a dû dire « Oh là là, qu'est-ce qui va sortir ?» Stop. Alors que je sors rien d'autre qu'une photo, en fait.
0: Oui, ouais.
1: Et voilà. Mais ça a été remis parce qu'il y a eu un tel...
0: Tollé.
1: Ah oui. Donc dès 2 jours après, ou dès le lendemain, c'était remis à nouveau. Cette chanson-là en plus, ça va.
0: Dans tous les albums d'Elmer Footbeat, bien sûr, il y a les thèmes qu'on a déjà abordés, les chansons hyper grivoises, hyper sexy, hyper marrantes. N'empêche que parfois, il n'arrive pas à conclure ce bon Elmer et il dort tout seul. Je vais encore dormir tout seul ce soir. C'était le deuxième album.
1: Ouais.
0: Comment faire pour lui plaire? Parfois, ça marche pas. Il y a aussi une réflexion assez cool sur le succès avant, après.

0: ex-star d'aujourd'hui au placard demain.
1: Ouais, ouais.
0: Ça, c'est une réflexion que vous avez eue. Alors, que lui, d'autant plus, toi qui as quitté le groupe et qui est revenu.
2: J'ai écrit cette chanson-là, je me suis barré.
0: Ouais. Mais c'est intéressant parce que, effectivement, aujourd'hui, on ne s'en rend peut-être pas compte, mais à quel point ça avait été énorme le phénomène de la footbeat. Vous étiez vraiment partout, tous les plateaux télé, etc. etc. Ça vous a fait flipper à un moment
1: Alors, moi, non.
0: La grosse vague, non, Manou, non.
1: Moi, non. Parce que moi,
0: un bon chanteur, toi t'es content, toi. Plus on crie, plus t'es content.
1: Moi je me rendais compte de rien, moi vas-y, tête baissée. Donc non. Par contre après coup, oui, quand ça s'est arrêté, quand on a fait notre petite pause là, là j'ai compris que sans Elmer je n'existais plus.
0: Et publiquement, mais t'avais ta vie.
1: Oui, mais fallait que je reprenne, que je redevienne le petit Manou que j'étais avant d'être la petite vedette. Et ça demandait du temps, hein. Ouais. Mais là, tu tombes le nez dans le ruisseau et c'est pas de la faute à Rousseau, hein.
0: Ouais.
1: Et non, là, ça a fait mal. Mais parce que ça avait été énorme et moi, j'y croyais, quoi. Voilà, c'est tout.
0: Ouais. Il y a aussi une chanson que j'aime beaucoup d'Elmer Footbeat, là encore, pardon, personne ne se met à poil, c'est Radio.

0: Elmer is playing on the radio. Vous vous souvenez la première fois que vous avez entendu Elmer Footbeat à la radio? Vous nous disiez tout à l'heure, c'est souvent grâce à des animateurs qui n'avaient pas trop demandé l'autorisation à leur directeur des programmes. Mais ça vous avait fait quoi?
1: C'est impressionnant, tu peux pas savoir, de passer à la radio comme ça. Et moi, ça m'était arrivé avec un groupe avant, Elmer, déjà, en pleine nuit. Tu sais, il y avait des nocturnes, je sais plus, c'était sur France Inter, je crois, à l'époque. J'avais entendu une de mes chansons qui passait à la radio. Waouh, c'était, tu sais, t'es là, qu'est-ce qui se passe?
0: Voilà. Tout le monde peut m'entendre.
1: Ouais, c'est bien, ça. Et avec Elmer, encore pire. Et puis là, ça s'est affolé, comme dit Manu. C'est, une fois que c'est parti, ça a tout emporté.
2: Et donc, Daniel à la radio, quoi. C'est... Oh là là, ouais. Alors, je me rappelle plus de la première fois, vraiment, sincèrement, du choc que ça m'a fait. Mais à force, je dis, mais c'est pas possible. Ouais, il se passe un truc.
1: C'est un peu de la science-fiction, quand même.
2: Oui, de la science-fiction. Voilà,
1: clairement, c'est de la science-fiction.
0: Quand ça s'emballe. Elmer Footbeat, dans votre répertoire, alors je sais pas si vous aurez le temps de tout jouer dans les concerts anniversaires des 40 ans. Mais il y a aussi un chouette clin d'œil à Frédéric Dard.

0: Force, Guitar Surf et ouais. Frédéric Dardor.
1: Ça, c'est Twistos qui a écrit ça parce qu'il était fan de San Antonio.
0: Ouais.
1: Et donc, il voulait faire un clin d'œil à Frédéric Dard, quand il est décédé, quoi.
0: Et puis, il y a 3 ans, je le disais, Le Bruit des Potes, c'est le dernier album en date d'Elmer Footbeat.

0: 30 ans d'Elmer Footbeat, 8 albums et plus si affinité.
1: Bien sûr.
0: Bon, et bon anniversaire.
2: Merci beaucoup.
3: Merci, c'est gentil.
0: Elmer Footbeat dans Décibels.
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2: Bonjour à toutes et à tous. J'espère que vous allez bien, que vous soyez à la maison, au travail, sur la route ou en vacances. Nous pensons également fort aux sinistrés des incendies et aux services de secours qui sont mobilisés depuis le début de cette vague de feu. Jusqu'à 13h, nous nous changeons les idées avec les meilleurs moments au taquet. Nous serons par exemple avec un ancien cuisinier qui nous parlera d'une spécialité bretonne, avec une candidate qui a failli participer à un jeu télévisé par erreur et une autre qui a cassé un balai sur le dos de son mari et qui nous raconte pourquoi sur votre radio ici.
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2: Mais avant de retrouver Valérie D'Amido, Éric Bastien, place à la musique avec Alain Chamfort avec une adaptation française d'un tube de Barry White.

0: Alain Chamfort qui a quelques dates de concert en octobre prochain. Il sera par exemple à Nancy et à Troyes. Déchaîne-moi. Midi 9, c'est l'heure du déjeuner. Karine, Dessy Mayenne et Romuald, Dessy Armorique sont deux candidats qui aiment cuisiner et ils nous donnent des idées maintenant comme une spécialité bretonne qui a beaucoup intéressé Éric Bastien et Valérie Damido sur votre radio ici.
1: Alors, nous sommes au tac avec Karine qui joue avec Issy Mayenne. Karine qui a trois filles, qui est référente territoriale. Tu cuisines pour tes enfants quand elles reviennent le week-end et tu adores la cuisine. Alors c'est quoi? Qu'est-ce que tu aimes faire? Qu'est-ce que tu leur fais?
2: Oh bah c'est très varié. J'aime bien faire des desserts, des crumbles, voilà, des toutes sortes de desserts, des gâteaux au chocolat. Voilà. Ma fille fait très bien les tiramisu, la petite dernière.
1: Oh bah voilà.
2: Elle cuisine bien aussi toutes les trois. Elles aiment bien bien manger.
1: Bah oui, tu m'étonnes. Est-ce qu'il y a un truc mieux que manger? Je ne suis pas sûre. Alors, tu es très sensible à l'environnement et oui. En ce moment, tu subventionnes beaucoup de rénovations de bâtiments publics. C'est-à-dire?
2: Oui, eh bien, les élus ont des bâtiments, des salles polyvalentes, des écoles, des mairies, etc. Donc forcément, quand en vieillissant, les chauffages ne conviennent plus. Donc ils changent les chaudières, ils isolent leurs bâtiments, etc. Donc on donne des subventions pour avoir des meilleurs conforts thermiques dans ces bâtiments-là.
1: Et oui, tu t'es même inscrite dans une association environnementale et pour sensibiliser les enfants à tout ce qui est biodiversité, etc. Donc, tu es très investie dans l'environnement et la biodiversité, c'est ça?
2: Tous les gestes, même au niveau de l'économie circulaire, ne pas gaspiller quand on fait un repas, ne pas jeter, des choses comme ça. Aussi préserver l'environnement, faire attention à l'eau, à la consommation d'eau, d'électricité, etc. Voilà.
1: Et oui, et tu le fais même pour toi, puisque tu vas même jusqu'à aller à bicyclette.
2: Oui,
1: t'es à bicyclette.
3: Mais elle devrait se présenter au municipal, elle a l'air très engagée, très investie.
1: Bah oui, c'est
3: pourquoi
1: vrai,
3: elle
1: ça.
3: Se lance pas là-dedans?
2: C'est vrai que je pourrais. J'y ai pensé en effet, mais bon.
1: Allez, parier sur Brad.
4: Je vote pour
1: Karine. Karine, tu vas marquer ton deuxième point tout de suite avec la question, la deuxième, vrai ou faux, avec Lynn Renaud, tiens.
5: Combien pousse ce chien dans la vitrine?
3: Ça nous rafraîchit, ça. Hein.
1: Ah, ça nous rafraîchit. J'adorais cette chanson quand j'étais petite, autant te le dire. C'était quand? Dans les années 40. Allez, je sais, tu vas dire que je suis une vieille personne.
3: Non, je parlais de la chanson, je demandais en quelle année était la chanson.
1: Allez, tais-toi bien.
3: C'est moi.
1: Karine, écoute bien.
3: J'ai du respect pour vous.
1: Le Yorkshire, tu vois ce chien, la tête qu'il a, le Yorkshire.
2: Oui.
1: Enfin, ce chien.
2: Oui.
1: Le Yorkshire est le chien préféré des habitants de la région PACA. Vrai ou faux, top chrono, 5 secondes.
2: Vrai.
1: Tu dis vrai?
3: Elle a dit vrai. Hein.
1: Mais non, c'est un cliché. Eh oui, non, pas du tout. Les races de chiens les plus plébiscitées en région PACA, c'est le Chihuahua. Ah, c'est pas loin. Et le berger australien. Voilà. Bon, bah, pas de point. Mais tu sauras maintenant.
3: Pour Romuald est en Bretagne. Romuald est en Ille-et-Vilaine. Il est à Bollon. Il joue avec Issy Armorique. Notre Romuald qui est marié à Adeline. Romuald, puisqu'on parlait de cuisine et que bon, c'est l'heure, hein, franchement, midi 20, même si on n'est pas encore à table. Toi, tu adores cuisiner parce que, si j'ai bien compris, c'est ton premier métier, Romuald.
6: C'est ça, exactement. J'étais cuisinier avant de bifurquer, en fait, mais oui, c'est mon premier métier, exactement.
3: Et alors, tu as exercé où? Tu as eu un resto? Tu bossais où? C'était...
6: Non, j'ai fait des saisons en Bretagne, dans le sud de la France, aussi du côté d'Argelès-sur-Mer, Perpignan, dans ce coin-là.
3: D'accord.
6: Et puis, voilà.
3: Alors, tu me vois venir, t'es breton. Moi, je veux tout savoir sur cette espèce de pot-au-feu breton. Comment ça s'appelle, déjà, cette spécialité? Et puis, comment ça se cuisine?
6: Qu'on appelle le kig à parf.
3: Ouais, alors c'est quoi?
6: Ouais, c'est comme un pot-au-feu, sauf qu'on y ajoute, en fait, comme une pâte à crêpe à base de sarrasin qu'on cuit dans un sac, et après qu'on émiette. Donc en fait c'est quand même roboratif et c'est très convivial. Ce qu'on peut, on peut comparer ça un petit peu au couscous breton. En fait.
3: Ah ouais, le couscous breton. le couscous breton. Tu aimes le cassoulet, tu fais de la carbonade, évidemment. Tu adores faire les crêpes. On va peut-être en reparler. Je vous rappelle que la chandeleur c'est le 2 et que nous allons faire sauter les crêpes avec Valérie. Voici ta question pour un point supplémentaire. Dans certains films d'Alfred Hitchcock, le sang était en réalité ça tombe bien qu'on parle de cuisine, du chocolat. Est-ce que c'est vrai ou faux, selon toi, top chrono, 5 secondes dans les films d'Afrique. Le sang. En fait, c'était du chocolat dans les films d'Afrique.
6: Vrai.
3: On le prend parce que j'ai répété la question, vous êtes d'accord?
1: Ouais, on va le prendre parce qu'on est gentil.
3: Ouais, allez, on est sympa. Oui.
1: On sera sympa avec.
3: Exactement.
1: Avec
3: oui.
1: Karine.
3: Non, mais c'est vrai. Comme c'était en noir et blanc, on s'en foutait un petit peu de la couleur. Donc du coup,
1: voilà,
3: dans le
1: psychose, il prenait du chocolat.
3: Et ben voilà, il avait pris du chocolat et dans la douche, okay. Il y a une scène de sang.
1: C'est du chocolat.
3: C'est du sirop de chocolat.

0: vous écoutez ici Zouhou, Shakira, titre qui fait partie de la bande originale du film Zootopie 2. Si vous rencontriez votre artiste préféré, comment réagiriez-vous? Que lui diriez-vous? Anne-Sophie a eu cette chance, mais elle a été très impressionnée, comme elle le raconte à Valérie Damido et Éric Bastien. Quant à Didier, c'était un motard, un vrai de vrai sur votre radio ici.
1: Nous sommes avec Didier qui joue avec ici Auxerre et Anne-Sophie qui joue avec l'Auvergne. Alors, mon Didier, et on en parlait tout à l'heure, toi t'as toujours roulé en moto. T'as même pas ton permis voiture, c'est ça?
2: Ah, j'ai jamais voulu le passer.
1: Ah ben voilà. Bon voilà.
2: J'étais à fond dedans.
1: Qu'est-ce que t'avais comme moto?
2: Oh, j'en ai eu pas mal, hein. Des japonaises, et puis là, dernièrement, c'était une Harley Davidson. J'en ai eu deux.
3: Ah ouais.
1: Cheveux au vent, mon Didier, dans les routes de tonnerre. Et il paraît que t'as arrêté la moto, pourquoi?
2: Non, j'ai arrêté en 2015, hein, parce que c'est quand j'étais dans l'Aube, j'étais à Troyes, et puis j'ai déménagé, je suis revenu dans Lyon, et puis j'étais pas vieux, mais c'était un peu fatigant de faire de la moto, alors j'ai tout revendu, et puis je suis à pied.
1: T'es à pied, et où en voiture, où en voiture quand ta copine conduit?
2: Voilà, exactement.
1: Ah, tu te fais porte.
2: En passant, je lui fais un bisou parce qu'elle m'écoute, ma petite Monique.
1: Oh, bon, t'embrasse,
3: bon,
1: Monique.
3: Bisous, Monique.
1: Donc, en fait, tu te fais trimballer par Monique.
2: Ah, exactement.
1: Voilà, Monique, elle est avec toi en voiture. Bon, bah, ça, c'est pas mal du tout. Alors, tu fais quand même. T'as arrêté la moto, mais quand même, tu fais un peu de VTT, il paraît.
2: Ah, là, oui, oui. Pas en ce moment parce que le temps, il ne s'égrette pas, mais. Ah, oui, je fais beaucoup, beaucoup de kilomètres, de marche à pied, de. Voilà, je me dépense.
1: Mais c'est pas mal, j'ai envie de te dire. Parce que tu me dis, la moto, c'est fatigant. Et le VTT, alors? C'est fatigant.
2: Ah oui, mais c'est pas pareil.
1: Ah, c'est pas
2: pareil. C'est le long du canal, hein, c'est plat.
1: Ah, d'accord.
3: Ah, ça
1: okay.
3: Nous va, ça. Ça me va.
1: Ouais, moi, ça me va. Ça me va très, très bien. Voilà. Alors, tu vas marquer ton premier point, je le sais, maintenant, tout de suite, avec la deuxième question, vrai ou faux. Tiens, Jean-Jacques Goldman. Parler du matin et le fait de faire son lit. Écoute bien la question. Faire son lit tous les matins, juste après s'être levé, il paraît que ça réduit la prolifération d'acariens et de bactéries dans les draps. Est-ce que juste après qu'on se lève, on fait son lit, ça empêche les bactéries et les acariens de se multiplier? C'est vrai ça ou c'est faux? Top chrono.
2: Non, c'est faux.
1: C'est faux.
2: Parce que faut l'aérer le lit avant. Il faut l'aérer un peu.
1: Mais bien sûr qu'il faut l'aérer. Il faut pas. Il faut aérer le lit et la pièce, 20 minutes à minima, et là c'est bon. Bravo, un point Didier.
3: Bon, Anne-Sophie, on n'a pas de point encore, mais c'est pas grave, on vient juste de commencer à jouer, on est en Auvergne, on est bien, on est du côté d'Issoire, on fait pas de sport non plus, on fait pas de bricolage non plus, on fait pas de jardinage non plus, parce que t'as pas la main verte. Et pour conclure, tu ne cuisines pas non plus. Eh ben, alors, qu'est-ce que tu fais, Anne-Sophie? Alors
4: pas grand chose. Non, je fais les courses, je m'occupe de mes enfants, je m'occupe de mon mari.
3: Gentil.
4: Donc, ouais.
3: Ah, c'est Cédric qui cuisine à la maison? Ouais.
4: Tout à fait. Ah, il pêche et il cuisine.
3: Il pêche? Ah
4: ouais.
3: Il va où? Il y a le nom d'un lac dans le coin? Il va où?
4: Il pêche dans la Couze vers chez nous, en bord de mer, quand on descend en bord de mer.
3: Ouais, poisson tranquille à la maison.
1: Mais qu'est-ce qu'on mange comme poisson dans la Couze?
4: La truite.
3: C'est vrai qu'il y a beaucoup de truites là-bas,
1: d'accord.
3: C'est vrai. Bon, alors, pas de sport, pas de bricolage, pas de cuisine. En revanche, il y a quelque chose que tu adores et qui est une de tes passions et qui, en plus, voilà, t'es fan, c'est Pascal Obispo.
5: Oui.
3: Alors là, mais c'est vraiment the fan, Anne-Sophie. Tu l'as rencontré, notamment il n'y a pas longtemps, c'était un concert à Clermont-Ferrand. Tu avais gagné à l'époque avec France Bleu ton passe pour assister à la répétition. Vous étiez juste une petite dizaine dans le Zénith et il est venu te parler.
4: Oui.
3: Et alors?
4: Oui.
3: Bah raconte.
4: Bah j'ai pas réussi à lui parler.
3: T'étais impressionnée?
4: J'étais tellement impressionnée qu'il n'y a pas un seul mot qui est sorti de ma bouche.
3: Oh, mais pourtant il est cool, Pascal, il t'a pas mis à l'aise, il est tout souriant, il est sympa, dommage.
4: Oui, mais non, j'ai pas réussi.
3: Bon, mais ça peut se comprendre, t'as fait la photo quand même, rassure-moi.
4: Oui, alors, j'ai eu la chance en fait d'être prise en photo par le journaliste en fait de France Bleu, on était 12 au Zénith d'Auvergne.
3: D'accord.
4: Et en fait, mon mari m'a dit « Va t'asseoir derrière sur le deuxième rang ». Alors je lui ai dit « Mais pourquoi ?» Il me dit « Vas-y, vas-y ». Donc je suis passée au deuxième rang. Pascal était devant nous et en fait Pascal est venu au deuxième rang et s'est mis juste à côté de moi. En fait.
3: Oh, bah c'est génial ça, quel souvenir extraordinaire pour toi. Tu lui avais même ramené un pot de glace du Cap Ferré dont il est originaire, comme dans la chanson, pour qu'il te le dédicace.
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0: Son prochain album est attendu pour l'automne et on a hâte. Mylène Farmer, Désenchantée, dans la playlist d'ici. Restez avec nous dans une poignée de secondes. C'est l'agenda de votre été avec des idées de sortie dans votre coin, des activités sélectionnées rien que pour vous par votre radio locale ici. Puis ensuite, retour de la musique avec Kim Wilde et les meilleurs moments d'Otake avec Valérie Damido et Eric Bastien sur votre radio ici.
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0: À l'actu locale avec entre autres votre agenda de l'été pour la bonne humeur, les meilleurs moments d'Otake avec Valérie Damido et Eric Bastien jusqu'à 13h, et pour la musique, Kim Wilde sur votre radio ici.

0: Wild Cambodia sur votre radio ici. Valérie Damido et Eric Bastien sont toujours avec Didier qui dans sa jeunesse a essayé de changer de look et il s'en souvient encore. Quant à Anne-Sophie qui a réagi un peu violemment à un appel de la gendarmerie, sincèrement, on la comprend sur votre radio ici.
1: Nous sommes au tac avec Didier qui a 3, Anne-Sophie qui a 6, Didier qui joue avec ici Auxerre qui habite à Tonnerre. Et alors, notre petit Didier qui adore la moto et tout ça, bon, évidemment, il s'habillait en fonction. Donc, il était en jean, en cuir, avec des Santiago. Mais, à un moment donné, il a voulu prendre le look de sa copine, qui était plutôt hippie dans les années 70.
2: Oh non, faut pas.
1: Ah ben si, tu l'as raconté, alors faut pas. Alors, il paraît que tu t'es acheté un pantalon jaune criard.
2: Oui, un pont marin jaune criard avec une chemise mauve.
3: Oh là, ça renvoie ça.
2: Des chaussures en daim bleues.
1: Oh my god, avec des colliers, comme Janis Joplin.
2: Exactement, j'avais été acheté à Paris spécialement.
1: Et alors, qu'est-ce qui s'est passé
2: J'ai été au rendez-vous de mes copains, comme tous les samedis soirs. Ils étaient tous en cuir et en moto, et moi je me suis pointé dans le bar avec mon costume hippie.
1: Et alors
2: tout le monde s'est moqué, tout le monde s'est roulé par terre, tout le monde s'est foutu de moi.
1: Oh my god, donc tu as remis direct tes Santiago?
2: Ah ben je suis rentré chez moi, je me suis mis en jean et puis en bottes, et puis là ma copine je l'ai envoyé promener, et puis je suis...
1: Mais t'aurais pu lui demander de s'habiller comme toi.
2: Oh ben non, elle était à fond dans son trip, elle, hein. C'était... elle était à fond dans la hippie, hein. C'était Janis Joplin, ça, les lunettes rondes roses, les machins dans les cheveux, la jupe longue, c'était l'horreur. Hein.
1: Non, c'était pas l'horreur, tu n'aimais pas, c'est pas pareil.
2: Voilà, oui, c'était le look des jeunes de l'époque. Hein.
1: Voilà, c'était où, de toute façon, on était ou rocker ou un petit peu hippie. Voilà. Alors, il paraît que t'as un petit rituel. Je rêverais que tu remettes ton pantalon jaune et ta chemise violette pour accomplir ce petit rituel. Parce que tous les matins, tu vas boire ton café au bar des sports?
2: Tous les matins.
1: Ah, à quelle heure?
2: On va de 8h30 jusqu'à 11h, quoi. On papote, on refait le monde.
1: Ah oui, c'est la matinée, quoi. On est sur une petite matinée de café, là.
2: Voilà, c'est ça. Bah, on se ressasse nos souvenirs.
1: Au bar des sports.
2: Voilà.
1: Oh là.
3: Et il arrive avec son gilet jaune, son pantalon vert, et il est... Et alors?
1: What else? Bon, mon chat, c'est la dernière question qui peut te permettre de gagner 5 points. D'accord? Alors, écoute bien la question et réfléchis bien avant de répondre, tu as 10 secondes. Écoute bien. Comment s'appelle la pâtisserie américaine en forme d'anneau, de rond, nappé de glaçage ou de sucre? Comment s'appelle la pâtisserie américaine en forme de rond, nappé de glaçage ou de sucre? Top chrono, 10 secondes.
2: Ah oui, avec des grains de sucre dessus. Ah oui, c'est des... Oh mince. Hop, hop, hop. Je sais.
1: Eh oui, je sais que tu sais. Les jeunes, vous savez ce que c'est? Bah c'est le
4: donut.
1: Et bah voilà, le donut.
3: Il dit donut.
1: Ah oui, c'est devenu le symbole de Homer Simpson. On reste à 3 points pour Didier. T'inquiète pas Didier, il y a la question bingo.
3: Oui, il y a le bingo qui arrive. Bon, Anne-Sophie, on est toujours en Auvergne, on est toujours heureuse, on est bien, on a quitté la région parisienne pour le Puy-de-Dôme. On fait toujours pas la cuisine, c'est le chéri qui va s'en occuper aujourd'hui. Et en parlant de cuisine, non pas du tout en parlant de cuisine, mais en parlant de films. Je voulais qu'on parle un petit peu de films. Écoutons ce générique. Ah, je vais raconter une petite histoire. En vacances, elle était en bord de mer. Cédric, elle nous l'a dit tout à l'heure, Cédric pêche. Et Cédric était parti chercher des oursins. Alors toi, Anne-Sophie, t'étais restée à la maison, le téléphone sonne, qui t'appelle?
5: La gendarmerie.
3: Et alors, qu'est-ce qui se passe?
5: Eh ben, la gendarmerie me dit qu'en fait, ils viennent de l'arrêter. Et clairement qu'il s'était énervé et qu'il avait frappé un gendarme et qu'il était en garde à vue.
3: Ah oui, quand même. Donc, contrôle des oursins, il a abîmé un gendarme et en fait, tout ça était vrai ou faux?
5: Totalement faux.
3: Donc il t'a fait une mauvaise, il t'a fait un prank quoi, il t'a fait une blague.
5: Ouais. En fait, sympa, je me suis mise à pleurer, dire à la personne, mais attendez, il est père de famille, etc. Enfin non, je comprends pas. Et il me dit, oui, mais il a quand même abîmé un de nos gars, il est en garde à vue, vous pouvez pas le voir, etc.
3: Ah, je comprends, ouais.
5: Donc je me mets à pleurer, et en fait, là, je le vois apparaître devant la baie vitrée, en fait, et il était le sourire jusqu'aux oreilles.
3: Tu lui en as voulu ?
5: J'ai eu le temps de sortir, et j'ai attrapé le balai, et je lui ai cassé sur le dos.
3: Ah ouais, quand même ! Ah oui, tu nous disais que tout à l'heure, tu gueulais, tu grillais, effectivement.
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0: Pierre Demar, qui repart en tournée à partir du mois de novembre. Il commencera par Reims, Strasbourg et Grenoble. Je pense à vous dans la bande-son d'ICI. Nous sommes maintenant avec François d'ICI Picardie et Marie d'ICI Périgord. Les deux ont un point commun avec Valérie Damidot. Valérie qui va encore une fois disputer Éric Bastian sur votre radio ICI.
1: Alors, tu es responsable du service informatique d'une association. Et c'est quoi cette association ?
2: Une association de formation, en fait, de formation pour les demandeurs d'emploi ou autres.
1: D'accord. Et alors, qu'est-ce que c'est ?
2: En social.
1: D'accord. Tu aides les gens à trouver du travail, à se réinsérer.
2: Voilà, tout à fait.
1: D'accord.
2: Voilà, tout à fait. Ouais.
1: Et ben, c'est pas mal.
2: Exactement.
1: Ça. Et alors, oui. Avant, tu étais formateur en informatique.
2: Oui. Et remise à niveau aussi, toujours dans la même association, en fait, je les aidais justement à leur donner le maximum de bagages pour pouvoir rentrer dans la vie, retrouver un travail, retourner dans la vie active.
1: Ça, c'est pas mal du tout. On adore.
3: Bah, oui. Les auditeurs solidaires.
2: C'est une vocation.
3: C'est bon.
1: Oui, on a souvent des candidats et des auditeurs qui aident les autres. Et moi, j'aime bien ça.
3: Et soyons sérieux deux secondes, c'est vrai que c'est bien.
1: Eh ben oui, moi j'adore. Alors, par contre, encore un point commun.
3: Qu'est-ce qu'il y a ?
1: Eh ben, il voulait être comme moi, il voulait être vétérinaire.
2: Ah. J'adorais les animaux, ouais.
1: Oh là là, mais oui, moi aussi j'adorais les animaux, mais bon, t'es comme moi, t'as vu le nombre d'années qu'il fallait faire. Voilà, tu t'es dit, je vais plutôt acheter des poules. Voilà.
3: La semaine dernière, vous m'avez dit que vous vouliez être écuyère, petite.
1: Non, mais bien sûr, écuyère de cirque, mais je voulais être vétérinaire parce que moi, j'aimais, c'était ma passion, les animaux.
3: Mais vous êtes un peu véto avec tout l'animalerie que vous avez à la maison.
1: Exactement, j'ai quand même pris une ménagerie chez moi.
3: Ouais. Alors... Salut votre mari d'ailleurs.
1: Mais pourquoi tu me vouvoies ? Tu me fatigues.
3: Quand j'ai peur de votre répression, je vous vouvoie.
1: Mais quand tu me traites de grosse vieille aux portes de l'EHPAD, ils s'en foutent. Oh, je te jure. François, prends le train, viens lui mettre une baigne.
2: J'arrive.
1: C'est magnifique. Allez, la deuxième question pour marquer un deuxième point. On démarre avec Sylvie Vartan.

0: Écoute bien, une cigarette sur trois dans le monde est fumée par un Américain. Une cigarette sur trois dans le monde est fumée par un Américain. Vrai ou faux, top chrono, 5 secondes.
1: On va dire oui, allez.
0: Eh ben non, c'est la Chine qui consomme à elle seule plus d'un tiers des cigarettes mondiales. Loin devant les États-Unis. Voilà, c'est plus le cowboy Marlboro, c'est les Chinois qui fument le plus. Voilà.
2: Tu fumes, Marie, ou pas?
3: Pas du tout. J'ai eu fumé, mais ça m'a passé.
2: T'as arrêté. Maintenant, alors, quels sont tes plaisirs? Quelles sont tes passions? On l'a dit que tu étais secrétaire médicale à l'hôpital de Périgueux, mais voilà, t'as bien des occupations en dehors de ton métier.
3: Alors, ce que j'aime, c'est... Non, j'ai pas forcément de... Moi, j'aime bien rester chez moi.
2: Ouais.
3: J'aime bien m'occuper, de l'extérieur, ma maison, qu'elle soit propre. J'aime rester chez moi. Après, quand je pars en vacances, une semaine, grand max. Après, je m'ennuie un peu.
2: Ah oui, hein, tu fais partie de ces gens qui t'aiment travailler, quoi. Voilà, c'est un peu...
3: C'est
2: pas trop de vacances. Voilà. Alors, dans tes passions, t'en as pas parlé, mais t'adores bricoler. Là, t'as posé des tringles à rideaux, il y a pas longtemps.
0: C'est pas du bricolage.
3: Ah oui, ça j'aime bien. Ah,
2: pour moi, c'est du bricolage déjà. Des tringles à rideaux quand même. Ah si, elle
0: non,
2: part.
0: Non, mais alors, je t'explique. Du bricolage, c'est pas poser des tringles. Ça, c'est la base. C'est-à-dire qu'un enfant de 8 ans, tu peux poser une tringle à rideaux.
2: C'est le problème. Il le fait à ma place, mon enfant de 8 ans.
3: Mais c'est parce qu'on peut pas rivaliser avec vous, Valérie, c'est normal.
2: Et effectivement, elle a raison.
0: D'accord,
2: elle
0: mais enfin, tout de même, poser une tringle à rideaux.
2: Non, mais dès que
0: Marie,
2: je fais un effort, un truc, elle me casse dans l'œuf comme ça. Alors que,
0: toi, tu me traites de vieille. Donc chacun son bonheur.
2: C'est pas vrai. Elle fait du vélo comme vous, d'ailleurs, Valérie. Une grande sportive. Toi, tu fais du vélo pour aller bosser quand il fait beau.
3: Je fais mes 9 km aller et 9 km retour.
2: Mais quand même,
0: c'est bien.
2: Ça fait 18 km aller-retour, ça. C'est bien, hein?
3: Ouais. Alors, ce qui est bien chez nous, c'est qu'on a une voie verte. Donc, c'est quasiment toujours plein. Et donc, il n'y a pas de voiture, il n'y a rien. Et on est au bord de la rivière.
2: Ouais, bah t'as bien raison d'en profiter. Marie qui aime cuisiner la blanquette, le bourguignon là avec les crêpes, la tartiflette. Oh la blanquette de poisson aussi, Marie, tu fais?
3: Ah oui, je l'ai faite hier soir d'ailleurs.
2: Et puis les truffes, parce que t'es quand même dans le Périgord, on les oublie pas.
0: Ah oui,
3: mais j'en fais jamais parce que je n'aime pas ça moi.
2: Oh, t'as eu raison d'aller vivre dans le Périgord. Hein.
0: Oui.
2: Allez, voici ta question qui nous concerne, Valérie.
0: Ah ouais.
2: Selon de récentes études scientifiques, la gentillesse...
4: T'as beau pas être beau,
2: rendrait beau. Selon de récentes études scientifiques, la gentillesse rendrait beau. Vrai ou faux? 5 secondes.
3: Je dirais vrai.
2: Regardez à quel point Valérie et moi nous sommes gentils. Car c'est vrai, des études en psychologie sociale montrent que des personnes gentilles ou altruistes sont jugées plus attirantes, plus belles, plus positives.
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0: Pierre Bachelet en l'an 2001 sur votre radio ici. Quelles sont vos expressions préférées? En février dernier, Valérie D'Amido en a utilisé une qu'Éric Bastien ne connaissait pas, moi non plus d'ailleurs. Il l'a donc utilisée pendant toute l'émission en parlant avec François d'ici Picardie et Marie d'ici Périgord que l'on retrouve dans quelques secondes sur votre radio ici.
1: Alors, notre ami François, qui est sagiteur, qui a 61 ans, qui est superstitieux, qui a des bracelets porte-bonheur.
2: Bon, ça commence à suffire, là.
1: Ah, ça va.
2: On se sent un petit peu trop dans cette émission avec vous deux. Hein.
1: D'habitude, c'est toi qui dragues les candidates, alors.
2: Non, c'est pas vrai, ça.
1: Molo Pomme Chips. Alors, il paraît que t'as...
2: Pardon, excusez-moi.
1: Molo Pomme Chips.
2: Alors, ça, je connaissais pas.
1: Bah oui, c'est normal.
2: C'est normal, je suis jeune.
1: Non. François, prends le train. Quand il va arriver, François, qui va se retrouver en bas de la Radio France et qui va dire...
2: Je vais moi la ramener.
1: Qui va te mettre une patate.
2: Ouais, mais j'ai des pommes et des chips, hein, pour
1: alors,
2: lui.
1: Alors, Molo Pomme Chips. Il paraît que mon petit François, tu es pas très bon en cuisine et en rangement.
3: Ah non, là, c'est vrai que c'est mes gros défauts, ça.
1: Et c'est-à-dire
3: à
1: que...
3: pâte au beurre, c'est tout ce que je sais faire en plat.
1: Mais c'est magnifique, les pâtes au beurre. C'est super.
3: Vrai, c'est excellent.
1: Hein. Bah, bien sûr, avec un peu de gruyère râpée dessus, c'est délicieux. Alors, il paraît qu'on est un mauvais perdant.
3: Oui, enfin, je dirais bon gagneur.
1: Oui. Oh, c'est-à-dire que si tu perds, tu gueules.
3: On peut appeler ça comme ça.
2: Ouais. On joue sur les mots, là. Hein.
1: Ça veut dire quoi si tu perds? Ça veut dire quoi si tu perds? Hein? Qu'est-ce que tu fais?
3: Bah, ouais, je peux. Ouais. Enfin, bon, je me suis canalisé, mais effectivement, plus jeune, c'était. J'explosais, quoi, en fait.
1: Ouais, c'est ça.
2: Toute proportion gardée, faut y aller, Molo Pomme Chips. C'est le plus important. Voilà. C'est le plus important.
1: Tu connaissais cette expression, François, Molo Pomme Chips?
3: Oui.
2: Regardez, j'ai une équipe en face de moi, personne ne la connaît.
1: Mais ils ont 12 ans, là. Qu'est-ce que tu me parles, Céline?
2: Gwen Coupes.
1: Gwen connaît, bien sûr, c'est des gens de qualité qui connaissent cette expression.
2: Elle est pas loin de 60 ans, Gwen, je crois, donc.
1: Je vais le frapper, mais je vais le fracasser, Gwen. À tout moment, Gwen, tu peux rentrer dans la régie et voilà, et tu viens le frapper. Bien, mon petit François, je vais te poser la question à 3 points. Je vais te la poser, je te proposerai des réponses et t'auras 10 secondes pour me donner ta réponse. Tiens, on écoute Fatal Bazooka. Fatal Bazooka, j'embrasse très fort Michael Youn et Vincent Dessagna et Benjamin Marguen. Alors aujourd'hui, mon petit chat, c'est le 2 février, c'est la Chandeleur. Alors donc, un QCM spécial crêpe. Que signifie le mot chandeleur? Le sacre des crêpes? Le jour du beurre? La fête des chandelles? La fête du slip? Voilà, alors ça veut dire quoi chandeleur? Sacre des crêpes, jour du beurre, fête des chandelles, fête du slip. Top chrono, 10 secondes.
3: La lumière.
1: Donc
3: sans...
1: Donc
3: ben, je sais plus. Je
1: crêpeur ou chandelle?
2: Vite.
3: Crêpe, comment?
2: Aïe.
1: Non, mon chat, le sacre des crêpes, le jour du beurre, la fête des chandelles.
3: Ah ouais, la fête des chandelles.
1: Ah, t'as merdé, mon petit François. C'était la fête des chandelles, bien sûr. Chandeleur vient du latin candelorum, qui signifie chandelle. Mmh. On allumait des bougies pour célébrer la lumière et la fin de l'hiver.
2: Exactement.
1: Bon, pas de points.
2: Bon, Marie, on a 2 points. On y va piano, petit à petit, encore une fois. Molo Pomme Chips jusqu'à 13h. C'est le plus important. Ça va nous rester. Dis-moi, Marie, alors il t'est arrivé un truc marrant et que n'oubliez pas les paroles, l'émission. Figure-toi, Valérie, que la prod l'a appelé en étant convaincue que la prod s'adressait à Marie, mais en fait, une autre Marie.
1: Ah.
2: Et donc, Marie, elle s'est dit, je vais jouer le jeu, mais t'as été jusqu'où? T'as fait croire que t'étais, voilà, et t'as été loin?
4: Non, en fait, quelqu'un m'a appelé en disant bonjour Marie, tout ça, voilà, je vous appelle parce que vous avez été inscrite par une amie, parce que vous chantez bien, vous faites du karaoké, patata, je dis oui, ok, d'accord, c'est vrai, machin, enfin, je fais du karaoké, et donc elle me dit, bah, c'est telle personne et tout, bah, j'ai dit, je la connais pas. Bon, bah, elle me dit, écoutez, on va commencer, tout ça, donc je suis quand même allée pas mal loin. Jusqu'à qu'elle me dise, mais en fait, je trouve pas votre Facebook. Et en fait, elle se rend compte par le biais du Facebook que c'est pas du tout la même Marie qu'elle voulait appeler. Mais elle voulait quand même que je continue.
2: Et ben alors?
4: Eh ben non, j'ai pas voulu.
2: Mais pourquoi t'as pas voulu? T'avais une occasion en or, là.
4: Ouais, mais non, parce qu'après, il fallait que je fasse une vidéo, que je mette sur les réseaux, oh, pour partager et tout.
2: Ah, t'as pas voulu. Bon, bah c'est dommage.
4: Non, je suis pas, j'ai pas honte, mais quand même.
2: Ah, j'ai bien compris. Bon, Marie, t'as beaucoup voyagé parce que t'avais un papa routier à l'international. Oui. Écoute ça, Valérie, une fois son père l'a oublié. Donc déjà, bon, voilà, il t'a oublié
4: m'a
2: dans...
4: m'a perdu.
2: Carrément, il t'a perdu dans une usine Kinder.
4: De chaud, ouais.
1: Bah c'est génial ça, t'as mangé toute l'usine.
2: Non mais il a fallu fermer toute l'usine et c'est finalement un ouvrier qui t'a retrouvé, c'est ça, toute seule?
4: Ouais, en fait, voilà, je me promenais bien sûr, forcément, et en fait ils m'ont assis sur une palette jusqu'à que mon père vienne me chercher, puis je mangeais les Kinder en attendant.
2: Ouais, bah oui, tant qu'à faire, c'est drôle quand même cette histoire. Ouais.

Mascanada, Sergio Mendes et Brasil 66, parfait pour terminer cette heure des meilleurs moments d'Otake. Valérie Damido et Eric Bastien reviennent demain avec d'autres candidats, dont l'un aurait aimé être une souris. Un autre, son chien s'est verrouillé les portes des voitures. Et puis, il y aura aussi deux candidates très, mais alors vraiment très, très en l'air sur notre radio ici.

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0: santé pour démarrer la journée. 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
0: Bonjour, bon réveil. J'espère que vous avez passé un bon week-end ici, dès 5h. Toute l'équipe des Lève-Tôt vous accompagne au saut du lit et dans les tout premiers instants de cette nouvelle journée. Au programme, les infos qui vous aident au quotidien et puis quelques bonnes chansons. Tiens, Julien Clerc sera des nôtres juste après le journal de 5h. Bonjour Arthur Fradin.
2: Bonjour Johan, bonjour à tous.
0: Qu'est-ce qui fait la une de l'actualité ce matin?
2: Une fois n'est pas coutume, on va parler coup de chaud. Il refait chaud cette semaine. Bon, je ne sais pas si on a vraiment eu l'impression que c'était redescendu, mais en tout cas, nouvelle importante, vigilance orange, canicule à partir d'aujourd'hui sur le pays.
0: Mensualisez vos factures d'électricité, si c'est une option à laquelle vous songez. Tout à l'heure, Valère Coréard vous donnera les quelques recommandations d'usage qui s'imposent en la matière dans Paris et les économies à 5h13. 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
0: Bon début de semaine à l'écoute de votre radio locale. Il est pile 5h. Le journal présenté par Arthur Fradin et 22 départements, donc placés en vigilance orange, canicule à partir de midi.
2: Et tous sont situés dans un grand quart sud-est avec des pics en région PACA, 36 à 39 degrés attendus aujourd'hui à l'intérieur de la Provence, vrai pays, de la soif et du chaud depuis juin, l'air frais manque, y compris la nuit, comme dans ce quartier d'Aix-en-Provence où les organismes fatiguent de cette canicule sans fin, Marine Notman.
3: Oui, dans ce parc à l'herbe complètement sèche, les jeux d'eau sont pris d'assaut.
4: J'ai trop chaud, il fait trop chaud.
3: Quelques gouttes glissent sur le visage de Jules, il se remet d'une nuit difficile.
4: Et j'ai pas de clim dans ma chambre, j'ai qu'un ventilateur. Je me réveille souvent. La chaleur, ça épuise. Elle me fait transpirer, je sais pas, ça me réveille.
5: On n'arrive pas à récupérer, là.
3: Car le plus compliqué, selon son papa.
5: Et ben, c'est bien les nuits, hein. Plus d'énergie et tout, et c'est surtout les températures qui redescendent pas la nuit, là.
6: Ils sont où, tes parents ?
3: Un peu plus loin, Narinée surveille ses deux enfants. De bon matin, les paupières sont déjà lourdes.
6: C'est particulièrement plus dur cet été ?
7: Oui. Un peu plus dur que d'habitude, oui. Faiblesse, envie de rien faire, pas motivé, quoi. Envie tout le temps de s'allonger. Tout.
3: Déshydratation, stress thermique, nuit blanche. Pendant la canicule, notre corps travaille dur. Le petit Jules cherche des solutions.
4: On a un brumisateur.
3: Et pour réguler sa température, un médecin recommande de se baigner ou de prendre une douche tiède.
2: Et bon courage à Jules et à tous ceux qui subissent cette canicule. Il fera 37 degrés à 15h à Aix-en-Provence et on retrouvera ces températures toute la semaine avec cet épisode caniculaire qui devrait progressivement s'étendre à une bonne partie du pays. La chaleur qui provoque et attise toujours de nombreux incendies. En Lozère, un feu s'est déclaré hier après-midi sur la commune du Massegros-Cosse-Gorge. 153 hectares parcourus par les flammes en fin de journée. La préfecture recommande à la population d'éviter le secteur. Il n'y a pas de maison détruite à ce stade. Dans la Drôme, un incendie a pris dans le massif du Claps. Poussé par un vent du sud, il a brûlé 370 hectares. 4 pompiers ont été légèrement blessés.
0: À 5h03 sur votre radio ici, cette question, les squishies sont-elles dangereuses ?
2: Oui, ces balles anti-stress en gel sont un des tubes de l'été 2026, très prisés des enfants qui peuvent les collectionner, les malaxer sans savoir qu'il y a peut-être danger dans le Pas-de-Calais. Le parquet de Saint-Omer vient d'ouvrir une enquête pour blessures involontaires car Lauriane de Noé, un enfant de 8 ans qui utilisait un de ses jouets, a été grièvement brûlé fin juillet.
8: Le garçon a des brûlures au deuxième degré, tout autour de la bouche et sur le torse. Sa mère a posté les photos sur Facebook il y a quelques jours après l'accident. Elle raconte, son fils jouait avec sa balle anti-stress quand elle lui a éclaté au visage. Le gel libère.

0: a provoqué les blessures. L'enquête devra établir les circonstances précises et déterminer si le jouet acheté dans un magasin du Pas-de-Calais était défectueux. Mais au-delà de cet incident, les balles de type squishy sont maintenant dans le viseur des autorités. La Direction générale de la concurrence, de la consommation et de la répression des fraudes mène en ce moment des analyses sur ces jouets très à la mode cet été et vendus sous de nombreuses marques. Si certains s'avèrent dangereux ou non conformes aux normes européennes, ils seront rappelés et retirés de la vente.
1: Les précisions de Lauriane Delanoë. Les suites de l'affaire Liana et Gérald Darmanin pris pour cible par l'Association nationale de police judiciaire qui dénonce hypocrisie et trahison. Après le meurtre de la collégienne de 11 ans, une note sur les défaillances dans le traitement des violences sexuelles sur mineurs par les services d'enquête a été transmise par le ministère de la Justice au ministère de l'Intérieur. Elle fait état d'enquêtes perdues ou à l'abandon et d'un manque d'effectifs. Et ça ne plaît pas dans les rangs de la police. Docteur Darmanin, ministre de la Justice, se livre à un exercice d'inventaire des lacunes des services de police du ministère de l'Intérieur, si longtemps occupé par Mister Gérald, resté place Beauvau plus de 4 ans, attaque la NPJ.
2: Et puis la 5e édition du Tour de France Femmes s'achève avec le 2e sacre de Demi Vollering.
1: La Néerlandaise a levé les bras hier à Nice. Elle remporte ce Tour de France devant la Polonaise Nieva Doma. Du côté des Françaises, comme chez les hommes, pas de victoire d'étape, malheureusement, à une tenante du titre, Pauline Ferrand Prévost, malade, qui a dû abandonner avant ce week-end. Du côté des satisfactions, on va quand même retenir la Bretonne Cédrine Kerbaol qui finit ce Tour de France 6e du classement général, comme il y a 2 ans.
3: La bagarre classement général chaque jour, la bagarre avec les costauds chaque jour aussi. Ce que je retiens, c'est un travail collectif qui a été exceptionnel avec mes coéquipières. Je pense qu'on a montré aux autres équipes aussi que voilà, ils peuvent aussi avoir peur de nous pour le futur. Non, il y a plein de choses à en tirer, plein de choses à apprendre. Et puis l'an prochain, on reviendra plus fort.
1: Et l'an prochain, justement, ce Tour de France Femmes, il partira du nord de l'Angleterre, de la ville de Leeds, très exactement. Pour ce qui est de la météo, pour démarrer la semaine, Johan.
2: C'est un soleil qui domine ce lundi sur une grande partie du territoire, avec néanmoins un ciel chargé, de l'humidité dans les régions du sud-ouest, ainsi que sur la pointe bretonne, sur le reste du pays. C'est un temps sec et ensoleillé, donc côté température, en milieu de matinée, on relèvera 19 degrés à Limoges, 21 à La Rochelle, 18 à Lille, ainsi qu'à Dijon. Et puis, plus on s'approche du pourtour méditerranéen, et plus le mercure va grimper. Il fera déjà 24 ce matin à Perpignan et Montpellier, jusqu'à 27 en milieu de matinée à Nice, et puis dans le courant de l'après-midi, un temps ensoleillé sur les trois quarts du pays, avec quand même des orages sur le Limousin et le centre-est, un temps chaud, sec sur le pourtour méditerranéen, mais c'est dans le Grand Est que les températures seront les plus élevées en ce début de semaine, jusqu'à 35 degrés à Strasbourg, 31 à Perpignan cet après-midi, 34 à Orléans, 22 à Cherbourg, 26 à Brest. Et chez vous, comment ça se passe? Vous nous le dites, vous nous l'écrivez surtout sur la page Facebook d'ici. On fait, comme tous les matins, la météo ensemble.
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2: Ici le matin, on chante au son de vos artistes préférés. Voici Julien Clerc. Bon réveil, 5h07. La grande...

0: Ici, on débute la journée avec les chansons qui font du bien. 5h10, comment ça va vous ce lundi matin?
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0: Si vous avez un abonnement à la bibliothèque ou à la médiathèque, vous savez combien il est important de rendre ces bouquins empruntés à la date fatidique. Et parfois, il arrive que cette date soit légèrement dépassée. C'est ce qui vient d'arriver au Pays de Galles, où une bibliothèque vient de voir revenir deux livres empruntés, tenez-vous bien, en 1910. 116 années, il a fallu attendre pour que ces deux livres soient restitués. Cette petite histoire a commencé en 1910, à l'époque Walter, grand amateur de lecture, avait fait son emprunt pour un retour initialement prévu deux semaines plus tard. Seulement, voilà, Walter a eu une crise de l'appendicite. Et donc, l'histoire en a décidé autrement. Walter ne les a donc pas rendus. Et puis, ces deux ouvrages sont restés définitivement dans la famille pendant plus d'un siècle, traversant les deux guerres mondiales. Et c'est finalement le petit-petit-fils de Walter qui, alors qu'il vidait la maison, il y a quelques semaines, la maison de son arrière-arrière-grand-père pour la vendre, il est tombé sur ces deux bouquins, sur la couverture desquels était calligraphiée l'adresse de la bibliothèque. Il s'est donc rendu là-bas. La bibliothèque a un peu froncé les sourcils. Dans le registre de l'établissement, le prêt de 1910 apparaissait comme toujours actif, ce qui signifie qu'à raison d'une livre et demie par semaine de pénalité, ça faisait une petite somme rondelette. Finalement, la bibliothèque a passé l'éponge et les deux livres ont été restitués sans aucune pénalité. Preuve, s'il en fallait une, qu'il n'est jamais trop tard pour rendre un bouquin emprunté, même s'il y a plus d'un siècle de retard. Tenez-le vous pour dit. 5h12, en cette période estivale, ce lundi, on vous parle de ces bactéries présentes dans l'eau qui compromettent la baignade.
2: Oui, parce que l'été, ça rime avec baignade, mais dans certains plans d'eau, ça peut aussi rimer avec cyanobactéries, hein, ces bactéries qui viennent en effet s'insinuer dans les cours d'eau, dans les plans d'eau. Donc on sera dans un instant dans l'heure où un plan d'eau d'une base municipale a dû fermer.
0: Et dans quelques instants, Michael Jackson nous rejoindra. En attendant, 5h12, vous écoutez ici, c'est le moment idéal pour faire quelques économies. Bonjour Valère Coréard, chaque jour avec vous, un bon plan pour surclasser notre pouvoir d'achat. Aujourd'hui, vous nous parlez de mensualiser nos factures d'électricité.
3: Oui, parce que la mensualisation est très souvent présentée comme une bonne solution pour lisser ses dépenses, éviter les grosses factures et mieux gérer son budget. Sur le principe, ça semble rassurant, on paye la même somme tous les mois sans surprise, mais en réalité, la mensualisation peut parfois être un faux ami. C'est ce qui est arrivé à Anna qui m'a écrit. 600 euros de régularisation le mois dernier. En fait, quand on mensualise sa facture d'électricité, le fournisseur estime votre consommation annuelle en amont et la divise en 10 ou 11 mensualités, puis fait une régule à la fin de l'année. Le problème, c'est que cette estimation, elle n'est pas toujours fidèle à la réalité, hein, forcément. Si vous consommez plus que prévu, vous risquez donc une régularisation importante à la date d'anniversaire.
0: On peut donc avoir potentiellement une mauvaise surprise au moment de la régularisation.
3: Exactement, et c'est même le principal risque. Hein. Beaucoup de consommateurs découvrent parfois un an plus tard qu'ils doivent plusieurs centaines d'euros d'un coup. Et là, l'effet budget maîtrisé disparaît complètement. À l'inverse, si vous avez trop payé, vous serez remboursé, mais vous aurez avancé de l'argent pendant des mois sans le savoir. Inutile aussi. Autre point souvent oublié, la mensualisation peut masquer votre consommation réelle. Hein. Quand on reçoit une facture tous les deux mois, on voit tout de suite si la consommation augmente. On peut ajuster ses usages avec une mensualité fixe. On perd ce repère, on consomme sans forcément se rendre compte qu'il y a un problème. Alors, faut-il bannir la mensualisation? Pas forcément. Elle peut être utile pour les budgets très serrés ou pour éviter les pics de dépenses en hiver. Mais l'idéal, c'est de rester vigilant, suivre sa consommation régulièrement, vérifier que l'estimation correspond à la réalité et demander un ajustement des mensualités si besoin. Et vous, vous avez déjà eu une grosse régule d'électricité? Vous avez des bons plans pour moins consommer au quotidien? Racontez-moi, mon mail c'est parisilleséconomies@radiofrance.com.
0: C'est bien noté. Merci Valère. Demain, vous nous parlerez des dépanneurs non agréés par nos assurances lorsqu'on tombe en rade sur l'autoroute. Ça peut être problématique. En attendant, vous écoutez ici, ce lundi, il est 5h14.
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0: 5h14, c'est dans l'info d'ici ce lundi matin.
2: Et c'est parfois la mauvaise surprise des vacances. Oui, les cyanobactéries qui prolifèrent dans certains plans d'eau. Oubliez la balade en kayak ou la baignade quand l'eau devient fluo à cause de ces bactéries qui vivent dans l'eau. Elles peuvent provoquer des symptômes comme des vomissements, des irritations. Illustration sur les conséquences de leur prolifération dans la commune de Brionne, dans l'Eure, où le plan d'eau de la base de loisirs municipale a dû fermer la semaine dernière. Boris Loumagne.
5: En cette belle journée d'été, la petite plage du lac de Brionne est vide. Baignade et activités nautiques interdites. Déception pour Marine et son jeune fils Julien qui avait prévu aujourd'hui de faire...
6: du kayak. C'était la première fois pour le petit, mais bon, bah malheureusement, ce ne sera pas aujourd'hui.
5: La cyanobactérie gâche un peu les vacances ici à Brionne, d'autant qu'il n'y a pas beaucoup d'alternatives pour se baigner dans la région.
6: C'est quand même au milieu de pas mal de petites communes, donc c'est un endroit où il y a relativement toujours du monde. Donc c'est dommage, en effet, de ne pas pouvoir en profiter. Enfin là, après, le plus proche, ce sera Pont-l'Évêque. C'est quand même à 40-50 minutes de route, donc puis c'est moins grand, c'est moins sympa, quoi.
5: Alors c'est vrai qu'ici, le cadre est joli, même si en s'approchant de l'eau, on est quelque peu surpris par la couleur verte, presque fluorescente.
7: Par rapport à une eau qui était transparente au mois de juillet, quoi.
5: Pascal Madeleine est adjoint au sport en charge de la base de loisirs à la mairie de Brionne.
7: Ça allait très très vite, très très vite. En espace de 15 jours, l'eau a changé du tout au tout.
5: C'est difficile en fait de comprendre pourquoi la cyanobactérie a proliféré brutalement ces derniers jours. La chaleur, les températures étaient pourtant bien plus élevées en juillet et l'eau était alors saine. Peut-être un apport imprévu en azote ou en phosphore lié aux eaux usées ou à l'agriculture. Impossible de savoir.
7: Ça dépend des années. Enfin, quand on ne sait pas pourquoi, il y a des années ça va bien fonctionner, d'autres où ça ne va pas fonctionner, quoi. En fin de compte, je pense que personne n'a vraiment la solution adéquate pour résoudre ce problème.
5: Alors une technique est testée actuellement en France, un traitement de l'eau par ultrason, mais cela coûte cher et ce n'est pas efficace à 100%. Il y a une autre solution qui consisterait à vider le lac. Michel Louchard est le responsable de la base de loisirs.
8: Alors on nous dit qu'il faut faire un curage du lac. On connaît un lac pas très loin d'ici, ils ont fait un curage. Deux ans après, la cyanobactérie s'est réinstallée. Donc un curage à 250 000 euros pour un lac deux fois plus petit. Donc voilà. Malheureusement, en Normandie, on est le troisième plan d'eau à fermer. Deux autres sont à la limite du seuil. Nous espérons qu'à un moment donné, qu'au niveau de notre gouvernement, de l'État, qu'il y ait des recherches un peu plus poussées pour nous permettre de trouver des solutions dans les années à venir.
5: Et en attendant, ici à Brionne, la seule solution pour continuer à pratiquer des activités nautiques, elle se trouve là, à quelques dizaines de mètres du lac fermé, dans la rivière aux eaux claires, où la base de loisirs propose des parcours de canoë ou de paddle. La baignade, en revanche, y est interdite pour des raisons de sécurité.
2: Et ça reste mieux quand l'eau est plus claire. Le reportage de Boris Loumagne.
0: Écoutez ici, il est 5h18. C'est aujourd'hui que démarrent les championnats d'Europe d'athlétisme. Un événement à suivre matin et soir sur France Télé jusqu'à dimanche. Dans 3 minutes, Alexandre Pasteur, le commentateur, sera l'invité des coulisses télé. Pour l'heure, voici Michael Jackson, Billie Jean, ici, votre radio locale.

0: Si vous venez d'ouvrir les yeux, bienvenue, vous êtes ici, en Moonwalk, on peut même vous donner l'heure. Il est 5h22, c'est un 10 août qu'ils sont nés. L'actrice Rosanna Arquette fête aujourd'hui son anniversaire, révélée dans les années 80 avec ce film, Recherche Suzanne désespérément, aux côtés de Madonna. On se souvient d'elle surtout dans Le Grand Bleu, elle était l'amoureuse de Jean-Marc Barr, qui lui n'avait d'égard que pour les dauphins qu'il allait rejoindre au fond de la Méditerranée, au beau milieu de la nuit. 66 ans ce lundi pour Antonio Banderas, comédien espagnol, passé des films d'Almodovar au blockbuster américain. Et puis un 10 août apparaissait pour la première fois Spider-Man. C'était dans les cases d'un comics aux États-Unis. Spider-Man qui est actuellement à l'affiche au cinéma. Et puis il y a deux siècles, jour pour jour, à Nantes, roulait le tout premier omnibus au monde. À l'époque, le succès fut tel que le nom omnibus fut emprunté à l'enseigne d'un magasin qui était situé au terminus de la ligne. Enfin, Carnet Noir, ce 10 août. En 2008, le musicien Igazak Ice disparaissait. Incontournable de la soul. On le connaît notamment pour cette BO du film Shaft, celle que vous avez actuellement dans vos oreilles. Puis si c'est aujourd'hui, à cette date que vous êtes né, on vous souhaite de profiter au maximum de cette journée du 10 août. Il est 5h23, vous écoutez ici. Ce lundi, on vous emmène dans les coulisses des 27e championnats d'Europe d'athlétisme qui débutent ce lundi. Ça se passe à Birmingham, Royaume-Uni. Pendant une semaine, les athlètes vont transpirer dans l'Alexander Stadium, l'écrin qui accueillera jusqu'à dimanche les 24 disciplines différentes que compte ce sport protéiforme qu'est l'athlétisme.
1: Allez, c'est parti pour cette finale du 200 mètres, l'une des plus attendues de ces championnats du monde. Voilà, Isa. Oh, Thébogo qui est parti fort. Thébogo est parti fort, le champion olympique au couloir numéro 5.
0: C'est France Télévisions qui retransmet l'intégralité de la compétition. Prise d'antenne quotidienne en fin de matinée jusqu'en début d'après-midi, puis retour du direct vers 20h30 pour les finales. Enfin, à 23h chaque soir, Laurent Luyard reviendra sur les temps forts de la journée. Alexandre Pasteur, lui, assurera les commentaires. Habitué du Tour de France, les championnats d'athlés représentent pour lui un véritable marathon d'antenne.
2: C'est un peu de l'endurance aussi pour les commentateurs, parce que ça représente entre 6 et 7 heures de commentaires tous les jours. C'est cette journée hyper, hyper intense. Il n'y a pas de temps mort. On jongle beaucoup avec les chiffres, les chronos, les mesures. On passe d'un sport à l'autre très, très vite. Des séries du 110 mètres haies à la perche du DK ou des qualifications du disque aux séries du 800. Enfin, voilà. Il n'y a jamais unité de lieu en athlée. C'est très physique, ouais.
0: Les épreuves d'athlétisme qui, à chaque fois, fédèrent un large public. J'ai demandé d'ailleurs au commentateur comment il expliquait une telle adhésion des téléspectateurs.
2: L'athlée, c'est quoi? C'est courir, sauter, lancer. On sait tous faire ça. On a tous fait ça à l'école. Le grand public s'identifie très bien ce que font les athlètes parce que ce sont des gestes très simples.
0: Une simplicité qui n'exclut pas la magie de l'instant dès lors qu'il s'agit d'une épreuve de javelot ou d'un 110 mètres haies. À ce propos, est-il déjà arrivé à Alexandre Pasteur de se laisser dominer par l'émotion créée par l'exploit?
2: Ah, bien sûr. Quand on me demande quels sont les plus grands moments de ma carrière de commentateur, il y a une date que je ressors toujours, c'est août 2009, quand Usain Bolt bat les deux records du monde du 100 et du 200 mètres au championnat du monde à Berlin. J'y étais pour Eurosport et voir Bolt courir le 100 mètres en 9 secondes 58, le 200 mètres en 19 secondes 19 centièmes. On réalise qu'on vient de vivre quelque chose d'unique. Oui, oui, en termes d'émotion, j'ai vécu des trucs de dingue avec l'athlétisme. C'est des choses que je place très très haut dans mon panthéon personnel.
0: À noter qu'en parallèle des épreuves d'athlétisme, France Télé diffuse jusqu'à dimanche les championnats d'Europe de natation organisés cet été à Paris. Et si vous veniez nous raconter ce que vous avez fait de votre week-end, un petit coup de fil à la radio, et vous repartez cette semaine avec votre paqueté plein de surprises, vous le connaissez ce paqueté depuis le début du mois de juillet, avec cette semaine un livre, le roman, signé Alexandra Lapierre, et puis beaucoup, beaucoup d'autres goodies, comme on dit, 0810 055 056. Ici, voici Manon Lisa, le petit pêcheur. Bon début de journée, il est 5h26.

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1: Merci d'avoir choisi ici pour commencer ce lundi matin avant 5h30, le retour de l'info. Ce lundi, on remonte le temps avec vous, Stéphane Bern, à l'époque où l'on commençait à tirer ou à pointer.
2: Des boules, un cochonnet, un petit jaune, et vous voilà équipé pour une partie de pétanque mémorable. Mais ne vous y fiez pas, ce jeu n'a pas été inventé à l'heure de l'apéro ou dans un camping. Nous sommes en 1910 à La Ciotat, dans le sud de la France, au bord de la Méditerranée.
3: Une partie de pétanque, ça fait plaisir.
2: Cette année-là, on organise le tout premier concours officiel de pétanque. 8 équipes taquinent la boule et le cochonnet en duo, sur un terrain poussiéreux. Les spectateurs observent une règle étrange. Plus question de s'élancer avant de tirer ou de pointer. Les joueurs restent plantés dans un cercle tracé au sol, les pieds rivés. La pétanque voit officiellement le jour. 3 ans plus tôt, en 1907, Jules Hugues, dit le Noir, excellent joueur mais miné par les rhumatismes, n'arrive plus à pratiquer le fameux jeu provençal. Quand tes articulations grincent plus fort que les cigales, il faut innover. Ernest Pitiot, propriétaire du café voisin La Boule Étoilée et unijambiste passionné, lui propose alors une variante. « Allez Jules, tu restes les pieds tanqués et tu tires d'ici. »«
4: Tu pointes ou tu tires ?»
2: Les pieds tanqués évoluent vite vers la pétanque. Il faut attendre 1945 pour que la Fédération française de pétanque et de jeux provençal soit créée. Aujourd'hui, on compte plus de 300 000 licenciés dans l'Hexagone, sans parler des millions d'amateurs de Paris à Bangkok. Oui, même en Thaïlande, on joue aux boules. Alors la prochaine fois qu'on vous dit « tu tires ou tu pointes ?» Souvenez-vous, cette grande question existentielle est née d'un rhumatisme et d'une jambe en moins. Comme quoi parfois, c'est en faisant du surplace que l'histoire se met en marche.
1: Exactement. Merci Stéphane Bern. Si vous-même, vous êtes pratiquant de la petite boule pendant cette période estivale, venez nous le raconter. Comment se déroule votre été, vous? 0810 055 056, un petit passage sur l'antenne de votre radio locale et vous repartez avec ce bon vieux paqueté qui sera à vous et partira dans votre région, votre département. 0810 055 056. Pour l'heure, 5h30, l'info en France et dans le reste du monde. C'est le moment du 90 secondes avec vous, Arthur Fradin.
5: Une cinquième vague de chaleur s'installe sur la France. 13 départements, hier 22 en vigilance orange canicule aujourd'hui. De l'Allier à la Corse, en passant par la Corrèze, le Doubs ou les Bouches-du-Rhône. 36 degrés attendus à Montélimar ou Avignon vers 15h. Les fortes chaleurs devraient se maintenir toute la semaine jusqu'à l'arrivée de possibles orages ce week-end. Pas de quoi améliorer les statistiques. L'Europe occidentale a connu son début d'été le plus chaud jamais enregistré, avec une période juin-juillet à un niveau record qui dépasse 2022, indique ce matin, l'Observatoire européen du changement climatique Copernicus, dans son bulletin du mois. En juillet, les océans du globe ont aussi atteint des températures records pour le 2e mois consécutif. Un incendie d'ampleur s'est déclaré en Lozère, au nord de Montpellier, hier en milieu de journée. 153 hectares parcourus par les flammes, 2 hameaux ont dû être évacués. Le feu n'était pas fixé hier soir, selon les pompiers du département. Dans le Pas-de-Calais, un garçon de 8 ans brûlé au visage et à la poitrine par l'explosion d'un squeeze. Sorte de balle anti-stress, jouet tendance très prisée des plus jeunes cet été. Le gel contenu dedans a giclé sur le visage et le torse de l'enfant. Le parquet de Saint-Omer dans le Pas-de-Calais donc ouvre une enquête. Et puis un deuxième Tour de France dans la musette pour Demi Vollering. La néerlandaise vainqueur hier à Nice s'est adjugée une deuxième grande boucle, une 18 d'avance au général sur sa dauphine, la polonaise Nieva Doma. La première française au général, c'est la brestoise Cédrine Kerbaol. Elle termine 6e du classement.
1: Vous écoutez ici 5h32, on reste sur la route du Tour de France Femmes et son élan populaire indéniable.
5: Ouais, avec des coureuses qui sont toujours plus suivies, le Tour version fille a enregistré cette année des records d'audience avec une ferveur populaire, y compris sur le bord des routes, toujours plus impressionnante. Emma Sarango.
6: Leurs vacances auront été consacrées à les suivre. Pauline, ses parents et sa sœur ont acclamé les coureuses presque partout.
7: On a fait le chrono, l'étape au départ de Mâcon, l'étape de Poligny, Cette étape-là.
6: Et l'adolescente, déjà présente sur le bord des routes l'an dernier, a vu la différence.
7: Il y a de plus en plus de monde, on voit plus de publicité pour ça, plus de sponsors, ça s'agrandit.
6: Des spectateurs de plus en plus séduits et convaincus de l'intérêt du tour.
4: Il y a beaucoup d'enjeux à chaque fois, beaucoup plus que chez les hommes où les écarts sont beaucoup plus petits. Et jusqu'à la fin, il y a du suspense. C'est très agréable à regarder et on adore ça, quoi.
6: Cette ferveur croissante, Maëva Skiban l'a constatée, elle qui vivait son troisième tour.
8: Je pense que tous les ans, s'il y a encore un peu plus de monde, on a pu le voir notamment dans le Mont Ventoux. Franchement, c'était incroyable l'ambiance comparée à l'Alpe d'Huez. Par exemple, il y a deux ans, il y avait honnêtement 10 fois plus de monde et franchement, ça fait vraiment plaisir. On a l'impression de se croire sur les routes du Tour Homme et ah, franchement, c'est top, quoi.
6: Et Marine à Lyon en frissonne encore.
9: Ouais, c'est fou. Les gens sont... C'est le Tour de France, quoi. Et il n'y a qu'une poignée de gens dans le monde qui peuvent vivre ce qu'on vit, donc on est vraiment chanceuse.
6: Et l'an prochain, ce sont les Anglais qui lanceront le Tour avec un grand départ prévu à Leeds.
5: Et on a déjà hâte qu'il revienne ce Tour de France qui nous fait voir du pays chaque année. La météo, Johan, avec vous.
1: C'est un soleil qui domine ce lundi sur une grande partie du pays, avec un petit peu d'humidité, quelques gros nuages quand même qui pointent le bout de leur nez dans les régions du sud-ouest, ainsi que sur la pointe bretonne ce matin, puis sur le reste du pays. Donc, beau temps et temps sec, des températures en milieu de matinée. On relèvera 21 à La Rochelle, 19 à Limoges, 18 à Dijon. Et puis, pour ce qui est du pourtour méditerranéen, toujours des températures très élevées, y compris en matinée, jusqu'à 27 degrés à Nice ce matin. Puis pour ce qui est du courant de l'après-midi, le temps ensoleillé sur les trois quarts du pays sera de mise, avec des orages à noter tout de même sur le Limousin ainsi que sur le centre-est, et un temps très très chaud sur le Grand Est, avec des températures qui iront jusqu'à 35 degrés la maximale à Strasbourg. Quelques autres températures sur le reste du pays: 31 à Perpignan, 34 à Orléans, 33 dans la capitale. Et chez vous, comment ça se passe? Vous nous l'écrivez sur la page Facebook d'ici. On salue Nanou qui vit à Saint-Quentin de Mauges dans le 49. Chez elle, ce matin, il fait déjà 20 degrés. Chez Dominette à Cormontreuil près de Reims, 16 degrés relevés avec un petit air frais. Enfin, à Saint-Angèle en Corrèze, chez Eric, il fait 16 degrés tous les matins. Ici, on fait la météo ensemble.
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1: Bon début de journée à l'écoute de votre radio locale. Ce lundi, il est arrivé comme ça avec quelques fleurs au bout du bras. Voici Marc Lavoine et ses tournesols, 5h36. Bon réveil.

0: ce lundi matin, alors que le jour s'apprête à se lever. C'est ici que vous écoutez. Vous avez bien fait. Il est déjà 5h39.
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0: Et si vous êtes des fidèles, et je sais que vous l'êtes, vous savez qu'à cette heure-ci, pour nous, eh bien, c'est le moment de traquer les arnaques. Et Dieu sait si elles sont nombreuses et omniprésentes, hein, ces arnaques, Arthur.
2: Oui, avec ce matin, Aude Razo qui a recueilli le témoignage d'une personne victime d'un véritable fléau, l'usurpation d'identité.
0: C'est à venir, la musique, tous les matins à l'honneur, avec ce standard de Billy Joel. Avec cette chanson-là, vous serez sur les rails pour entamer une journée jusqu'à ce soir. En attendant, on accueille Martine. Bonjour Martine.
3: Bonjour.
0: Vous nous appelez de l'Eure, où précisément, quelle est votre commune?
3: C'est un petit village à Queville, près des Trépanis.
0: Très bien. Qu'est-ce que... Vous êtes réveillée depuis quelle heure, vous, ce matin, Martine?
3: Ça va faire 20-25 minutes.
0: Bon, c'est quoi votre morning routine, comme on dit? Quelle est la première chose que vous faites le matin, vous?
3: Le matin, c'est j'allume ma machine à café. En attendant, je vais à la salle de bain. Bon,
0: très bien. Qu'est-ce que vous avez fait ce week-end? Ça ressemblait à quoi le programme?
3: Alors, on a fait un petit week-end sympa. On est allé à Chantilly pour visiter le château,
0: ouais.
3: Les parcs et le musée du cheval.
0: C'est une première?
3: Oui, c'était une première, oui.
0: Bon, vous l'avez trouvé comment, ce château de Chantilly? Est-ce que vous pourriez y habiter, par exemple? Si vous disiez, tiens, allez, vas-y, Martine, c'est open bar.
3: C'est un peu grand.
0: Bon, oui, c'est vrai.
3: Vraiment grand. Ouais, c'est vrai. Mais c'est magnifique.
0: Bon, très bien. On va vous envoyer le paqueté dans l'heure chez vous avec plein de belles choses et notamment un roman, celui de la semaine. Vous allez voir, vous allez vous régaler. En attendant, je vous souhaite une belle journée. Qu'est-ce que vous travaillez ce matin?
3: Oui, je travaille, oui.
0: Bon, alors, bon courage à vous et à très bientôt sur l'antenne d'ici. Dès que vous souhaitez vous rappeler la radio et vous savez, vous êtes toujours la bienvenue.
3: Merci beaucoup.
0: 5h41 le matin, on se réveille ensemble ici dès 5h.
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0: 5h42 chaque matin ici, c'est pas vrai, votre rendez-vous anti-arnaque au quotidien pour vous extirper des entourloupes. Aude Razo, aujourd'hui, vous avez recueilli le témoignage d'une personne qui a été victime d'un véritable fléau, l'usurpation d'identité.
7: Oui, et ce témoignage, il va nous être utile à tous, parce que quand des escrocs se font passer pour vous, les conséquences peuvent être dramatiques. Pour Catherine, il y a d'abord plusieurs alertes. Microsoft l'avertit que quelqu'un a eu accès à son compte. Elle ferait mieux de changer de mot de passe. Ensuite, c'est Bouygues, son opérateur. Lui, l'informe qu'un usurpateur a utilisé sa carte d'identité pour faire des achats. Et puis vient le moment où Catherine me dit « j'ai paniqué ». Elle se rend compte qu'elle n'a plus du tout accès à sa boîte mail. Les escrocs ont pris le contrôle.
0: Et alors, qu'ont fait les malfaiteurs, Aude, avec cette boîte mail?
7: Alors ça, Catherine l'a compris quand elle a réussi à reprendre le contrôle. En fait, son adresse a inondé la terre entière, Chili, États-Unis, etc., avec des mails frauduleux. Vous savez, ces mails qu'on reçoit tous les jours, les faux PV, les faux abonnements, les faux achats, eh bien l'adresse mail de Catherine a servi à ça. Et ce n'est pas tout. Je vous ai dit que les escrocs avaient aussi utilisé sa carte d'identité. Comment ils l'ont eu? Eh bien pareil, grâce à sa boîte mail. Catherine me dit que dans ses éléments envoyés, il y avait sa carte d'identité, ses fiches de paye aussi. En fait, Catherine s'était portée garant pour ses enfants. Elle avait donc envoyé un jour ses documents. Si vous aussi, vous avez déjà envoyé votre copie de carte d'identité, surtout, supprimez-la de vos éléments envoyés. Et si vous devez en renvoyer un jour, je vous donne un site, filigrane.beta.gouv.fr, c'est un site de l'État. Il vous permet en fait d'ajouter un filigrane, des petites lignes par-dessus votre carte d'identité, et vous écrivez ce que vous voulez, par exemple, document exclusivement réservé à la location immobilière. Comme ça, un escroc ne pourra pas l'utiliser pour autre chose.
0: C'est bien noté, et puis pour retrouver tous les les liens, si vous n'avez pas eu le temps justement de les noter. Ça se passe sur le site de la radio, ici.fr, à l'onglet arnaque. Est-ce que vous saviez qu'il y a une tortue alligator qui est capable de faire des choses très rares, y compris de vous faire sourire, non? Eh bien, Benoît Prospero, lui, et son monde merveilleux du vivant, va vous le raconter dans un instant. Pour l'heure, voici Chien sur les ondes d'ici. Louane.

0: La journée commence bien, évidemment, vous êtes ici, 5h47, c'est le moment de retrouver le monde merveilleux du vivant. Avec vous, Benoît Prospero, aujourd'hui, trois choses à savoir sur une tortue pas comme les autres.
1: J'arrive. Oui.
0: Bah oui.
1: Alors cette tortue, c'est ce que c'est ? Non mais je vous promets, c'est très sérieux. C'est la tortue alligator. Bonjour à toutes et tous. Alors on va parler de mensuration, de l'heure et de froid aussi. Et donc première chose à savoir, la tortue alligator ressemble, on s'en doutait quand même, à un petit reptile préhistorique, c'est-à-dire bien massif, doté d'une carapace à trois crêtes rocheuses et d'une mâchoire alors hyper puissante, c'est-à-dire capable de broyer des os d'un seul coup. Mensuration, écoutez bien, 40 cm à 1,20 m, ce qui est quand même pas mal pour une tortue, poids 35 à 100 kg.
0: C'est vrai que c'est assez impressionnant. Et alors, deuxième chose à savoir, Benoît, dans sa bouche, la tortue alligator a un leurre.
1: C'est incroyable. En fait, c'est grâce d'ailleurs à ce leurre qu'elle chasse. Ce qui se passe, c'est qu'elle a une partie de sa langue qui forme, vous savez, un petit appendice rose comme ça. Et quand elle bouge sa langue, eh bien, on dirait un verre de vase. Et pourquoi elle fait ça ? Eh bien, tout simplement pour attirer les poissons. Et vous savez quoi ? Eh bien, évidemment, le piège fonctionne, puisque ces derniers, donc les poissons, se jettent directement dans sa gueule qu'elle referme en un éclair.
0: Enfin, Benoît, troisième chose à savoir, la tortue alligator ne craint pas le froid.
1: Oh, c'est le moins que l'on puisse dire. Quand vient l'hiver, dans les régions les plus froides, eh ben en fait, qu'est-ce qu'elle fait ? Elle se laisse enfermer sous la glace et entre alors en brumation. Alors, vous allez me dire, en hibernation. Non, non, la brumation, c'est une forme d'hibernation. Et comment elle survit ? Comment elle respire ? Eh bien, en partie par son anus. Eh ben oui, c'est comme ça, qui lui permet de capter l'oxygène dissous dans l'eau. Traite-moi de moustique et attends de voir lequel de nous deux va empêcher l'autre de dormir. Le monde vivant est merveilleux. Et tout ça, on l'apprend où ? Eh bien, dans le livre merveilleux qui s'intitule « Eau douce ». Il est signé de la main du formidable biophysicien Bill François. C'est publié chez Tana Édition.
0: On en apprend des choses avec vous, hein, chaque matin, Benoît Prospero. Et si on veut se faire toute la collection des podcasts et des replays, ça se passe ici, sur le site ici.fr, la collection du monde merveilleux du vivant. À demain, Benoît.
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0: 6h-10, c'est à la une de la presse ce matin, la tomate passe à table.
1: Et la tomate, faux légume, vrai trésor. C'est le dossier consacré cet été par le magazine Saison. Et pour en parler, vous êtes au téléphone avec le rédacteur en chef adjoint, Johan.
0: Bonjour Hugo Saint-Phal.
3: Bonjour Johan.
0: Fruits ou légumes, la tomate ? Parfois, c'est une question qui crée la polémique.
3: En effet, c'est une bonne question. On va dire que botaniquement, c'est un fruit, hein, puisque c'est le fruit de cette plante, donc cette plante solanacée. Mais évidemment, dans le langage courant, et si on parle de cuisine, on la considère comme un légume. D'ailleurs, vous le savez bien, c'est un incontournable de notre alimentation. Et les Français, on consomme 14 kilos par an. C'est vraiment un produit majeur de notre alimentation. Avec ce que ça implique de négatif, c'est qu'on la retrouve sur les étals absolument toute l'année.
0: C'est un produit estival.
3: Il n'y a rien de pire qu'une tomate insipide qu'on consomme hors saison en hiver.
0: Dans le magazine, vous avez répertorié pas moins de 13 variétés de tomates. Ma curiosité s'est emportée sur la Green Zebra, qui, comme son nom l'indique, est verte. Des tomates, il en pousse aux quatre coins de la planète ?
3: Oui, on en retrouve partout des tomates, en effet. On en trouve surtout dans toutes les cuisines du monde. C'est un produit d'une richesse vraiment infinie. Dans le magazine, on a répertorié 13 pour donner un peu une espèce de palette d'arômes, de couleurs. Ça se compte donc en dizaines de milliers, entre 10, 20 000, peut-être même plus, variétés dans le monde. Et donc, cela offre de multiples possibilités de les cuisiner. On a demandé au chef 3 étoiles Arnaud Faye à Paris de nous signer des recettes. Il en signe 4, dont une soupe froide, justement, et puis une tarte. Donc, il y a vraiment, c'est un produit qu'on peut accommoder de mille façons.
0: Vous parlez de patrimoine végétal concernant ce légume. Ça veut dire que c'est vraiment, comme vous le disiez, le pilier de notre alimentation actuelle.
3: C'est un des produits les plus consommés par les Français. Donc 14 kilos de tomates par an pour les Français. C'est un incontournable. Dès qu'on va faire ses courses, on revient avec des tomates. Elle est au premier rang de cette révolution végétale en fait, qui secoue la gastronomie depuis plusieurs années dans les restaurants. Et la tomate, elle entre parfaitement dans dans cette tendance.
0: Dernière question, Hugo. Comment doit-on s'y prendre si on souhaite récolter soi-même ses propres graines?
3: Alors, c'est intéressant, en effet. Il suffit d'avoir un petit morceau de terre. Donc, si on a un jardin, on peut déjà soi-même récupérer les graines. Et pour faire simple, pour récupérer les graines d'une tomate, une fois qu'on a consommé la tomate, on les récupère dans le rot. On les laisse fermenter 2 ou 3 jours dans leur jus. Et puis ensuite, on les rince, on les fait sécher à l'ombre. Et ensuite, une fois qu'elles sont séchées, on peut les conserver au sec dans un sachet en papier et ensuite les utiliser.
0: La tomate, faux légumes, vrai trésor, c'est le dossier à retrouver dans le magazine Saison, actuellement en kiosque. Merci Hugo d'être passé par le téléphone d'ici ce matin.
3: Merci Yoann.
0: Une fois n'est pas coutume en ce début de semaine, Muriel Jordan va nous livrer une leçon de vocabulaire, comme elle a le secret pour l'heure. Voici Billy Joel, My Life, sur votre radio locale, ici 5h53.

0: chaque matin ici. On se réveille de bonne humeur et avant de retrouver le journal de 6h et toutes vos infos locales, Muriel Jordan nous a rejoint pour mieux comprendre toutes les subtilités de ce monde qui va beaucoup, beaucoup, beaucoup trop vite. Aujourd'hui, Muriel, vous nous offrez une leçon de vocabulaire.
1: Oui, discuter avec un ado, c'est parfois un grand moment de solitude. Et quand on a plus de 50 ans et qu'on a rancard avec quelqu'un de plus jeune, c'est la cata, comme le raconte Gad Elmaleh.
2: J'ai essayé, j'ai fait des dates avec des filles beaucoup plus jeunes que moi. Même dans le langage, dans notre communication, c'est pathétique. Elle essaye d'être, finalement, et de correspondre à quelque chose, et ça va pas. Et moi aussi, on était au resto, et je lui dis, ça te plaît le resto? Elle m'a dit, j'avoue. Moi, j'ai plus de 50 ans, j'ai attendu qu'elle avoue un truc toute la soirée, écoute-moi bien.
1: Et vous, parlez-vous correctement le jeune? Pour le savoir, direction la rue pour vérifier votre niveau en langue adolescente. C'est parti pour le match entre les jeunes et nous, les vieux.
3: Qu'est-ce que ça veut dire d'après vous?
1: Ça, c'est claqué au sol. C'est figé.
4: Bah, c'est-à-dire que c'est nul.
3: C'est quoi un gadjo?
1: Aucune idée.
3: Mais si, et vous?
1: Un gadget.
5: Bah, gadjo, ça veut dire mec.
1: Et le mot choc-barre?
6: Choc-barre, c'est quand on est très surpris par un truc, on est choqué, on est choc-barre.
1: Et cette expression, c'est de la frappe, j'en sais rien.
7: Mais qu'est-ce que c'est ce charabia alors?
5: Et c'est quand quelque chose, que je trouve quelque chose super bien, quelqu'un qui a une super tenue, bah je vais dire, sa tenue c'est de la frappe.
1: C'est bon, fin du match, match nul. On est totalement nul en langage des ados là.
3: Ouais. Il y a une expression, il paraît, ouais. qui se dit beaucoup, c'est soum soum.
4: Ouais, en soum soum.
3: C'est quoi?
4: Ça veut dire en rapide, en vite fait quoi.
1: Ok, donc je me note tout ça dans mon petit carnet. Bah, vous êtes qui vous?
8: C'est moi, le petit Robert. J'ai besoin d'un garde du corps. Je ne me sens plus en sécurité.
1: Je comprends, petit Robert. Tous ces ados qui t'utilisent pour caler la porte de leur chambre. Le souffre-douleur, c'est toi. Il ne se passe pas un jour sans que les jeunes ne soient accusés de bousiller la langue française. Alors qu'en réalité, ces discours sur le déclin de la langue française sont aussi vieux que le français lui-même.
0: Merci Muriel. On prend en ce moment même des notes.

0: fille. Enfin, si bien sûr, elle daigne vous adresser la parole.
1: Merci Muriel Jordan. Cette chronique, ces tendances, c'est de la frappe. On se retrouve demain, évidemment, et ici.fr pour retrouver toute la collection de ces tendances. Ce soir, dans les essentiels de Décibel, vous allez retrouver Vanessa Paradis et Marguerite à partir de 20h. En attendant, toute l'équipe d'ici matin à vos côtés pour bien démarrer la journée. Excellente journée.
2: Et nous, on vous fait une fleur jusqu'à 9h. Soyez les bienvenus, c'est ici Armorique qui réveille la Bretagne et l'univers entier, bien sûr, avec toute la bande et Max Martin pour les infos.
3: Bonjour Max. Grégory, bonjour à tous.
2: En pleine forme.
3: En pleine forme, évidemment, et vous?
2: Aussi rayonnant que la semaine qui s'annonce.
3: Oulala.
2: Elle sera estivale. On y reviendra, bien sûr, après votre premier journal. Bon réveil.
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2: Très bon début de semaine à vous. Nous sommes le lundi 10 août et il est 6h. Dans l'actualité, Max, après 10 jours de fête, le festival interceltique de Lorient s'est terminé hier.
3: Avec ce nombre, 1 million de visites, c'est plus que l'année dernière. Alors forcément, Laura Bléret, ça rend fiers les organisateurs.
5: 1 million de visites, c'est environ 100 000 visiteurs par jour.
6: Entre 90 000 et 140 000, notamment sur les week-ends.
5: Estime Jean-Philippe Maurras, le directeur artistique du festival.
6: C'est ce qui est considérable. Donc nous sommes des organisateurs pleinement heureux, satisfaits, parce que surtout ça se passe très bien, dans une vraie convivialité et avec énormément de sourires dans les rues.
5: Et pour faire tourner tout ça, il faut 1800 bénévoles et 800 salariés. Une machine bien rodée, à la tête de laquelle il y a Denis Lementec, le président. Du fil.
7: À titre personnel, moi, je suis souvent très fatigué parce que c'est très usant. Et quand je rentre et que je traverse la foule et que je vois tous les gens qui s'amusent, qui ont le sourire aux lèvres, qui dansent, je me dis, je fais pas ça pour rien.
5: Autre chiffre qui satisfait Denis Lementec, plus 20 à 30% d'utilisation des mobilités douces sur cette édition. Si le festival se veut plus vert, il veut aussi améliorer encore sa lutte contre les violences sexistes et sexuelles.
7: On forme nos salariés et on forme nos bénévoles. J'ai été aussi formé. Et tous les ans, par exemple, on forme entre 10 et 20 bénévoles. Et on imagine peut-être même encore agrandir un peu la safe zone pour la faire ouvrir un peu plus tôt. Et on relâchera pas là-dessus.
5: D'autant que l'édition 2027 mettra en avant les femmes des pays celtes.
3: Et autre nombre qui rend fier les organisateurs, plus d'un million de téléspectateurs dimanche dernier sur France Télé pour regarder la grande parade des nations celtes. Le festival interceltique de Lorient s'est à retrouver en images sur ici.fr.
2: À la Bretagne, touchée par plusieurs incendies hier.
3: Dans le Morbihan, un hectare de brûlé à Moustoirac, au sud de Locminé. Le feu est parti d'un sous-bois en plein après-midi. Les pompiers, bien aidés par des agriculteurs qui ont mis de l'eau à disposition, ont fixé l'incendie. À Vannes, de grosses flammes oranges et de la fumée noire ont provoqué l'évacuation de plusieurs personnes. Vers 16h à l'ouest de la ville, un feu d'herbe sèche s'est propagé à une voiture garée dans la rue, à une haie ainsi qu'à une terrasse d'appartement. Un incendie qui menaçait les habitations voisines. Deux autres incendies hier après-midi en Ille-et-Vilaine. Le tracteur d'un agriculteur a laissé échapper une étincelle, ce qui a détruit 2 hectares de son champ à Livré-sur-Changeon au nord de Vitré. Le jardin de ses voisins a également brûlé. Plus à l'ouest, à Quédillac, à la frontière avec les Côtes d'Armor, ce sont des gendarmes en patrouille qui ont aperçu un nuage de fumée. Une trentaine de pompiers ont évité que cet incendie d'espace naturel se propage à une ferme juste à côté. En Ille-et-Vilaine, toujours à Rennes, un arbre tombé sur la route en plein milieu de la nuit. Ça s'est passé avenue des Gailleuls, à côté de la polyclinique Saint-Laurent. Appelé vers 1h du matin, un agent de la ville constate ce gros chêne à même la chaussée. Un arbre entièrement déraciné à cause de la sécheresse ou bien d'une maladie. Selon les premières observations, les photos sont à retrouver sur ici.fr.
2: Une nouvelle vague de chaleur sur la Bretagne cette semaine.
3: Les 30 degrés seront dépassés dans les 4 départements, estime Météo France. Surtout en milieu de semaine, on annonce 35 à Rennes notamment. 13 départements de France sont placés en vigilance orange canicule aujourd'hui. En Bretagne, vigilance jaune, sauf pour les Côtes d'Armor qui sont en vert.
2: Alors pour se rafraîchir un petit peu comme vous Max, de nombreux Bretons se ruent au cinéma.
3: Popcorn et clim attirent beaucoup de monde en ces périodes de chaleur. C'est ce que constate Thomas Le Coquille, le directeur du CGR de la Mézière au nord de Rennes. Cet été, il y a 4 fois plus de monde dans son cinéma que l'année dernière.
8: Ça a même été assez étonnant. C'est que d'habitude, quand il fait très chaud, on ne voit personne. Les gens profitent d'aller dehors, de profiter d'aller à la plage. Et en fait, dès la première vague de chaleur qui est arrivée en juin, les écoles commençaient à fermer à cause de la canicule. Et du coup, là, on a vu des familles débarquer dans des périodes où d'habitude, on n'avait personne. Donc c'était assez étonnant. En plus, ce qui est fort cette année, c'est qu'on a eu à la fois les grosses sorties qu'on attendait. Là, je prends l'Odyssée, par exemple, de Christopher Nolan, aussi le Spider-Man, il y a deux semaines. Mais en plus, ça a été couplé avec la météo. Donc

0: à chaque fois, c'est un peu la combinaison gagnante. Mais forcément, quand il fait trop chaud, bah, vous voulez aller chercher un peu de clim, vous venez chez nous. Et en plus, il y a les films, donc forcément, vous y allez pas reculons, quoi. Donc, c'est franchement, on passe un super été et une super année 2026.
1: Spider-Man, l'Odyssée, la Pat Patrouille, ce sont les films à l'affiche en ce moment. Et puis ça tombe bien, Grégory, puisqu'il en sera question dans quelques minutes sur votre radio ici Armorique. Reportage au cinéma avec les Bretons qui fuient la chaleur dans l'info d'ici à 6h30.
2: En attendant, il est 6h04, le Tour de France Femmes, c'est terminé.
1: Victoire finale de Demi Vollering hier à Nice. La Néerlandaise remporte son deuxième Tour de France. Côté française, déception, zéro victoire d'étape cette année, comme chez les hommes. La tricolore la plus en vue, c'est la Bretonne Cédrine Kerbaol qui termine 6e au général. Ouverture de la billetterie pour un gros match du RC Van. Les rugbyman bretons continuent leur préparation et affrontent Pau vendredi soir au stade du Roudourou à Guingamp. Les billets sont disponibles à partir de 14h sur leur site internet. Le club du Morbihan débute sa saison en top 14 dans moins d'un mois avec un déplacement à Castres.
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1: On l'a dit, on va se répéter, Grégory, de la chaleur aujourd'hui en Bretagne.
2: Oui, mais encore de la chaleur modérée et supportable, dirons-nous, avant les 35 degrés que vous avez annoncés pour le milieu de semaine. On attaque ce lundi avec 18 degrés actuellement dans les rues de Rennes. Il en fait 16 à 17 dans les Côtes d'Armor, 18 dans le golfe du Morbihan à Vannes. On pourrait avoir quelques brumes marines sur le littoral, principalement dans le nord Bretagne, pour commencer la semaine. Et puis par la suite, c'est le soleil qui va s'imposer. Parfois quelques petits cumulus de beau temps viendront garnir ce ciel tout bleu avec des températures qui atteindront les 30 degrés cet après-midi à Vitré ou à Fougères, 29 degrés en moyenne dans le bassin rennais. Il pourrait faire 31 degrés du côté de la presqu'île de Quiberon et entre 22 et 24 degrés à Erquy, Saint-Calguildo, en poussant jusqu'à Saint-Malo. On attend bien sûr votre météo sur la page Facebook d'ici Armorique. N'hésitez pas, je salue nos amis du camping de Combourg qui sont toujours les premiers à dégainer chaque matin. 17 degrés, tiens, c'est le message qu'il nous laisse à l'instant même. Et puis vous pouvez nous contacter à tout moment de la matinée au 02 99 67 35 35, tant pour faire la météo que pour nous donner l'état de la route. Pour le moment, vous en doutez, ça roule très bien.
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2: Il y en a certains qui profitent de leurs vacances et d'autres qui reprennent le chemin du boulot, peut-être aujourd'hui, lundi. Bon courage à vous et pour vous mettre du baume au cœur, la musique d'ici Armorique avec un trio gagnant, Fredericks, Goldman, Jones.

0: Juste après ça, qu'est-ce qu'on peut bien faire? Enchaîner tout simplement, puisqu'ici Armorique vous réveille jusqu'à 9h.
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0: Bon, comment allez-vous en ce début de semaine? Bien, je l'espère. Le week-end a été des plus reposants. Vous avez fait quoi, vous, à part bosser?
3: Eh bien, j'ai bossé, je me suis pas mal reposé aussi. J'ai joué à la console, si vous voulez tout savoir.
0: Moi, j'ai monté un dressing. C'est dire si ma vie est passionnante. Dites-nous ce que vous avez fait ce week-end sur les réseaux sociaux. Ça pourrait nous intéresser, notamment Ferdinand qui réalise cette émission. Il est très friand de ce genre d'infos matinales. À suivre dans Ici Matin, un petit détour par une très très bonne adresse gourmande que l'on doit à Glenn Jégou. Ne bougez pas.
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6: Et en ce vendredi, un petit coup de cœur pour un bistrot-resto à Saint-Germain-sur-Isle, au nord de Rennes. Il s'appelle tout simplement le Bistrot Saint-Germain, avec une cuisine gourmande, sincère et l'envie de faire vivre un commerce de proximité dans un village. Et nous sommes avec la chef Maud Roux qui nous en dit plus.
7: Avec Nicolas, on voulait travailler tous les deux. Ça faisait 20 ans. Chacun, on avait une belle expérience à l'étranger. On a travaillé pour des bons petits chefs sympathiques. Et puis, la Bretagne nous faisait l'œil. Et les produits, c'est pas en ville qu'on les trouve principalement. On a fait la découverte de ce petit bistrot qui demandait à être pris. Et puis, depuis 5 ans, voilà, on fait la cuisine principalement maison, avec des produits locaux et certains produits du jardin, parce que ma mère habite à côté et elle a un beau jardin, terre de vie, qui nous livre des légumes vivants, quoi, à peine cueillis. C'est très, très sympa. On est sur un petit village très animé, avec énormément d'associations. Donc, on a le comité de l'Afrique qui est le comité des fêtes, qui nous organise aussi une soirée karaoké. Le reste du temps, on va avoir une clientèle très variée, aussi bien touristique que des gens du village, ou alors des alentours qui cherchent simplement à un peu sortir de chez eux, mais sans forcément aller en ville. C'est ça qui est intéressant, c'est qu'on est dans un petit village très mignon, perché entre Saint-Aubin et Mélès. Et nous, on se trouve au milieu de tout ça, mais au calme. Donc, super sympa.
6: Un bel esprit, ce bistrot Saint-Germain, une belle maison avec en plus des animations. Mais, qu'est-ce qu'on trouve dans son assiette, Maud Roux?
7: Une formule midi, plutôt quelque chose d'assez travaillé, mais pas trop cher, et puis de façon très rapide. Et dès qu'on arrive sur le vendredi soir, on passe sur un burger, donc une carte des burgers, avec le marché qui est juste à côté, les gens se retrouvent. Et puis, samedi, dimanche, là, j'ai envie de travailler des produits qui me font plaisir, avec les Saint-Jacques, du bar, ou bien le magret de canard et du foie gras, qui est très apprécié, parce qu'on fait pas que du local, on fait aussi du produit pour un peu... faire voyager aussi les gens. J'ai une cuisine un peu fusion. J'aime bien, voilà, les desserts phares, le poire chocolat ou le brownie aux cacahuètes. Et le petit secret, c'est que je mets un petit peu de farine de sarrasin et ça nous donne un petit côté régressif. Voilà, je sais pas pourquoi, c'est très agréable. Nicolas m'accompagne très bien en proposant des super vins, mais aussi des cocktails qu'il fait. Je crois que j'ai tout dit.
6: Et l'alcool à consommer avec modération, bien évidemment. Et chaque matin, Nicolas et Maud travaillent ensemble pour mettre en place le maximum de préparation maison avec une grande importance aux produits locaux. Le bistrot Saint-Germain, c'est 7 places de la mairie à Saint-Germain-sur-Isle. Kenavo.
0: Et rendez-vous dans un peu plus de 2 heures. Glenn, vous nous emmènerez dans les Côtes d'Armor. Nous pousserons la porte d'une ferme auberge tout à fait particulière. Allez, retour en 1978, la plus belle année qui puisse exister, avec ce titre signé Karen Young. Hot Shot, bon réveil.

0: disco, tiens, pour commencer la semaine, ça fait pas de mal. Karen Young sur Ici Armorique, il est 6h20. Je vous propose à présent de rejoindre Christine Zazial au port de plaisance de Guipry-Messac, devant la société de location de bateaux Le Boat. Et on part avec vous, Christine, à la rencontre du chef de base.
1: Ça y est, je l'ai trouvé, François Gouénard, bonjour.
2: Bonjour, enchanté.
1: Merci de nous accueillir, Le Boat, parce que vous avez vécu en Angleterre.
2: C'est un management anglais, notre board étant en Angleterre.
1: Alors là, on est dans le grand hangar, à la fois, il y a une partie atelier pour faire une petite beauté, un petit lifting au bateau, mais il y a aussi toute une mezzanine qui accueille des matelas, il y a des tables, des chaises, c'est pour équiper les bateaux, non, c'est ça?
2: Ouais, tout à fait. On a de la chance ici à Messac d'avoir un hangar assez grand qui nous permet de rentrer deux bateaux. Donc là, en face de nous, comme vous pouvez le voir, on a un bateau qui est sur remorque qu'on a mis à l'intérieur. Parce que ce bateau, on avait des réparations de coque à faire. Et pour faire du travail sur la coque avec de la fibre, etc., on a des besoins en température. Donc c'est toujours mieux d'avoir nos bateaux en intérieur, surtout en hiver.
1: Allez, on sort du hangar direction les pontons. L'occasion pour nous de faire un zoom sur les profils des navigateurs attirés par cette plaisance.
2: Beaucoup de couples, tout simplement.
1: Non, c'est vrai, les gens sont romantiques.
2: Bien sûr, ouais, des couples, des retraités, beaucoup de retraités en avant et en arrière saison, et effectivement quelques groupes familiaux également.
1: Parce que c'est des bateaux qui accueillent jusqu'à 6 personnes.
2: Oh là, bien plus que ça. Ici, donc 28 bateaux. Notre plus petit peut accueillir 2 personnes et le plus grand, 12 personnes.
1: Ça fait déjà un bon groupe, mais ça reste accessible à tous car tout est question de taille de bateau.
2: Tous nos bateaux font moins de 15 mètres, donc on va appliquer ce qu'on appelle le nolisage. Ça veut dire que tout particulier qui loue un bateau chez nous, chez Le Boat, peut venir le prendre sans permis fluvial. Quand les clients vont arriver ici, nous, on va leur faire une formation de conduite et ensuite, ils ont un permis provisoire pour la durée de leur croisière.
1: À propos, on a besoin de combien de temps pour une croisière vraiment sympa?
2: Au départ du port, que deux options. On va pouvoir partir direction nord, Rennes, à peu près 10 heures de navigation avec 10 écluses à traverser. Et une fois arrivé à Rennes, on peut même aller jusqu'à Dinan. Là, il vous faut minimum 15 jours. Sinon, direction sud, on va se retrouver après 5 heures de navigation à Redon. Et là, à Redon, c'est un carrefour assez important dans la région, puisque là, on va décider. Soit on va tout droit direction La Roche-Bernard, soit on prend direction le sud, direction Nantes, ou alors on prend direction le canal de Nantes à Brest, vers Malétroit et Josselin, en passant par la magnifique Lagacille.
1: Toutes ces destinations donnent envie de larguer les amarres. Mais il faut un peu de patience. Le Boat reprend du service dans un mois, comme le souligne François Gouénard.
2: D'avril à octobre, hors cette période, il n'y a pas d'éclusage en Bretagne. Donc nous, on ouvre en avril, on ferme en octobre, et la saison s'annonce très très bonne encore une fois.
0: Il est bon de naviguer sur les flots sous ce soleil, sans oublier bien sûr le bob, la casquette et la crème solaire. Sachez que le plus grand des bateaux, celui qui peut accueillir jusqu'à 12 personnes, c'est le Salsa, mais attention, il n'y en a qu'un seul, donc il vaut mieux anticiper pour être sûr de pouvoir en profiter. Voilà la balade en Bretagne, signée Christine Zazial. Lui aussi, il aime notre région. Il considère la Bretagne comme son havre de paix et sa carte postale. Il adore particulièrement les Côtes d'Armor et la commune de Herky. Voici Pierre Demer avec son nouveau titre, Je pense à vous.

0: Pierre de Mer vous ambiance sur Isère Mauric en ce lundi matin à 6h26. Dans 4 minutes, le retour de l'actu. On ira se mettre au frais avec Max Martin. En plus, c'est lui qui paye l'entrée au cinéma. Et ça, c'est plutôt le bon plan pour contrer les effets de la nouvelle canicule qui arrive. À tout de suite.
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3: Il est quasiment 6h28, un grand coucou à Céline qui nous écrit depuis Ménéac ce matin en Ille-et-Vilaine. La semaine commence tranquillement, 16 degrés à son thermomètre et un ciel bien dégagé, ça montera jusqu'à 30 cet après-midi. Et pour bien commencer la semaine, il vous faut l'horoscope de Catherine Viguier avec peut-être une actu particulière côté planète, Catherine.
4: Notre ami Mercure fait son entrée au Lion. Bélier, la venue de Mercure en signe ami rend attractive votre vie amoureuse de parents et d'artistes aussi. Taureau, si vous espériez une amélioration en famille, eh bien essayez de dialoguer. Gémeaux, en voyageant loin de chez vous ou pas, vous liez connaissance et vous allez vous cultiver. Cancer, votre point fort durant quelques semaines, c'est la négociation, vous saurez faire. Lion, Mercure, planète de la communication, vous accompagne. Vous allez vous exprimer avec talent, vous trouvez les mots justes pour convaincre. Vierge, dans l'ombre, vous cherchez à passer un message complice, touchant, marquant. Balance, l'amitié sera à l'honneur, vous organisez, vous réunissez, tout ceci dans une ambiance super chouette. Scorpion, alors si l'on vous tient tête, vous aurez du répondant, et si l'on vous témoigne de l'amour, votre réponse sera puissante. Sagittaire, vous avez soif d'ailleurs de découvertes pour revenir, ressourcer, renouveler. Capricorne, vous êtes invité à explorer votre monde intérieur, à l'analyser, votre sensualité est aussi de mise. Verseau, eh bien on tente de vous persuader, les débats s'annoncent passionnés, mais vous tenez à garder votre libre arbitre. Poisson, vous allez cultiver les pensées positives afin d'entretenir votre bonne forme. Au travail, vous aurez le sens du détail. Et pour nous tous, on est classe dans notre manière de nous exprimer.
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3: Dans l'info d'ici, le cinéma comme lieu de refuge face à la canicule. Alors qu'une nouvelle vague de chaleur va s'abattre sur la Bretagne cette semaine, les cinémas tirent leur épingle du jeu, grâce à la clim notamment. On en parle juste après l'info en France et dans le monde en 90 secondes. C'est avec vous, Arthur Fradin.
5: En Lozère, un violent incendie a parcouru 153 hectares en quelques heures. Hier, les habitants de deux hameaux ont dû être évacués. 270 sapeurs-pompiers sont mobilisés. Autre important incendie dans la Drôme, dans le massif du Claps, où le feu a désormais parcouru 370 hectares de forêt. 4 sapeurs-pompiers ont été légèrement blessés. L'alerte canicule s'étend sur la France. Ils étaient 13 hier, ils sont 22 aujourd'hui. Les départements en vigilance orange canicule, tout le quart sud-est est concerné. 35 degrés sont attendus à Nîmes dans l'après-midi, 38 à Valence. La vague de forte chaleur devrait s'étendre à d'autres départements dans la semaine. Cet été exceptionnellement chaud, commun à toute l'Europe de l'Ouest, la chaleur n'y a jamais été aussi forte pour la période juin-juillet, selon l'observatoire européen Copernicus. 2,7 degrés enregistrés de plus que la normale cette année, le record de 2022 est battu. Allez, pour prendre un peu de fraîcheur, on plonge direction le bassin olympique de Saint-Denis à côté de Paris, où se disputent actuellement les championnats d'Europe de natation. Tous les projecteurs braqués sur Léon Marchand, le nageur toulousain qui a dû renoncer à une partie de son programme à cause de sa blessure aux adducteurs pas totalement résorbée. Il devrait quand même participer ce soir à la finale du relais 4 x 200 mètres nage libre si la France se qualifie. Et puis clap de fin sur la 5e édition du Tour de France Femmes, c'est Demi Vollering, la néerlandaise, qui empoche un deuxième tour après son succès sur la promenade des Anglais à Nice hier. 1 minute 18, c'est l'écart au général avec sa poursuivante, la Polonaise Niewia Doma.
3: Merci Arthur Fradin, on vous retrouve dans une petite heure pour l'info en 90 secondes. En attendant, il est 6h31 sur ICI Armorique. Et dans l'info d'ici, qu'est-ce que vous diriez de prendre du pop-corn tout en profitant de la clim, Grégory ?
6: Oh, c'est pas mal comme, comme programme, oui.
3: Ouais, une proposition à l'échange, je dirais même surtout pendant ces périodes de chaleur, que ce soit pour aller voir Spider-Man, la Pâte Patrouille ou l'Odyssée, les salles sont pleines en ce moment. Exemple au CGR de Mézières, où vous êtes rendu, Corentin Dévé, le cinéma a multiplié sa fréquentation par 4 cet été par rapport à l'année dernière.
7: Midi passé, les premières projections du jour se terminent. Quentin est venu avec sa fille de 4 ans et son neveu. Le film n'a pas été dur à choisir.
8: C'est vrai que son enfant n'a pas de patrouille, bon, on peut pas passer à côté, évidemment.
7: En bon cinéphile, il vient souvent au cinéma ces derniers temps et remarque pas mal d'affluence.
8: Je sais qu'il y a pas longtemps, j'étais voir Spider-Man aussi, les salles étaient pleines, donc voilà, enfin des belles affiches et puis cinéma ça cartonne, c'est toujours plaisir. Et puis quand tu fais chaud, ça fait un endroit au frais, donc c'est toujours du bien, quoi.
7: La patte patrouille pour mettre les enfants au frais, Spider-Man pour les grands, mais aussi et surtout l'Odyssée qui a enchanté Justine.
9: L'Odyssée, c'est incroyable. Pourtant, c'était 3 heures de film. On peut se dire au début, ça fait peur, mais en fait, ça passe hyper vite. Et ouais, franchement, incroyable. De toute façon, Nolan, il déçoit jamais, j'ai l'impression. Le carton de l'été, je pense quand même.
7: Un carton au cœur d'une année 2026 déjà bien chargée, qui rattrape une mauvaise année 2025. Une programmation qui ravit Thomas Lecoquil, le directeur du CGR de la Mézières.
10: Cette année, on a beaucoup d'offres, on a beaucoup de films qui rallient vraiment tous les publics. Donc, franchement, on passe un super été et une super année 2026.
7: Une année aussi marquée par les nombreuses vagues de chaleur. Le cinéma est devenu alors comme un havre de fraîcheur. C'est aussi l'un des enjeux de l'expérience client, assure Thomas Lecoquil.
10: Là, franchement, avec la canicule que ça a été très fort, la première vague. Et là, clairement, les gens cherchaient vraiment la clim. Ils regardaient pas le film, ils cherchaient vraiment la climatisation, ça se voyait. Là où l'enjeu, quand même, qu'on a eu, nous, sur ces périodes de forte chaleur, avec le monde qu'on a eu, c'était que nos clims ne cassent pas. C'est être sûr qu'il fasse bon, pas trop froid, pour qu'on puisse vraiment accueillir dans les meilleures conditions tout le monde.
7: Et pour ça, les cinémas évolue. Celui de la Mézières s'est refait une beauté l'année dernière avec des salles dites confort.
10: Aujourd'hui, on peut les accueillir dans des super conditions. Nos deux plus grandes salles où on a eu l'Odyssée, qu'on a eu la Patte Patrouille cette semaine ou encore Spider-Man, c'est qu'on est dans des salles confort, donc ils ont des fauteuils beaucoup plus amples, donc c'est formidable pour eux de venir ici.
7: Des clients au frais, des films qui cartonnent et ça risque de continuer avec un nouveau Tom Cruise début octobre, puis Dune 3 et Avengers juste avant Noël.
11: Corentin DV pour Ici Armorique qui, je lance les pronostics, est allé voir L'Homme Araignée au cinéma.
3: Dans le journal de 7h, Max, on revient sur le festival interceltique de Lorient.
11: Festival qui s'est terminé hier après 10 jours de fête et où la barre symbolique du million de visiteurs a été franchie. On entendra la fierté des organisateurs dans le journal de 7h.
3: 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Chaque matin,
11: absolument,
3: avec quelques petits nuages actuellement dans le ciel de Pompéan. C'est ce que nous écrit Mickaël sur la page Facebook de votre radio. 17 degrés à son thermomètre. Il pourrait y avoir quelques petites brumes sur le littoral, principalement d'ailleurs dans les côtes d'Armor ce matin. Et puis par la suite, c'est le roi soleil qui va trôner en son royaume breton. Un grand ciel bleu accompagné de températures certes chaudes, mais encore assez supportables par rapport à ce qui nous attend en milieu de semaine. Prévoyez en tout état de cause 28 à 30 degrés dans le bassin rennais, 29 degrés à Pontivy cet après-midi et puis vous pourriez peut-être atteindre les 30 degrés dans le golfe du Morbihan, tandis qu'au nord Bretagne, la petite brise sera bien sympathique cet après-midi pour avoir un petit peu de fraîcheur avec des températures autour des 22 à 24 degrés. Qu'en est-il chez vous? Et vous avez la possibilité bien sûr de nous poster votre message et les photos des paysages qui vous entoure sur la page Facebook d'Ici Armorique.
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3: Et en termes de musique, il y en a forcément dans votre radio et c'est pas Michel Polnareff qui va nous dire le contraire. Très belle matinée à vous. Bon petit déj. Il est 7h25.

0: Nazareff qui fait la météo à Rio, tandis que Michel fait la météo depuis la Gacilly ce matin. Ciel dégagé, 17 degrés. Elle nous souhaite une bonne journée à toutes et à tous.
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0: On est avec vous en plein cœur de l'été, que vous soyez travailleur, en congé, que vous soyez résident breton ou touriste de passage. Nous sommes tous là, grand renfort d'info locale, de musique, de bonne humeur, pour passer ce mois d'août ensemble, avec quelques infos locales, pratiques et sympas à suivre tout à l'heure à 6h50. Nous irons par exemple à Loudéac, dans les Côtes d'Armor, qui recherche des volontaires pour une tâche bien précise. Je vous expliquerai de quoi il s'agit dans un instant. Mais pour l'heure, on va s'intéresser à la valise de notre été qui recèle pas mal de secrets avec tous les objets qui peuvent s'y trouver. Il faut avoir une grosse valise, hein, puisque ce matin, on y met un réchaud.
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3: Dis donc, c'est long à chauffer, non ? Ah bah oui, il y a plus de gaz.
1: Un réchaud.
3: Dis, tes raviolis, tu les aimes saignants ?
4: Chaque été... Pendant les vacances, je brûlais d'impatience à l'idée de partir camper avec mes parents. Une tente nous servait de chambre, un bidon d'eau chauffé au soleil faisait office de douche et notre cuisine, une simple table sur laquelle reposait un réchaud. Quiconque s'aventure hors des sentiers battus l'a déjà utilisé.
5: Tu fais brûler ma flamme.
4: C'est le compagnon indispensable des randonneurs, cyclotouristes ou encore des alpinistes.
5: Et comme je mets, je crains.
4: Il permet de boire un café et de manger un plat de pâtes chaud, que ce soit en montagne, à la campagne ou sur nos chemins.
6: De nos jours donc, le campeur s'enorgueillit de préparer dans sa popote, sur son réchaud, vite et bien, les mets les plus succulents et variés, et les constructeurs rivalisent d'ingéniosité, lui présentant un matériel soigneusement étudié, divers, parmi lequel il est difficile de choisir sa source de chaleur idéale.
4: C'est vrai ! Il existe plusieurs types de réchauds. Ce qui les différencie, c'est avant tout l'énergie utilisée pour les faire fonctionner.
7: Nous avons en France l'alcool qui est le combustible à la portée de tout le monde parce qu'il n'est pas comprimé et qu'il est sans danger. L'essence qui est un peu plus délicat à manier et le pétrole qui est, à mon avis, le meilleur des combustibles à employer.
4: On peut rajouter le réchaud à gaz, à bois ou encore électrique.
8: Oui, je vous remercie, monsieur.
7: Je vous en prie.
4: Et vous, avez-vous un réchaud ?
9: Ce réchaud, il me suit partout, donc c'est un peu mon compagnon, le témoin de tous mes voyages depuis cette époque. Ouais.
10: Moi j'en ai deux, j'en ai un ceux qui sont ronds avec une petite tige et tu mets ta petite casserole, ou alors j'ai le plus grand rectangle là, où t'as ta bonbonne de gaz à côté, où là t'es un peu plus stable, t'es dans une cuisine, là t'es trop bien quoi. Là t'es classe.
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0: Et dans la valise de Perrine Clément, on souffle le chaud et le froid, puisqu'après le réchaud, demain, nous évoquerons la glacière. Prospectus, voilà, à la poubelle. Facture, mais on verra ça plus tard. 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
0: Excellente matinée à vous. Il y a un événement cette semaine, ce sera l'éclipse de soleil et qui sera largement visible, hein, puisque le ciel s'annonce dégagé demain soir, car c'est vraiment en tout début de soirée que cette éclipse va nous concerner. Mais l'éclipse, elle a aussi des répercussions sur nos animaux de compagnie. Et on en parle ce matin avec le docteur Pierre Fabin, qui est notre vétérinaire maison. Docteur, que ressentent justement nos animaux par rapport à ce grand chamboulement dans le ciel ?
12: Ils ne comprennent évidemment pas le phénomène cosmique, mais ils vont subir un changement environnemental brutal. La baisse soudaine de la luminosité en plein jour et la chute des températures viennent dérégler complètement leur horloge biologique. C'est très frappant dans la nature, les oiseaux arrêtent soudainement de chanter, les poules rentrent au poulailler et les insectes nocturnes se mettent à chanter. À la maison, votre chien ou votre chat se fie à la lumière du jour pour rythmer sa vie. Le 12 août, quand le ciel va s'assombrir, votre chien va probablement être désorienté. Il risque d'aller se coucher dans son panier, pensant que c'est l'heure de la nuit, amis ou carrément venir se poser devant sa gamelle pour réclamer le repas du soir.
0: Alors, on nous répète en boucle d'acheter des lunettes spéciales pour protéger notre propre rétine. Ici, Armorique, vous en avez distribué plus que de raison ces dernières semaines. Docteur, est-ce qu'il faut aussi équiper nos chiens et nos chats ou les enfermer finalement pour protéger leur vue?
12: Eh ben non, gardez-les pour vous. Vous n'avez pas besoin d'équiper votre animal ou de le plonger dans le noir complet. Contrairement aux humains qui sont fascinés par le ciel, les animaux de compagnie n'ont absolument aucun instinct naturel qui les pousse à fixer le soleil. Ils détournent naturellement le regard si la lumière est trop vive. Votre chien préférera mille fois renifler un réverbère plutôt que de lever le museau vers l'éclipse. Le vrai danger n'existe que si vous le forcez physiquement à regarder l'événement. Laissez-les vivre leur vie au sol. Leur rétine ne court absolument aucun danger s'ils gardent un comportement naturel.
0: Alors, si le danger ne vient pas directement du ciel et des rayons, est-ce qu'il y a d'autres précautions pratiques à prendre à la maison ou en promenade pendant ce fameux 12 août?
12: Alors, le véritable danger de l'éclipse pour nos animaux, c'est nous. Le 12 août, il va y avoir des attroupements dans les rues, des gens qui crient d'admiration, des balcons bondés et une excitation inhabituelle dans nos foyers. Le chien est une véritable éponge émotionnelle. S'il vous sent surexcité à fixer le ciel en groupe, il va monter en pression, stresser, aboyer ou paniquer. La précaution numéro 1, c'est de décaler sa promenade habituelle pour éviter le pic de l'événement et les foules extérieures. Si vous organisez un grand rassemblement chez vous ou dans le jardin pour observer l'éclipse avec des amis, le meilleur réflexe, c'est de laisser votre animal au calme à l'intérieur de la maison, avec ses jouets, bien loin de notre agitation astronomique.
0: Et on ne répétera jamais assez pour vous, les maîtres et maîtresses, pensez à mettre vos lunettes spéciales pour ne pas avoir de gros problèmes de vue dans les prochaines semaines et les prochains mois. Et cette éclipse solaire, vous allez pouvoir la suivre avec une sortie exclusive en canoë-kayak encadrée avec moniteur, mercredi à partir de 19h, que ce soit à Saint-Malo, plage du Val, à Saint-Lunaire, plage Longchamp ou à Saint-Ca, au niveau de la plage de la Mare. On aura peut-être l'occasion de vous reparler d'ici là sur Ici Armorique. Belle matinée à vous, très très bon début de semaine au rythme de Zazie, je suis un homme.

0: temps qu'elles tourneront, alors le tournis quand même. Hein.
1: Zazie, je suis un homme sur votre radio ici Armorique, il est 7h10. Nous sommes tous les jours à vos côtés, à grand renfort d'idées pratiques, locales, utiles, sympas, ce sont nos 3+. Mettez vos biens à l'abri, c'est la préconisation que l'on vous donne en ce lundi. À l'abri, c'est aussi le nom d'un dispositif en Ille-et-Vilaine pour la zone des Vallons et de Haute-Bretagne. Si vous avez un logement ou une entreprise en zone inondable, vous êtes bien conscient des risques dans le coin. Vous avez peut-être même subi des inondations ces dernières années. Eh bien, notez que grâce à ce dispositif, vous pouvez faire diagnostiquer gratuitement votre habitat, puis bénéficier de subventions pour les travaux. Jusqu'à 20% du montant pour les entreprises, jusqu'à 80% pour les particuliers. Rendez-vous sur le site des Vallons de Haute-Bretagne pour vous inscrire. D'autres aides pour les entreprises, celles du Morbihan, dans les secteurs du Golfe, de Questelbert et de l'Arc Sud Communauté. C'est le dispositif de revitalisation ADM pour les entreprises qui souhaitent recruter, créer ou développer leur activité. Les différentes aides peuvent monter à plus de 9000 euros. Et pour plus d'infos, rendez-vous sur le site de la Chambre de Commerce et d'Industrie de la Bretagne. Hi hey, hi ho. On rentre du boulot, sauf que là, il y en a encore du boulot, et notamment dans les Côtes d'Armor. Vous auriez pu m'accompagner, Max.
2: Bah, je voulais, mais j'ai trop hésité.
1: C'est honteux ce que vous faites, parce que vous rigolez sans que personne le voit et entende, c'est fou ça. Donc, pour en revenir à mon boulot, dans les Côtes d'Armor, l'Oudéac Communauté relance son appel à volontaires pour la plantation de haies bocagères. C'est à destination des agriculteurs, des propriétaires fonciers, mais aussi des collectivités ou des associations qui ont un projet sur le territoire. Qualité de l'eau, protection des cultures, culture et de la biodiversité, attractivité de la zone, les vertus des haies sont nombreuses et la communauté de communes se propose de vous accompagner dans ce projet, donc n'hésitez pas à vous renseigner.
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1: Attendez, je vais tenter quelque chose pour voir s'il suit. Hey ho, hey ho.
2: On rentre du boulot. Bon, c'était quoi?
1: Non, c'était hey ho. Eh oh, maintenant on écoute Zucchero. Voilà.
2: Faut le savoir.

0: Quéraud, il doit son pseudonyme, son nom de scène à une institutrice, parce qu'apparemment il était tout gentil quand il était écolier, quand il était élève, aussi doux qu'un petit morceau de sucre. Donc son instit l'appelait Zucchero, mon petit Zucchero.
1: C'est tout moi. Tout pareil.
0: C'est ça, oui. Vous avez plutôt du sucre en poudre hein, à avoir votre tête aujourd'hui. Zucchero.
1: Je ne vous permets pas.
0: Pour quelques sonorités italiennes en Bretagne, on se lundi matin.
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0: Dans deux minutes, le retour de l'actu locale avec Max Martin. Nous nous rendrons à Lorient où le Festival Interceltique a connu encore un beau et franc succès cette année. On y revient juste après avoir vu la vie avec humour. Et on va rester tiré en vacances avec Fred Ballard en étant totalement dépaysé. On pourrait même entendre quelques accents différents assez savoureux.
5: Là, je te pose une question, tu réponds de suite. Tu réponds pas d'une demi-heure. Tu réponds de suite.
6: T'as qu'à la poser de suite.
7: Ah oui, c'est sûr que quand Chevalier et Las Palas prennent l'accent du Sud, on part tout de suite très très loin. Et les vacances peuvent commencer sans se poser trop de questions, mais en se délectant de quelques spécialités locales, pas piquer des hannetons.
6: À moi, souvent, le pommasson, je le mange à l'auberge du Criadou Provence. C'est bon, là. C'est bon.
5: Tu te régales, là.
6: Et oui. Et même, parfois, ils te rajoutent une olive. Bon. Une olive. L'olive, tu la manges, c'est bon.
7: Ah oui, c'est bon d'entendre l'accent du Sud en vacances, surtout quand on est à l'Ouest le reste de l'année. Mais attention à ne pas froisser la susceptibilité des locaux qui nous accueillent. Sébastien Marx est un New-Yorkais en vacances en Bretagne. Et les Bretons, ils ont les chapeaux ronds, mais pas que.
8: Bien évidemment, les gens m'ont dit de manger une galette et des crêpes. Je vois pas la différence.
9: Une galette

0: Et dans l'actu, Max, le festival interceltique de Lorient fait carton plein.
1: Les 10 jours de fête se sont achevés hier avec dans toute la ville des drapeaux bretons, des tenues traditionnelles et une marée humaine. 1 million de visiteurs cette année, c'est plus que l'année dernière. Un nombre qui rend très fier le président du festival, Denis Lementec.
2: C'est une satisfaction parce que on n'essaie pas nécessairement d'affaire une course à l'échalote et toujours plus. Mais si on a plus de monde, c'est que les gens se sentent bien. Donc il y a sûrement un phénomène de bouche à oreille, de qualité de la programmation et de bien-être. Lorsqu'on se sent bien, on revient. Et on constate que tous les ans, il y a un peu plus de monde. Tous les ans, on pense que c'est l'année record. Et après, il y a du monde. Donc je pense que bouche à oreille fonctionne bien. Il n'y a pas que la météo. Certes, il fait beau, mais on n'aurait pas autant de gens si la qualité n'était pas là. Donc voilà, c'est apporter ce bonheur aux gens et puis défendre ma culture. Moi, ce qui m'impressionne, c'est qu'il y a de plus en plus de jeunes dans les bagades, dans les gaïtas. Et si il y a plein de jeunes, c'est qu'on a réussi.
1: Histoire de perpétrer ce bouche à oreille, rendez-vous du 30 juillet au 8 août 2027 pour la prochaine édition du festival. Il mettra à l'honneur les femmes des pays celtes.
0: Un incendie dans un camping en Ille-et-Vilaine, tôt ce matin.
1: À Pleurtuy, au sud de Dinard, le feu est parti d'un local d'accueil vers 2h30. 20 sapeurs-pompiers ont éteint l'incendie et évité qu'il se propage. Le camping n'a pas été évacué. Hier après-midi, c'est à Vannes que les habitants de l'ouest de la ville ont pu apercevoir un important nuage de fumée noire. Un feu d'herbe sèche qui a ensuite atteint une voiture, une haie ainsi que la terrasse d'un appartement. Plusieurs personnes à proximité ont dû être évacuées. Un incendie 24 heures après celui dans le quartier de la gare maritime, toujours à Vannes. Les résidents de l'hôtel Mercure ont eux aussi été évacués après l'explosion d'une batterie en lithium dans un bâtiment voisin. Autre incendie hier en début d'après-midi, un feu accidentel à Livré-sur-Changeon à côté de Liffré en Ille-et-Vilaine. Le tracteur d'un agriculteur laisse échapper une étincelle et embrase 2 hectares de son champ ainsi que le jardin des voisins. Les pompiers également mobilisés hier matin après un grave accident lors du rallye du centre Bretagne. Lors de la compétition de voitures dans le Morbihan, une voiture a fait une sortie de route. Les 2 personnes à bord du véhicule ont été transportées à l'hôpital. Le pilote a dû être électrocuté. On ne connaît pas encore les origines de cet accident.
0: À 7h02, vous écoutez ici Armoric, 27 ans plus tard. Revoilà donc l'éclipse.
1: Elle sera visible dans le ciel breton et partout en France mercredi soir. Si certains se sont déjà munis de paires de lunettes spéciales, primordial pour regarder cette éclipse. D'autres ont prévu de voir les choses en grand, très grand même. C'est le cas à Orgères, au sud de Rennes. Le club d'astronomie organise une soirée, une belle soirée à l'occasion. 150 personnes attendues et une multitude d'outils astronomiques pour contempler le spectacle dans le ciel. Michel Legrand, le président de l'association Orgères Astronomie, il attend cet événement avec impatience.
3: La dernière éclipse totale qu'on ait vue en France, c'est donc 1999. Je suis allé l'observer en Syrie, parce qu'on avait là la certitude de beau temps. La prochaine, ce sera 2080. J'essaierai d'attendre jusque-là, mais je ne promets rien. Et c'est la première fois qu'on a une éclipse presque totale sur la région. On a eu déjà des éclipses partielles, mais avec des couvertures de l'ordre de 20 à 30%. Là, on va avoir 95% du diamètre de la surface solaire qui va être couverte par le disque lunaire. Les éclipses de soleil, c'est beaucoup plus aléatoire. Il y a quand même 75% de la surface terrestre qui est couverte par les océans. Ça a plus de chances de se produire en mer que sur les terres émergées. Eh bien, on profite évidemment de l'occasion pour organiser un événement, offrir au public d'autres ouvertures, d'autres possibilités de prendre contact avec l'univers.
1: On retrouve Michel Legrand et les autres membres de l'association Orgères Astronomie dans l'info d'ici à 7h30 sur ICI Armoric. C'est l'été le plus chaud de l'histoire en Europe occidentale. Plus 2,7 degrés que la normale en juin et juillet, alerte ce matin l'observatoire Copernicus, avec des chaleurs inédites chez nous, mais également en Espagne, en Suisse et en Belgique notamment. Des vagues de chaleur qui reprennent d'ailleurs en France. La barre des 30, voire même des 35 degrés seront dépassées en milieu de semaine en Bretagne, annonce Météo France. Les départements bretons sont en vigilance jaune canicule aujourd'hui, sauf les Côtes d'Armor qui restent en vert.
0: Chaque année, il y a un petit peu plus de monde.
1: Les mots de la cycliste bretonne Maëva Skiban après l'ultime étape du Tour de France femme hier. C'est la néerlandaise Demi Vollering qui remporte la grande boucle, une édition marquée par une affluence massive sur les bords des routes avec, comme chez les hommes, des milliers de pancartes et d'applaudissements, notamment pour l'ascension du Mont Ventoux, signe d'une ferveur croissante. Emma Sarango.
4: Leurs vacances auront été consacrées à les suivre. Pauline, ses parents et sa sœur ont acclamé les coureuses presque partout.
5: On a fait le chrono, l'étape au départ de Mâcon, l'étape de Poligny, cette étape-là.
4: Et l'adolescente, déjà présente sur le bord des routes l'an dernier, a vu la différence.

0: différence.
1: Il y a de plus en plus de monde, on voit plus de publicité pour ça, plus de sponsors, ça s'agrandit.
0: Des spectateurs de plus en plus séduits et convaincus de l'intérêt du tour.
2: Il y a beaucoup d'enjeux à chaque fois, beaucoup plus que chez les hommes où les écarts sont beaucoup plus petits. Et jusqu'à la fin, il y a du suspense. C'est très agréable à regarder et on adore ça, quoi.
0: Cette ferveur croissante, Maëva Skiban l'a constatée, elle qui vivait son troisième tour.
3: Je pense que tous les ans, il y a encore un peu plus de monde. On a pu le voir notamment dans le Mont Ventoux. Franchement, c'était incroyable. L'ambiance comparée à l'Alpe d'Huez, par exemple, il y a deux ans, il y avait honnêtement 10 fois plus de monde. Et franchement, ça fait vraiment plaisir. On a l'impression de se croire sur les routes du Tour Homme. Et là, franchement, c'est top, quoi.
0: Et Marine à Lyon en frissonne encore.
4: Ouais, c'est fou. Les gens sont... C'est le Tour de France, quoi, et il n'y a qu'une poignée de gens dans le monde qui peuvent vivre ce qu'on vit, donc on est vraiment chanceuse.
0: Et l'an prochain, ce sont les Anglais qui lanceront le Tour avec un grand départ prévu à Leeds.
5: À noter que la première Française au général de ce Tour de France, c'est la Bretonne Cédrine Kerbol. Elle a terminé 6e au général. Ouverture à 14h de la billetterie pour assister au prochain match de préparation du RC Van. Les rugbymen bretons affrontent Pau ce vendredi soir au stade du Roudourou à Guingamp. Un match amical aux fortes odeurs de championnat. La saison de Top 14 démarre dans un mois avec un premier déplacement des Vannetais à Castres.
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7: La météo sur ici Armorix avec nos amis de Météo Bretagne et Jérôme. Aujourd'hui, Jérôme, on nous signale quelques petits nuages à la Noé Blanche avec 17 degrés. C'est Michel qui nous laisse son message sur la page Facebook. Des nuages inoffensifs, rassurez-nous.
8: Oui, effectivement, quelques nuages ce matin, notamment sur les Côtes d'Armor ou sur le secteur de Pontivy, à la Nouée Blanche également. C'est des bandes grisailles qui vont vite se dissiper en début de matinée pour laisser place au soleil. Un soleil qui va briller ensuite jusqu'au soir avec des températures assez contrastées entre le nord et le sud de la région. De la chaleur au sud, des températures tempérées au nord. On attend 23 degrés le long du littoral de la Manche, 24 à 29 degrés sur l'intérieur des Côtes d'Armor du nord vers le sud, 25 degrés à Combourg, 28 degrés à Fougères, 30 degrés à Rennes et Locminé. On ira jusqu'à 31 degrés à Vannes et même jusqu'à 32 degrés à Redon ou encore à Martigny-Ferchaux. Le tout avec un vent de nord faible ce matin, devenant modéré cet après-midi et avec une brise qui devrait souffler le long du littoral du Morbihan.
9: Ce qui sera plutôt agréable. Au final, avant de retrouver, vous nous le confirmez, des températures caniculaires en milieu de semaine ?
8: Oui, effectivement. Dès demain, d'ailleurs, les températures vont grimper avec 33, 35 degrés dans l'intérieur des terres. Et on pourrait même atteindre jusqu'à 36, 37 degrés mercredi et jeudi. La journée la plus chaude serait, a priori, la journée de mercredi.
9: Bon, on a le temps d'affiner tout cela. Grâce à vous, Jérôme, merci beaucoup. On vous retrouve dans une demi-heure. Concernant la route, rien à signaler en ce lundi matin. C'est pour le moment très, très fluide, quel que soit l'axe que vous empruntez. Si vous êtes témoin d'une difficulté, le numéro de téléphone d'ici Armorix n'attend que vous, 02 99 67 35 35.
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9: Merci de passer ce lundi matin en notre compagnie avec la musique d'ici Armorix. Voici Alain Chamfort, Bambou.

0: bambou pour commencer la semaine, mais la voix d'Alain Chamfort, tout simplement, sur Ici Armorique, 7h12.
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0: Quel plaisir de passer l'été avec vous, à grand renfort d'infos locales, de musique, de bonne humeur. On mettra un petit coup d'œil dans le rétro pour voir ce qui a fait l'actualité depuis les 6 derniers mois. Autant il fait beau et chaud en juillet et en août, et même depuis le mois de juin, autant la neige avait été abondante en France il y a quelques mois de cela. Nous reviendrons sur ce fait météo dans quelques toutes petites minutes. Et puis attendez-vous à voir débarquer dans les ports du Morbihan une fanfare tout à fait particulière. 7 copains qui jouent ensemble depuis plusieurs années. Ils se surnomment les corsaires du swing. Ils seront nos invités tout à l'heure à 7h20. Mais pour l'heure, c'est l'heure du jeu du matin, le jeu qui va bien avec un concert à vous offrir aujourd'hui dans le cadre du festival Dinner Opening qui fait la part belle à la musique anglaise et anglo-saxonne, que dis-je, rock. Un rock libre, audacieux, vivant que celui de Laurie Wright qui vous attend donc du côté de Dinard ce mercredi. Ouais, après-demain, à partir de 20h, nous avons 2 places à vous offrir pour ce concert événement. Mais pour que vous puissiez rugir de plaisir avec ces places de concert, on joue ce matin avec un lion, puisque c'est la journée mondiale du lion. Vous avez reconnu l'histoire de la vie, bande originale du Roi Lion de Disney. Mais dans le Roi Lion, justement, qui est le papa entre Simba et Mufasa? Ah, voilà la question, vous avez une chance sur deux. Le papa s'appelle-t-il Simba ou le papa s'appelle-t-il Mufasa? Si vous avez des enfants à côté de vous, je pense qu'ils ont la réponse. Vous nous contactez 02 99 67 35 35. Les places de concert, elles sont pour vous dans un instant. Bonne chance.
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0: 7h15, mon œil, c'est donc notre regard dans le rétro, puisqu'on se retourne sur ce qui nous a marqué en termes d'actu depuis le début de l'année avec Gérald Rouge. Gérald, ce matin, retour au mois de février, quand la neige tombait sans s'arrêter sur les stations des Alpes.
8: 3 mètres de poudreuse, c'est ce qui est tombé en 10 jours sur la station de La Rosière de Montvalsan, en Savoie, début février, à 1850 mètres d'altitude. Les habitants n'avaient pas vu cela depuis de longues années. Pour les plus âgés, ça rappelait les années 60, quand on plaçait régulièrement de longues perches en bois à côté des voitures pour pouvoir les retrouver à la fin du séjour. Et voilà que cette année rebelote une overdose de neige, comme il y a 60 ans, alors qu'on entend à longueur d'année que le ski, c'est bientôt fini, en raison du manque de flocons, du réchauffement climatique. Alors pourquoi ce paradoxe? Déjà parce que le climat et la météo, c'est différent. La météo, c'est le temps qu'il fait aujourd'hui, demain, des variations rapides. Le climat et son réchauffement, c'est une évolution sur des années, des décennies. Et là, on voit bien que ça change, car la neige à Noël, c'est devenu très rare. Et puis plus que le réchauffement, c'est le dérèglement climatique qui nous frappe. Avec, en hiver, de plus en plus de tempêtes, des pluies massives en plaine, des inondations à répétition, et en altitude, pour peu qu'il fasse un peu froid, des chutes de neige records. C'est ce qui est arrivé en février, c'était la tempête Niels sur les montagnes. Des villages coupés du reste du monde, des avalanches qui emportent des skieurs, parfois des voitures, qui coupent des routes, qui arrivent même à entrer par les fenêtres ou les portes des chalets, tellement elles sont puissantes. Cette année, en février, c'était effectivement impressionnant. Il y avait parfois tellement de neige que certains vacanciers ont dû repartir, les flocons tombaient non-stop, la majorité des pistes fermées, risque d'avalanche, un comble, trop de poudreuse tue les joies de la poudreuse. Alors pour l'hiver prochain, que se passera-t-il? Pénurie de neige ou au contraire, comme cette année, des chutes massives sur une assez courte période à l'occasion d'une nouvelle tempête venue de l'Ouest. Une chose est sûre, il faudra être là au bon moment. Parce que le ski, c'est un sport, c'est aussi devenu un jeu, la loterie.
0: Bon, tempête de soleil. En revanche, aujourd'hui sur la Bretagne, une bonne partie de la semaine, malheureusement pour les sols et les nappes phréatiques qui manquent cruellement d'eau. On fait la météo ensemble jusqu'à 9h. Quelle que soit votre situation, votre lieu de vacances ou de boulot, on vous souhaite tout le bonheur du monde à l'écoute d'ICI Armorique. Voici Cine Sémilia.

0: on vous souhaite tout le bonheur.
1: Et oui, on vous souhaite tout le bonheur du monde avec Yacine Semilia et on souhaite tout le bonheur du monde à 7h20 à Jean-Claude qui nous appelle de Saint-Herblon en Ille-et-Vilaine. Bonjour Jean-Claude.
2: Bonjour.
1: Bon, vous, occupation matinale à la fraîche, hein, a priori.
2: Oui, je vais arroser mes fleurs.
1: Vous avez quoi comme fleurs, vous ?
2: Oh, j'ai des œillets d'Inde, œillets d'Inde, tout simplement, parce que c'est très résistant à la chaleur, et puis, elles tirent la langue, parce que avec la chaleur que l'on a en ce moment.
1: Oui, forcément. Voilà. Forcément. Bon, vous irez voir quelqu'un qui va faire le show. En revanche, du côté de Dinard, avec le festival Dinard Opening, c'est Laurie White. Mais on jouait avec un lion, parce que c'est la journée internationale du lion aujourd'hui. Dans le royaume, le papa, c'est Mufasa ou Simba ? Jean-Claude ?
2: Oui, allô ?
1: Oui ? Dans le royaume, le papa, c'est Mufasa ou Simba ?
2: C'est Mufasa.
1: Mais bien sûr que c'est Mufasa, c'est gagné pour vous. Vous aimez le rock ?
2: Oui, j'aime bien.
1: Eh ben,
2: oui.
1: Ça tombe bien. Allop ! Il y en a du rock du côté de Dinard sur le parvis de Port-Breton ce mercredi à partir de 20h. Vous y assistez au concert avec la personne de votre choix. Bravo Jean-Claude.
2: Merci beaucoup.
1: Je vous souhaite une excellente journée, bon arrosage et vous restez branchés sur quelle radio ?
2: Ici Armorique naturellement.
1: Eh bien parfait, vous verrez les œillets poussent mieux en écoutant Ici Armorique. À très très vite.
2: Bien à vous, merci.
1: 7h22, notre coup de cœur. Un rapport aussi avec la musique, mais dans un autre style. Ça fait danser, ça fait chanter, et on doit ces musiques à une fanfare un petit peu particulière, représentée par Jean Lorilleux. Bonjour Jean.
3: Bonjour Grégory.
1: Vous êtes tromboniste vous-même, si je ne me trompe pas, hein, c'est bien cela ? Et vous faites partie des corsaires du swing. Alors, d'où viennent ces corsaires ?
3: Alors, les corsaires du swing viennent d'une idée qu'on a eue avec sept amis de rembourser une partie de nos vacances. En fait, on joue tous de la musique et on est tous voileux. Donc, on s'est dit, pourquoi pas louer un voilier et jouer dans les ports pour essayer de rembourser l'allocation du voilier.
1: Ça, c'est donc, parfait comme idée. En plus, ça apporte de la joie, du bonheur, de la bonne humeur aux locaux comme aux touristes. Et donc, jusqu'au 14 août, cette semaine, de nouveau, bien, vous naviguez, vous faites plusieurs escales.
3: C'est ça. On était à Quiberon hier soir. Là, on va à Belle-Île aujourd'hui, on sera à la Trinité mercredi. Donc on a plein d'étapes sympas dans le Morbihan cette année.
1: Ouais. Ouais. Et comment vous êtes accueillis justement dans les ports ou sur les plages, là où vous faites escale ?
3: Alors, on est hyper bien accueillis parce qu'on a la qualité de mettre l'ambiance. Et assez régulièrement, les bars ou restaurants à côté desquels on joue nous pose des bières ou des... Hier, c'était des focaccia devant nous pour nous aider à tenir la route et continuer à mettre l'ambiance. Donc, c'est hyper sympa.
1: Alors, vous mettez l'ambiance et puis il y a parfois quelques rythmes un petit peu plus romantiques. Parce que non seulement vous jouez, mais en plus, vous chantez, Jean.
3: Oui. En fait, on essaye de faire quelque chose, c'est de jouer des musiques connues qui ont jamais été jouées en fanfare avant. Du coup, parce qu'en fait, ça interpelle l'oreille, les gens s'arrêtent, ils veulent voir qu'est-ce qui se trame, et c'est ça qui fait que les gens s'arrêtent et passent un bon moment, quoi.
1: Alors, on peut vous suivre sur les réseaux sociaux, Facebook, Instagram. Je suis allé fureter un petit peu, mais en fait, vous êtes un petit peu comme les bronzés. Donc là, c'est les bronzés version voileux, vous nous le disiez, mais il y a aussi les bronzés fond du ski. Je vous ai vu faire de la musique sur les pistes enneigées.
3: Ouais. On a été accueillis cette année par l'association de Serre Chevalier, avec toujours le même concept, rembourser nos vacances. Donc là, c'était rembourser les forfaits, et ça a aussi bien marché. Trois restaurants d'altitude qui nous ont appelés pour mettre l'ambiance chez eux. Et partout où on va, c'est vrai que ça marche plutôt bien.
1: Bon, dites-moi, Jean, à part les vacances, vous bossez en temps normal ou vous ne faites que de la musique?
3: C'est vrai qu'on pourrait croire que non, mais oui, on a tous un vrai métier, entre guillemets. Moi, je travaille, je suis consultant à Paris, il y a des ingénieurs, il y a un médecin, il y en a deux qui sont professionnels, pour le coup, qui en font leur métier, musicien, ouais.
1: Ouais. Mais bon, en même temps, vous profitez de l'été pour apporter du bonheur. Donc, on rappelle, vous êtes à Belle-Île, à La Baule, à Arzon, c'est ça, d'ici la fin de la semaine ?
3: C'est ça, oui. C'est ça. Il faut suivre sur notre page Instagram parce que ça change beaucoup avec les vents. En
1: fait. Ouais, j'imagine. Et puis, bien évidemment, pour celles et ceux qui viendront vous applaudir, danser ou chanter avec vous, ils sont invités à participer au chapeau, comme on dit. Ils versent ce qu'ils veulent. Merci beaucoup, Jean.
3: Tout à fait. Merci, Grégory.
1: Et à très bientôt et bon vent à ces corsaires du swing qui ambiancent notre été ici en Bretagne, sous le soleil. Et ça tombe bien, le temps est complètement sunny, d'après Bonhème.

0: M sur Issy Armorique qui vous informe dans moins de 2 minutes. La tête dans les étoiles, à tout de suite.
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8: Dans l'info d'ici à 7h30, direction Orgères au sud de Rennes. Là-bas, l'association d'astronomie n'a qu'une hâte, être mercredi soir pour contempler l'éclipse. Une soirée découverte est prévue pour l'occasion. On en parle juste après l'info en France et dans le monde en 90 secondes. C'est avec vous, Arthur Fradin.
9: 22 départements placés en vigilance orange canicule à partir de midi. Ils étaient 13 hier. La cinquième vague de chaleur de l'été déferle sur la France. 36 degrés attendus à Carpentras ou Grenoble cet après-midi. Après le sud-est et le centre-est aujourd'hui, ce nouvel épisode caniculaire devrait s'étendre à une bonne partie du pays dans la semaine. Un feu s'est déclaré au nord de Montpellier en Lozère hier. 153 hectares de végétation ont brûlé en une demi-journée. C'est un véhicule en feu qui est à l'origine de l'incendie. Selon les premières constatations, pas de maison détruite à ce stade. Plus à l'est, le feu qui brûle depuis une semaine dans le massif du Claps dans la Drôme sévit toujours. 370 hectares partis en fumée. Dernier bilan, 4 pompiers ont été légèrement blessés dans la lutte contre les flammes. Les sapeurs-pompiers qui enregistrent une hausse du nombre de candidatures pour devenir volontaires. 400 demandes reçues par le SDIS de Gironde depuis le début du grand incendie de Somos le 23 juillet. Il y en a une centaine habituellement à la même période. Plus 40 45% de demandes d'engagement dans le Bas-Rhin sur ce mois de juillet. Sur la route du Tour de France femme, victoire finale de la néerlandaise Demi Vollering, vainqueur hier de la dernière étape à Nice. La première française au général, c'est la bretonne Cédrine Kerbaol, sixième du classement final. Et puis, le rideau est tombé sur le plus grand festival de France. Le festival interceltique de Lorient s'est refermé hier. 1 million de visiteurs sont venus profiter des musiques celtes et danses traditionnelles sur les 10 jours de festivités.
8: Merci Arthur Fradin. Rendez-vous dans une heure pour l'info en 90 secondes. Pour l'instant, il est 7h31 sur Issy Armorique et dans l'info d'ici, Grégory, on parle de l'éclipse. Elle a lieu mercredi soir. En France, elle sera partielle. La Lune recouvrira la quasi-totalité du Soleil. Et chez nous, en Ille-et-Vilaine, l'association d'astronomie d'Orgères au sud de Rennes prévoit une grosse soirée pour l'occasion. 150 personnes attendues et une multitude d'outils astronomiques pour contempler le spectacle dans le ciel. Parce que ces passionnés n'attendent qu'une seule chose, être mercredi soir pour contempler l'éclipse 27 ans après la dernière, Agathe Labourier.
10: Ils s'en souviennent comme si c'était hier.
11: La dernière éclipse totale qu'on ait vue en France, c'est donc 1999.
12: Ouais, 99, elle m'a marqué aussi celle-ci. Ouais.
10: Même de là où ils se trouvaient.
13: Dans le Lot.
12: À Dinard.
11: Dans le désert syrien, certitude de beau temps.
10: Mais cette année, le président de l'association Michel Legrand a décidé de rester à Orgères.
11: C'est la première fois qu'on a une éclipse presque totale sur la région.
10: Ce phénomène n'est visible que pendant la nouvelle lune. Elle se déplacera de 13 degrés par jour jusqu'à recouvrir à 95% le soleil.
11: Alors elle commence à 19h23, elle est maximum à 20h19 et elle se termine à 21h12.
10: C'est un événement très rare et il faut en profiter tant que possible, explique l'octogénaire.
11: Parce que la Lune s'éloigne de la Terre de 4 cm tous les ans.
12: C'est-à-dire qu'un jour, on la verra plus.
11: Si, on la verra toujours, mais elle sera plus petite apparemment.
10: Alors à distance de toute pollution lumineuse, l'association a prévu d'installer des instruments d'observation. Ils attendent au moins 150 personnes.
11: On va avoir un hélioscope, c'est-à-dire une lunette qui est prévue spécifiquement pour observer le soleil, sinon des instruments qui présentent un filtre pour ne pas que les yeux soient détruits. Et d'autres lunettes, en particulier de grosses jumelles, qui vont permettre de voir des détails sur le bord de la Lune.
10: Nicole Ranou, secrétaire de l'association, vivra l'expérience crayon à la main.
13: Je suis un petit peu tentée de dessiner en fait les différentes phases de l'éclipse, donc du papier noir, un crayon blanc.
10: Elsa, elle, sera là pour les commentaires de Michel.
14: C'est génial, moi qui suis venue plusieurs fois avec ma fille, il se met à la hauteur vraiment de son public.
10: En effet, il profite de l'éclipse pour faire de la pédagogie, lui qui rêvait d'être astronaute.
11: J'avais posé ma candidature d'ailleurs, mais bon, ils m'ont pas retenu. Mais bon, la façon dont je pratique l'astronomie me convient tout à fait, et le fait de pouvoir la partager aussi. Découvrir une science qu'on enseigne de moins en moins à l'école et qui est pourtant absolument fondamentale pour la compréhension du monde. Parce que nous sommes une parcelle de l'univers et que cet univers, c'est le nôtre.
10: Et pour comprendre encore davantage notre univers, l'association souhaite créer un observatoire avec un énorme télescope de 55 cm de diamètre.
8: Une soirée de rêve donc pour ces fans d'astronomie, puisqu'après l'éclipse aura lieu un autre spectacle exceptionnel. Une pluie d'étoiles filantes, ce sera dans la nuit de mercredi à jeudi.
0: Dans le journal de 8h, Max, on parle du Tour de France Femmes qui s'est terminé hier.
8: Et on entendra la bretonne Cédrine Kerbaol. C'est l'une des satisfactions françaises de cette grande boucle. C'est la tricolore qui a fini le plus haut dans le classement, puisqu'elle a fini 6e au général.
0: Et au sprint à 7h34, je vous propose de trouver le maillot jaune de Météo Bretagne porté par Jérôme. Jérôme, jaune comme le soleil qui va briller aujourd'hui.
15: Et oui, effectivement, jaune comme le soleil qui est déjà présent sur une grande partie de nos trois départements. Un peu de grisaille toutefois sur l'intérieur des Côtes d'Armor et puis à l'ouest du secteur de Pontivy, mais ils vont se dissiper. Cette grisaille va se dissiper pour laisser place à un beau soleil jusqu'à ce soir avec des températures assez contrastées cet après-midi entre le nord et le sud de la région. On attend des températures tempérées le long du littoral de la Manche avec 22 à 23 degrés, 24 à 29 degrés sur l'intérieur des Côtes d'Armor. Du nord vers le sud, 25 degrés à Combourg, 28 degrés à Fougères, 30 degrés le seuil des fortes chaleurs atteint à Rennes et à Locminé, 31 degrés à Vannes et jusqu'à 32 degrés à Redon et Martigny-Ferchaux. Le tout avec un vent faible de nord ce matin, devenant modéré cet après-midi. Et puis une brise devrait s'installer le long du littoral du Morbihan. Des fortes chaleurs qui devraient s'installer pour les prochains jours avec dès demain l'après-midi 33-35 degrés en général entre l'intérieur de la Bretagne et puis l'Est. La journée la plus chaude devrait être mercredi avec peut-être jusqu'à 37 degrés sur une partie de l'Ille-et-Vilaine et également jeudi avant une baisse progressive des températures en fin de semaine.
0: Bon, il faut profiter des températures respirables de ce matin comme à la pointe de Plouas avec 16 degrés relevés par Dominique qui l'en fait 17 à Trémorel. Coucou à Pascal. Tandis que vous, Jérôme, on vous donne rendez-vous dans une demi-heure.
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0: Vous ouvrez un œil, vous ouvrez le deuxième, vous dites tiens, c'est quoi cette radio, je l'écoute pour la toute première fois. Ça tombe bien, ici Armorique vous propose de chanter avec Jeanne Masse à 7h36.

0: Janas sur Ici Armorique en ce lundi matin. Bienvenue tout le monde, 8h20.
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0: Info locale, musique, bonne humeur, idée de vacances, pourquoi pas, idée d'escapade en dehors de notre région dans quelques minutes, puisque nous nous rendrons dans une magnifique région, la Champagne. Eh ouais, ça pétille là-bas, il y a même un lac à ne pas louper, c'est ce que l'on vous proposera de découvrir. Mais avant ce petit voyage dans d'autres contrées, on s'intéresse à ce qui fait la richesse de la Bretagne grâce aux bonnes idées d'Evan de Bretagne. Bonjour Evan.
3: Bonjour, bonjour, c'est l'heure de la bonne idée 100% pur beurre. Oh là là, avec les chaleurs que l'on a connues ces derniers temps, il est grand temps de penser à déminéraliser les villes. Moins de béton, plus de verdure, c'est exactement la bonne idée qu'ils ont eue à l'école Jacques Prévert de Guy Pava dans le Finistère. La cour a été réaménagée et végétalisée et l'effet est totalement flagrant, à tel point que même par 33 degrés, la classe a pu se faire dehors. Les enfants ont été intégrés dès le début du projet pour choisir les aménagements et même pour planter des arbres. Résultat, leur cour n'a plus rien à voir avec celle que l'on a pu tous connaître. Celle-ci compte 4 secteurs, tous avec des noms sympas comme les dunes, le sous-bois, la prairie. On y trouve des trapèzes, une grande cabane en bois, une zone d'herbe pour jouer au foot. Il y fait quand même 5 degrés de moins qu'avant dans cette cour, les journées ensoleillées. Et quant aux parents qui pouvaient, pour certains, craindre que les enfants ne se salissent de trop, finalement, avec le recul, c'est pas le cas. Donc cette super idée de végétaliser les cours d'école, il faut vraiment qu'elle se répande partout. Alors oui, parfois c'est cher, mais il y a des moyens de récupérer des sous un peu partout auprès de l'État, notamment des mairies, ou alors, info radin malin, auprès de la fondation Yves Rocher qui finance ce genre de projet. Pensez-y et faites-moi signe si vous vous lancez dans une végétalisation de cours de récré. J'en parlerai dans la prochaine bonne idée. Le chiffre du jour donne envie de faire un plouf. 98% des sites de baignade bretons sont conformes aux critères de qualité. 80% affichent même une qualité excellente. À demain pour une nouvelle bonne idée.
0: Et aux portes de Rennes, on peut faire un petit plouf aux étangs d'Apigné, par exemple. Mais nous, on va vous emmener autour d'un lac tout à fait particulier. Bon, c'est pas en Bretagne, c'est à plusieurs centaines de kilomètres à l'est. On en parle juste après ceci.
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0: Il est 7h43, on profite de l'été pour vous faire voyager. Direction la Champagne ce matin pour vos vacances ici. Nous partons à la découverte du lac du Der, le plus grand lac artificiel de France, qui est situé à la frontière entre la Marne et la Haute-Marne. Et c'est Salomé Pineda de Ici Champagne-Ardenne qui nous emmène en balade.
6: Parmi les coins les plus prisés du lac du Der, il y a la station nautique de Giffaumont-Champaubert. Sur le port, les clubs nautiques à touche-touche invitent les touristes à aller glisser sur l'eau en jet-ski, en wakeboard, en bouée tractée ou encore en voilier. Et pour celles et ceux qui veulent une balade sur l'eau plus tranquille, il y a la flotte du Der.
7: Et c'est des bateaux électriques sans permis. Donc nous, c'est minimum une heure.
6: Séverine Perrin tient ce club nautique depuis 4 ans avec son mari Patrick.
8: On a un petit bouton en marche arrêt. Donc rien de compliqué.
6: Pour nous prouver que ces bateaux sont simples à piloter, il nous invite à devenir capitaine.
8: Et si vous avez l'accélérateur qui se trouve donc sur la droite ici.
9: D'accord, c'est aussi simple que ça. Et le volant, gauche-droite.
8: Voilà, donc on y va tout doucement sur le volant parce que c'est très sensible. On n'est pas sur la route, on est sur l'eau.
9: Ouh voilà. C'est plutôt simple.
8: C'est un petit jeu d'enfant. Hein.
6: Le prix, entre 30 et 40 euros de l'heure pour des balades en autonomie sur ces bateaux qui peuvent accueillir jusqu'à 7 personnes.
8: On a tout pour être heureux, quoi. On a l'impression d'être en vacances tous les jours.
10: À notre gauche, on a l'île de Panturlin. Face à nous, on a déjà l'église.
6: Ce dont parle Patrick, c'est l'église de Champaubert, seul bâtiment encore debout après la destruction de 3 villages pour la création du lac en 1974. À la sortie du bateau, direction l'office du tourisme pour en découvrir un peu plus sur cette histoire auprès de Jody.
11: Si. Il y a 3 villages qui ont été détruits. Le village de Champaubert, le village de Champcoque et le village de Nuisement. Pour qu'on puisse créer ce lac artificiel pour protéger Paris des inondations. Il fallait créer ce réservoir pour garder les crues, et le lac se remplit jusque début de l'été, et à partir de juillet on commence à redonner l'eau, si vous voulez, aux fleuves et rivières autour.
6: Et pour se plonger encore plus au cœur de cette histoire, Jody nous conseille d'aller au village musée de Sainte-Marie du lac de Nuisement, au nord du site.
12: Alors moi c'est Aline, je travaille ici depuis 3 ans, donc au village musée du Der. Le lac du Der s'appelle lac du Der puisque Dervos en Seine, ça voulait dire chêne. Et étant donné qu'ici c'est des forêts de chêne, en fait les gens utilisaient le bois qu'il y avait autour d'eux comme pour faire les poutres.
6: Sous nos yeux, des reconstitutions des bâtisses à colombage des villages engloutis.
12: En face de nous c'est la grange des Massolignaux, donc c'est un lieu dit à côté de Giffaumont. La maison du forgeron, l'église de Nuisement en bois ainsi que le cimetière. Tous les bâtiments là ont été entièrement démontés et reconstruits, donc à l'identique par rapport au village de Nuisement.
6: Et pour finir la journée par un plouf, il y a la plage de la Cornée à 3 km du musée. Elle est l'une des plus appréciées par les locaux pour son calme et ses coins d'ombre.
0: Des petits conseils d'amis, puisque je connais bien cette région. Allez aussi voir les lacs de la Forêt d'Orient dans le département de l'Aube, à 20 km à peu près de Troyes. Vous ne serez pas déçus. On n'en est pas en reste en Bretagne en matière de lacs. Le lac de Guerre-les-Dents, tiens, par exemple, dans le Morbihan, à voir absolument cet été si vous êtes de passage dans le coin. Il est 7h47, voici Amir à l'imparfaite. C'est un petit cours de conjugaison musicale, tout simplement.

0: parfaite pour moi.
1: 8h-10, Amir sur ICI Armorique, bienvenue. Si vous avez entendu mon ventre gargouiller, c'est normal, c'est un nouveau jingle que l'on fait le matin, comme ça, lors du petit déj. On a faim et on déguste tout cela ensemble jusqu'à 9h. Retenez bien son nom. Pas le mien, ni celui de Max Martin, même s'il mérite d'être connu. Non, retenez bien ce nom. C'est votre chronique spéciale sport cet été sur ICI Armorique. Olivia Leray met en effet en lumière les sportives et sportifs qui compteront dans les années à venir. Bref, nos champions de demain. Et Olivia, vous nous dressez aujourd'hui le portrait d'une footballeuse.
2: Anaïs Ebailin, 18 ans, est déjà appelée en équipe de France en mars dernier, alors qu'elle n'en avait que 17 et même pas 10 saisons de foot au compteur. Elle est de celles qui vous décrivent l'évidence et la vocation, instantanément. C'est là, sous vos yeux, vous ne pouvez qu'acquiescer. Ça commence à 9 ans, donc, le football. Marine, animatrice de l'école, dit qu'Anaïs se débrouille plutôt pas mal et qu'il faut l'inscrire en club. Pour papa, c'est un peu compliqué, parce que le foot, c'est loin, pour les trajets du soir. Alors Marine dit « je m'engage ». C'est moi qui l'emmène et c'est moi qui la ramène après chaque entraînement. Anaïs commence donc à jouer comme ça, en Seine-Saint-Denis. À Pierrefitte, on n'a pas encore d'équipe de filles. Alors sur les appuis, elle fait tomber les garçons un par un. Elle met la tête là où certains refusent l'obstacle et se crispent. On lui marchera pas sur les pieds. Elle prend sa place. Elle n'a pas peur de grand-chose, Anaïs. Un peu plus tard, on se rappelle d'elle en jeune, à Sarcelles. Elle est capitaine. L'équipe joue le maintien et mène 1-0. La gardienne fait une erreur et n'est pas vraiment dans le match. Alors Anaïs décide d'aller dans les cages pour l'aider et la remplacer. Elle ne prend pas de but. Elle avait mis le premier de la tête. Encore la tête. L'équipe se maintient. Et puis elle grandit. Et puis le PSG la veut. Il faut s'organiser pour les trajets, les transports en commun, les amis qui aident, parce que ça fait loin de la Seine-Saint-Denis. Elle y est maintenant depuis 4 ans au PSG. Le centre de formation, c'est rare quand on est si jeune. Et puis les pros, c'est l'une des meilleures parisiennes cette saison. En mars, elle n'est pas rentrée avec les Bleus. Mais quelques jours plus tard, elle a pu vivre une finale de la Coupe de la Ligue à Abidjan, en Côte d'Ivoire, pays d'origine de ses deux parents. Jouer sur ses terres, y semer de la joie, beaucoup de joie, et des rires, surtout des rires. Parce que quand Anaïs rit, vous l'entendez longtemps comme un écho depuis l'autre bout du monde.
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1: Olivia Leray, ses portraits de sportives et sportifs qu'il faut avoir à l'œil chaque matin, 8h-10. On va rester dans la thématique du sport, une discipline tout à fait particulière dans quelques instants, et ce sera avec Stéphane Bern.
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1: Mais avant de tirer ou de pointer, on chante, on danse, on s'ambiance avec Nathalie Mbruglia. Torne.

0: Nathalie Imbruglia sur ICI Armorique et Philippe sur notre page Facebook qui nous parle du temps à Saint-Lunaire pour attaquer cette semaine. 18 degrés, un léger vent de nord-ouest qui fait du bien et un ciel dégagé. On vous souhaite un très très bon lundi, mon cher Philippe.
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0: 7h57 avant le retour de l'actu locale qui nous emmènera au cinéma pour faire le plein de fraîcheur. Eh bien, nous allons nous intéresser à un petit cours d'histoire avec Stéphane Bern. Bonjour Stéphane.
3: Bonjour, bonjour à tous.
0: Ce matin, on voyage au temps où on a commencé à tirer ou à pointer.
3: Des boules, un cochonnet, un petit jaune, et vous voilà équipé pour une partie de pétanque mémorable. Mais ne vous y fiez pas, ce jeu n'a pas été inventé à l'heure de l'apéro ou dans un camping. Nous sommes en 1910 à La Ciotat, dans le sud de la France, au bord de la Méditerranée.
4: Une partie de pétanque, ça fait plaisir.
3: Cette année-là, on organise le tout premier concours officiel de pétanque. 8 équipes taquinent la boule et le cochonnet en duo, sur un terrain poussiéreux. Les spectateurs observent une règle étrange. Plus question de s'élancer avant de tirer ou de pointer. Les joueurs restent plantés dans un cercle tracé au sol, les pieds rivés. La pétanque voit officiellement le jour. 3 ans plus tôt, en 1907, Jules Hugues, dit le Noir, excellent joueur mais miné par les rhumatismes, n'arrive plus à pratiquer le fameux jeu provençal. Quand tes articulations grincent plus fort que les cigales, il faut innover. Ernest Pithiot, propriétaire du café voisin La Boule Étoilée et unijambiste passionné, lui propose alors une variante. « Allez Jules, tu restes les pieds tanqués et tu tires d'ici. »«
5: Tu pointes ou tu tires ?»
3: Les pieds tanqués évoluent vite vers la pétanque. Il faut attendre 1945 pour que la Fédération française de pétanque et de jeux provençal soit créée. Aujourd'hui, on compte plus de 300 000 licenciés dans l'Hexagone, sans parler des millions d'amateurs de Paris à Bangkok. Oui, même en Thaïlande, on joue aux boules. Alors la prochaine fois qu'on vous dit « tu tires ou tu pointes ?» Souvenez-vous, cette grande question existentielle est née d'un rhumatisme et d'une jambe en moins. Comme quoi parfois, c'est en faisant du surplace que l'histoire se met en marche.
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0: Allez, n'ayez pas les boules, même si c'est lundi, il est précisément 8h. Le journal de ce lundi 10 août, Max Martin, après 10 jours de

0: s'amusent, qui ont le sourire aux lèvres, qui dansent. Je me dis, je fais pas ça pour rien.
1: Autre chiffre qui satisfait Denis Le Mantec, plus 20 à 30% d'utilisation des mobilités douces sur cette édition. Si le festival se veut plus vert, il veut aussi améliorer encore sa lutte contre les violences sexistes et sexuelles.
0: On forme nos salariés et on forme nos bénévoles. J'ai été aussi formé. Et tous les ans, par exemple, on forme entre 10 et 20 bénévoles. Et on imagine peut-être même encore agrandir un peu la safe zone pour la faire ouvrir un peu plus tôt. Et on relâchera pas là-dessus.
1: D'autant que l'édition 2027 mettra en avant les femmes des pays celtes.
2: Autre nombre qui rend fiers les organisateurs, plus d'un million de téléspectateurs dimanche dernier sur France Télé pour regarder la grande parade des nations celtes. Le festival interceltique de Lorient s'est à retrouver en images sur ici.fr.
3: La Bretagne touchée par plusieurs incendies, dont un très tôt ce matin.
2: Le local d'accueil d'un camping municipal de Pleurtuy au sud de Dinard a pris feu vers 2h30. 20 pompiers ont éteint cet incendie avant qu'il ne se propage au reste du camping. Les touristes n'ont pas été évacués. Plus au sud, à Livré-sur-Changeon, au nord de Vitré, en Ille-et-Vilaine, le tracteur d'un agriculteur a laissé échapper une étincelle, ce qui a détruit 2 hectares de son champ. Le jardin de ses voisins a également brûlé. 2 autres incendies hier dans le Morbihan. 1 hectare de brûlé à Moustoirac, au sud de Locminé. Le feu est parti d'un sous-bois en plein après-midi. Les pompiers, bien aidés par des agriculteurs qui ont mis de l'eau à disposition, ont fixé l'incendie. À Vannes, de grosses flammes oranges et de la fumée noire ont provoqué l'évacuation de plusieurs personnes. Vers 16h hier, à l'ouest de la ville, un feu d'herbe sèche s'est propagé à une voiture garée dans la rue, à une haie, puis à une terrasse d'appartement. Un incendie qui menaçait les habitations voisines.
3: Un arbre tombé sur la route en plein milieu de la nuit à Rennes.
2: Avenue des Gailleuls, à côté de la polyclinique Saint-Laurent. Appelé vers 1h du matin, un agent de la ville constate ce gros chêne à même la chaussée. Un arbre entièrement déraciné à cause de la sécheresse ou d'une maladie, selon les premières observations. Les photos sont à retrouver sur ici.fr.
3: Il n'a jamais fait aussi chaud en Europe occidentale.
2: C'est ce que révèle l'observatoire européen Copernicus ce matin. Plus 2,7 degrés qu'à la normale en juin et en juillet. Dans l'eau aussi, les températures ne cessent de grimper. Partout dans le monde, les océans ont atteint des niveaux de chaleur inédits pour le mois de juillet.
3: Et justement, Max, une nouvelle vague de chaleur s'abat sur la Bretagne cette semaine.
2: Les 30 degrés seront dépassés dans les 4 départements, estime Météo France, surtout en milieu de semaine. 35 degrés sont annoncés à Rennes notamment. 22 départements en France sont en vigilance orange canicule aujourd'hui. En Bretagne, vigilance jaune, sauf pour les Côtes d'Armor qui sont en vert. Et pour se rafraîchir, de nombreux Bretons se ruent au cinéma. Popcorn et clim attirent beaucoup de monde en ces périodes de chaleur. C'est ce que constate Thomas Lecoquille, le directeur du CGR de la Mézière au nord de Rennes. Cet été, il y a 4 fois plus de monde que l'année dernière.
4: Ça a même été assez étonnant. C'est que d'habitude, quand il fait très chaud, on ne voit personne. Les gens profitent d'aller dehors, de profiter d'aller à la plage. Et en fait, dès la première vague de chaleur qui est arrivée en juin, les écoles commençaient à fermer à cause de la canicule. Et du coup, là, on a vu des familles débarquer dans des périodes où d'habitude, on n'avait personne. Donc c'était assez étonnant. En plus, ce qui est fort cette année, c'est qu'on a eu à la fois les grosses sorties qu'on attendait. Là, je prends l'Odyssée, par exemple, de Christopher Nolan, mais aussi le Spider-Man il y a deux semaines. Mais en plus, ça a été couplé avec la météo. Donc à chaque fois, c'est un peu la combinaison gagnante. Mais forcément, quand il fait trop chaud, vous voulez aller chercher un peu de clim, vous venez chez nous. Et en plus, il y a les films, donc forcément, vous y allez pas reculons, quoi. Donc c'est franchement, on passe un super été et une super année 2026.
2: Spider-Man, l'Odyssée, la Patte Patrouille, ce sont les films à l'affiche en ce moment. Et ça tombe bien puisqu'il en sera question dans quelques minutes sur votre radio ICR Mauric. Reportage au cinéma avec les Bretons qui fuient la chaleur dans l'info d'ici à 8h30.
3: Il y a ceux qui vont au cinéma et ceux qui restent chez eux pour regarder le Tour de France Femmes qui s'est terminé hier.
2: Avec une victoire finale de Demi Vollering à Nice, la Néerlandaise remporte son 2e Tour de France. Côté française, déception, 0 victoire d'étape cette année, comme chez les hommes. Pauline Ferrand-Prévot, championne olympique de VTT et vainqueur de la Grande Boucle l'an passé, a même abandonné. La tricolore la plus en vue cette année, c'est la Bretonne Cédrine Kerbaol, 6e au général. Après son arrivée hier, la Finistérienne est lessivée, mais satisfaite de son Tour de France.
5: La bagarre classement général chaque jour, et la bagarre avec les costauds chaque jour aussi. Ce que je retiens, c'est un travail collectif qui a été exceptionnel avec mes coéquipières. Je pense qu'on a montré aux autres équipes aussi que voilà, ils peuvent aussi avoir peur de nous pour le futur. Non, il y a plein de choses à en tirer, plein de choses à apprendre, et puis l'an prochain, on reviendra plus fort.
2: Et rendez-vous donc l'année prochaine pour la Brestoise Cédrine Kerbaol. Le Tour de France Femmes partira de Leeds au Royaume-Uni. Ouverture de la billetterie pour un gros match du RC Van. Les rugbyman bretons

0: continuent leur préparation et affrontent Pau vendredi soir au stade du Roudourou à Guingamp. Les billets sont disponibles à partir de 14h aujourd'hui sur le site internet du club, le club du Morbihan justement, qui débute sa saison de top 14 dans moins d'un mois avec un gros déplacement à Castres.
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2: 8h06, est-ce que le soleil va transformer l'essai? Pour le savoir, Jérôme de Météo Bretagne est avec nous. Jérôme, à quelle sauce on va être mangé?
3: Oui, eh bien, c'est bien le soleil qui va s'installer très généreusement aujourd'hui, même si au lever du jour ce matin, on remarque quelques bancs de nuages, notamment sur les côtes d'Armor, sur le nord du Morbihan et un peu aussi sur l'Ille-et-Vilaine. Mais c'est bien le soleil hein, qui va s'installer pour le restant de la journée jusqu'à ce soir, cet après-midi, souvent aucun nuage ou peut-être un petit nuage décoratif sur l'intérieur des terres. Ce matin, on relève en général entre 15 et 18 degrés. Puis cet après-midi, des températures assez contrastées entre le nord et le sud de la région avec 22 à 23 degrés le long du littoral de la Manche, mais jusqu'à 32 degrés au sud, notamment à Redon ou à Mertigny-et-Ferchaux, 31 degrés sinon à Vannes, 30 degrés à Rennes, 28 degrés à Fougères, 25 degrés à Combourg et 24 à 29 degrés sur l'intérieur des Côtes d'Armor. Le vent est faible ce matin de nord, il devient un peu plus modéré cet après-midi, puis la brise va se lever le long du littoral du Morbihan. Avant, eh bien, des températures qui vont bien grimper hein, les prochains jours avec un nouvel épisode de forte chaleur sur notre région. On pourrait dépasser les 35 degrés entre mardi et jeudi sur l'Ille-et-Vilaine notamment, mais aussi dans l'intérieur de la région mercredi après-midi.
2: D'où ces recommandations de boire de l'eau à espace régulier sans attendre la sensation de soif, de sortir la casquette et de ne pas oublier la crème solaire. Merci beaucoup Jérôme. Concernant la route, c'est toujours aussi calme à 8h08. Ça ne veut pas dire qu'il n'y a personne, mais le trafic est plutôt fluide sur l'ensemble du périph', hein, tout autour de Rennes par exemple. En ce qui concerne les trains, si vous comptez aller à Paris, eh bien sachez qu'en gare de Rennes, justement, un tout petit retard est affiché concernant le TGV pour Paris-Montparnasse de 8h34. Il s'élancera avec 5 minutes de retard.
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2: La semaine commence avec la musique d'ici Armorik. Voici Étienne Dao, Épaule Tatou. Et juste après, on joue avec une toute nouvelle carte postale. A tout de suite.

0: Le dandy de la chanson française pour vous faire fredonner de bon matin, c'était Étienne Dao.
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0: Alors c'est quoi Ici Matin ? En Bretagne, c'est de l'info locale, c'est de la musique, c'est de la bonne humeur. Ce sont également de bons conseils pour éviter telle ou telle arnaque. Aude Razo évoquera l'usurpation d'identité dans un instant. Mais je vous propose à 8h13 d'inaugurer une toute nouvelle carte postale. Car ça ne cesse de tomber. C'est vrai, il y en a une qui nous a tenu en haleine. On a offert jusqu'à 190 euros de carte carburant. Vendredi, on en a reçu une nouvelle et bim, elle est partie illico presto. Donc, de nouveau, en ce lundi, une carte carburant de 40 euros à gagner. Si toutefois, vous retrouvez le lieu d'où a été envoyée cette carte postale, écoutez bien, en voici l'intitulé. Salut fiston, alors que je bronze paisiblement, ça m'émeut de te savoir en pleine forêt. Et si on enterrait l'âge de guerre ? Ça paraît assez énigmatique. Pourtant, il y a pas mal d'indices à l'intérieur de cette carte postale. Je vous en rappelle le texte. Salut fiston, alors que je bronze paisiblement, ça m'émeut de te savoir en pleine forêt. Et si on enterrait la hache de guerre ? Vous avez peut-être une idée concernant l'identité de cette commune mystère. 02 99 67 35 35. Et il y a une carte carburant de 40 euros à gagner. Bonne chance.
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0: Il est 8h15 alors que le soleil brille à Ros-sur-Couesnon avec 18 degrés au thermomètre de Sébastien. Elle aussi rayonne et en connaît un rayon sur les arnaques en tout genre. C'est Aude Razo. Aude, vous avez recueilli le témoignage d'une personne qui a été victime d'un véritable fléau, l'usurpation d'identité.
4: Oui, et ce témoignage, il va nous être utile à tous, parce que quand des escrocs se font passer pour vous, les conséquences peuvent être dramatiques. Pour Catherine, il y a d'abord plusieurs alertes. Microsoft l'avertit que quelqu'un a eu accès à son compte. Elle ferait mieux de changer de mot de passe. Ensuite, c'est Bouygues, son opérateur. Lui, l'informe qu'un usurpateur a utilisé sa carte d'identité pour faire des achats. Et puis vient le moment où Catherine me dit « j'ai paniqué ». Elle se rend compte qu'elle n'a plus du tout accès à sa boîte mail. Les escrocs ont pris le contrôle.
0: Ouais, mais alors qu'ont fait les malfaiteurs avec sa boîte mail ?
4: Alors ça, Catherine l'a compris quand elle a réussi à reprendre le contrôle. En fait, son adresse a inondé la terre entière, Chili, États-Unis, etc., avec des mails frauduleux. Vous savez, ces mails qu'on reçoit tous les jours, les faux PV, les faux abonnements, les faux achats, eh bien l'adresse mail de Catherine a servi à ça. Et ce n'est pas tout. Je vous ai dit que les escrocs avaient aussi utilisé sa carte d'identité. Comment ils l'ont eu ? Eh bien pareil, grâce à sa boîte mail. Catherine me dit que dans ses éléments envoyés, il y avait sa carte d'identité, ses fiches de paye aussi. En fait, Catherine s'était portée garant pour ses enfants. Elle avait donc envoyé un jour ses documents. Si vous aussi, vous avez déjà envoyé votre copie de carte d'identité, surtout, supprimez-la de vos éléments envoyés. Et si vous devez en renvoyer un jour, je vous donne un site, filigrane.beta.gouv.fr, c'est un site de l'État. Il vous permet en fait d'ajouter un filigrane, des petites lignes par-dessus votre carte d'identité, et vous écrivez ce que vous voulez, par exemple, document exclusivement réservé à la location immobilière. Comme ça, un escroc ne pourra pas l'utiliser pour autre chose.
0: Ou alors, ceci n'est pas ma tête, comme ça au moins, hein,
5: c'est réglé.
0: Ils iront voir ailleurs. Aude Razo, qui vous informe chaque matin à 8h15, et bien évidemment qu'il n'y a aucune arnaque en la matière, puisque vous pouvez vérifier tout cela via notre site ici.fr et l'application Ici. Dans deux minutes, nous jouerons avec vous et la nouvelle carte postale. Peut-être que Marcel a le début d'un élément de réponse. On voit tout cela après Véronique Sanson.

0: romantisme, de la volupté, du calme, de la sérénité. Véronique Sanson, Baïa, il est 8h19. Alors, j'ai un indice à vous donner, la carte postale n'a pas été envoyée de Baïa. Et pour cause, c'est au Brésil. Nous, on recherche une commune d'Ille-et-Vilaine, du Morbihan, des Côtes d'Armor, avec ce tout nouveau texte, je m'empresse de vous le répéter. Salut fiston, alors que je bronze paisiblement, ça m'émeut de te savoir en pleine forêt. Et si on enterrait l'âge de guerre ? Bonjour Marcel.
1: Bonjour.
0: Vous nous appelez de Bain-de-Bretagne, est-ce que vous êtes en pleine forme en ce lundi ?
1: Oui.
0: Oui, vous avez passé un bon week-end ?
1: Oui, tout à fait.
0: Bon, vous avez peut-être les idées bien en place pour m'apporter la bonne réponse, je vous écoute.
1: Ne sait-on jamais. Bon, moi j'ai pensé à Montfort-sur-Meuse, parce qu'il y a la forêt de Montfort.
0: Oui.
1: Placée à l'ouest de Talensac. Tout ça, on peut y enterrer l'âge de guerre en forêt.
0: Et puis le ça m'émeut, je pense que ça vous a mis sur la voie, c'est ça ?
1: Oui, je pense c'est ça, mais peut-être c'est une mauvaise réponse, mais c'est pas grave ça.
0: Bah écoutez, vous avez le mérite d'être le premier, en plus c'est jamais simple de passer en premier avec une nouvelle carte postale. Marcel, ça n'est pas la réponse que j'attendais, je suis désolé.
1: Eh ben c'est très bien.
0: Vous retentez votre chance, d'accord ?
1: Voilà,
0: allez, vous
1: chance aux autres.
0: Excellente journée, merci de votre sportivité. Prenons la direction des Côtes d'Armor pour retrouver Jacqueline. Bonjour Jacqueline.
2: Oui, bonjour.
0: Vous nous appelez d'où ?
2: J'appelle de Nansal, à côté de Lamballe.
0: D'accord, vous avez fait quoi de votre week-end, Jacqueline ?
2: Je suis restée à la maison, il y avait un tournoi de pétanque, je suis allée voir avec mon petit-fils,
0: Voilà, en toute tranquillité, et maintenant...
2: Oui, c'était calme.
0: Ouais, maintenant c'est vous qui bossez, Jacqueline, je vous écoute avec votre proposition.
2: Je pensais à la forêt de Pimpon, Brocéliande, de Merlin l'Enchanteur.
0: Il bronzait en forêt de Brocéliande, de Merlin, ou pas, non ?
2: Peut-être, il y a des endroits sur la hauteur des rochers où on peut bronzer, non ?
0: Et il avait enterré une nuage de guerre, Merlin l'Enchanteur, Jacqueline ?
2: C'est possible.
0: C'est possible, mais en même temps, tout est possible.
2: Bon, c'est possible.
0: Sauf que ça n'est pas Pimpon ou la forêt de Brocéliande. Je suis désolé, Jacqueline.
2: C'est pas grave, ça sera pour une autre fois.
0: Donc voilà, vous avez maintenant toute la journée pour réfléchir à cette énigme.
2: Oui.
0: Et pour la réécouter, vous pouvez vous connecter sur ici.fr et l'application ici. Je me permets de vous embrasser, ma chère Jacqueline.
2: Eh ben moi aussi, et puis je vous souhaite une bonne journée.
0: Eh ben la même, tout simplement. À bientôt.
2: Voilà. Au revoir.
0: Bon, avec nos candidats, on a voyagé à Montfort-sur-Meux, à Pimpon, sauf que là, maintenant, on va retrouver Christine Zazial au port de plaisance de Guipry-Messac, devant la société de location de bateaux Le Boat. Et on part avec vous, Christine, à la rencontre du chef de base.
3: Ça y est, je l'ai trouvé, François Gouénard, bonjour.
4: Bonjour, enchanté.
3: Merci de nous accueillir, Le Boat. C'est parce que vous avez vécu en Angleterre.
4: C'est un management anglais. Notre board est en Angleterre.
3: Alors là, on est dans le grand hangar. À la fois, il y a une partie atelier pour faire une petite beauté, un petit lifting au bateau, mais il y a aussi toute une mezzanine qui accueille des matelas, il y a des tables, des chaises, c'est pour équiper les bateaux, non, c'est ça ?
4: Ouais, tout à fait. On a de la chance ici à Messac d'avoir un hangar assez grand qui nous permet de rentrer deux bateaux. Donc là, en face de nous, comme vous pouvez le voir, on a un bateau qui est sur remorque qu'on a mis à l'intérieur. Parce que ce bateau, on avait des réparations de coque à faire. Et pour faire du travail sur la coque avec de la fibre, etc., on a des besoins en température. Donc c'est toujours mieux d'avoir nos bateaux en intérieur, surtout en hiver.
3: Allez, on sort du hangar direction les pontons, l'occasion pour nous de faire un zoom sur les profils des navigateurs attirés par cette plaisance.
4: Beaucoup de couples, tout simplement.
3: Non, c'est vrai, les gens sont romantiques.
4: Bien sûr, ouais, des couples, des retraités, beaucoup de retraités en avant et en arrière saison, et effectivement quelques groupes familiaux également.
3: Parce que c'est des bateaux qui accueillent jusqu'à 6 personnes.
4: Oh là, bien plus que ça, ici donc 28 bateaux, notre plus petit peut accueillir 2 personnes, et le plus grand 12 personnes.
3: Ça fait déjà un bon groupe, mais ça reste accessible à tous car tout est question de taille de bateau.
4: Tous nos bateaux font moins de 15 mètres, donc on va appliquer ce qu'on appelle le nolisage. Ça veut dire que tout particulier qui loue un bateau chez nous, chez le boat, peut venir le prendre sans permis fluvial. Quand les clients vont arriver ici, nous, on va leur faire une formation de conduite et ensuite, ils ont un permis provisoire pour la durée de leur croisière.
3: À propos, on a besoin de combien de temps pour une croisière vraiment sympa ?
4: Au départ du port, que deux options. On va pouvoir partir direction nord Rennes, à peu près 10 heures de navigation avec 10 écluses à traverser. Et une fois arrivé à Rennes, on peut même aller jusqu'à Dinan. Là, il vous faut minimum 15 jours. Sinon, direction sud, on va se retrouver après 5 heures de navigation à Redon. Et là, à Redon, c'est un carrefour assez important dans la région, puisque là, on va décider. Soit on va tout droit, direction La Roche-Bernard, soit on prend direction le sud, direction Nantes, ou alors on prend direction le canal de Nantes à Brest, vers Malétroit et Josselin, en passant par la magnifique Lagacille.
5: Toutes ces destinations donnent envie de larguer les amarres. Mais il faut un peu de patience. Le boat reprend du service dans un mois, comme le souligne François Gouenard.
4: D'avril à octobre, hors cette période, il n'y a pas d'éclusage en Bretagne. Donc nous, on ouvre en avril, on ferme en octobre, et la saison s'annonce très très bonne encore une fois.
0: Merci Moussaillon. Demain, nous mettrons le cap sur l'Amballe avec Christine Zazial et ses balades ici en Bretagne. Très bon début de semaine. Il est 8h25, vous écoutez ici Armorique.

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1: Dans l'info d'ici à 8h30, le cinéma comme lieu de refuge face à la canicule. Alors qu'une nouvelle vague de chaleur va toucher la Bretagne cette semaine, les cinémas tirent leur épingle du jeu grâce à la clim et une chouette programmation. On en parle juste après l'info en français dans le monde en 90 secondes avec Arthur Fradin.
6: Une nouvelle vague de chaleur gagne du terrain. 22 départements en vigilance orange canicule. Aujourd'hui, c'était 13 hier. C'est dans le sud-est de la France qu'il va faire le plus chaud. 37 degrés à Aix-en-Provence cet après-midi. La chaleur devrait ensuite gagner d'autres régions dans les prochains jours. En Lozère, le feu qui a parcouru 153 hectares de végétation hier sur la commune du Masgros-Cosgorge est désormais fixé, annonce tout juste la préfecture. Dans ce contexte de forte chaleur, un ouvrier agricole a été placé en détention provisoire hier, soupçonné d'avoir provoqué plusieurs incendies dans les Deux-Sèvres et le Maine-et-Loire. L'homme de 45 ans a été interpellé vendredi par des gendarmes en patrouille après avoir été aperçu à proximité de départ de feu. Une enquête ouverte dans le Pas-de-Calais après la blessure d'un enfant de 8 ans, brûlé au deuxième degré, au visage et au thorax par l'explosion d'une balle squishy, ces petits jouets anti-stress colorés, très tendance cet été. Sa mère a déposé plainte, le parquet de Saint-Omer est chargé de l'enquête. Sur le Tour de France femme, Demi Vollering remet ça, deuxième sacre après 2023 pour la Néerlandaise qui l'emporte devant la Polonaise Nievia Doma après son succès à Nice hier lors de l'étape finale. Et puis premier gros rendez-vous au championnat d'Europe de natation à Saint-Denis près de Paris. Le champion du monde du 50 mètres papillon, le Calédonien Maxime Grousset, attaque les séries du 50 papes ce matin. Ce soir, on pourrait aussi voir Léon Marchand dans le bassin si la France se qualifie pour la finale du 4x200 mètres nage libre.
1: Merci Arthur Fradin. Dans l'info d'ici, sur ICI Armorique, qu'est-ce que vous diriez, Grégory, de prendre un peu de pop-corn tout en profitant de la clim?
0: Allez, c'est parti.
1: Ouais, c'est une proposition, alléchante, surtout pendant ces périodes de chaleur. Que ce soit pour aller voir l'Odyssée, Spider-Man ou la Pat' Patrouille, les salles sont pleines en ce moment. Exemple au CGR de la Mézières où vous êtes rendu, Corentin Dévé. Le cinéma a multiplié sa fréquentation par 4 cet été par rapport à l'année dernière.
7: Midi passé, les premières projections du jour se terminent. Quentin est venu avec sa fille de 4 ans et son neveu. Le film n'a pas été dur à choisir.
8: C'est vrai que son enfant n'a pas de patrouille, bon, on peut pas passer à côté, évidemment.
7: En bon cinéphile, il vient souvent au cinéma ces derniers temps et remarque pas mal d'affluence.
8: Je sais qu'il y a pas longtemps, j'étais voir Spider-Man aussi, les salles étaient pleines, donc voilà, enfin des belles affiches et puis cinéma ça cartonne, c'est toujours plaisir. Et puis quand tu fais chaud, ça fait un endroit au frais, donc c'est toujours du bien, quoi.
7: La Pat' Patrouille pour mettre les enfants au frais, Spider-Man pour les grands, mais aussi et surtout l'Odyssée qui a enchanté Justine.
9: L'Odyssée, c'est incroyable. Pourtant, c'était 3 heures de film. On peut se dire au début, ça fait peur, mais en fait, ça passe hyper vite. Et ouais, franchement, incroyable. De toute façon, Nolan, il déçoit jamais, j'ai l'impression. Le carton de l'été, je pense quand même.
7: Un carton au cœur d'une année 2026 déjà bien chargée, qui rattrape une mauvaise année 2025. Une programmation qui ravit Thomas Lecoquil, le directeur du CGR de la Mézières.
10: Cette année, on a beaucoup d'offres, on a beaucoup de films qui rallient vraiment tous les publics. Donc, franchement, on passe un super été et une super année 2026.
7: Une année aussi marquée par les nombreux nombreuses vagues de chaleur. Le cinéma est devenu alors comme un havre de fraîcheur. C'est aussi l'un des enjeux de l'expérience client, assure Thomas Lecoquille.
10: Là, franchement, avec la canicule que ça a été très fort la première vague. Et là, clairement, les gens cherchaient vraiment la clim. Ils regardaient pas le film, ils cherchaient vraiment la climatisation, ça se voyait. Là où l'enjeu quand même qu'on a eu, nous, sur ces périodes de forte chaleur, avec le monde qu'on a eu, c'était que nos clims ne cassent pas. C'est être sûr qu'il fasse bon, pas trop froid, pour qu'on puisse vraiment accueillir dans les meilleures conditions tout le monde.
7: Et pour ça, les cinémas évoluent. Celui de la Mézières s'est refait une beauté l'année dernière, avec des salles dites confort.
10: Aujourd'hui, on peut les accueillir dans des super conditions. Nos deux plus grandes salles, où on a eu l'Odyssée, qu'on a eu la Pat Patrouille cette semaine, ou encore Spider-Man, c'est qu'on est dans des salles confort, donc ils ont des fauteuils beaucoup plus amples, donc c'est formidable pour eux de venir ici.
7: Des clients au frais, des films qui cartonnent, et ça risque de continuer avec un nouveau Tom Cruise début octobre, puis Dune 3 et Avengers juste avant Noël.
1: Corentin DV pour ICI Armorique.
0: Dans le journal de 9h, Max, on revient sur le festival interceltique de Lorient.
1: Festival qui s'est terminé hier après 10 jours de fête et où la barre symbolique du million de visiteurs a été franchie. On écoutera la fierté du patron du festival dans le journal de 9h.
0: La météo de votre début de semaine, placée a priori sous le signe du ciel bleu, c'est en tous les cas le cas à Pornic, dans Loire-Atlantique, là où nous écrit Dominique, qui est une Bretonne expatriée. Elle profite de quelques jours de vacances tout en écoutant ICI Armorique, mais a priori, c'est le même type de temps ici, Jérôme, n'est-ce pas ?
11: Oui, globalement, le même type de temps sur la région, un temps calme, souvent ensoleillé, même si quelques nuages sont présents par endroits sur l'intérieur des Côtes d'Armor, sur le pays de Pleurmel ou sur le sud de l'Ille-et-Vilaine. Ces nuages vont se morceler dans la matinée pour laisser place à un beau soleil jusqu'à ce soir, avec des températures toutefois agréables ce matin, avec 16 à 19 degrés en général. Cet après-midi, on attend des températures assez contrastées entre le nord et le sud de la région, avec une chaleur qui se concentre au sud, des températures plus tempérées au nord, notamment le long des côtes de la Manche, avec 22 à 23 degrés, 24 à 29 degrés sur l'intérieur des Côtes d'Armor du nord vers le sud, 25 degrés attendus à Combourg, 28 degrés à Fougères, 30 degrés le seuil des fortes chaleurs à Rennes et à Locminé, 31 degrés à Vannes et jusqu'à 32 degrés à Redon ou encore à Martigné-Ferchaux. Le vent, lui, est faible ce matin de nord. Il devient un peu plus modéré cet après-midi. Puis une brise s'installe le long du littoral du Morbihan. Les fortes chaleurs, eh bien, on devrait les connaître cette semaine avec un pic entre mardi et jeudi. Mercredi et jeudi, on attend même des valeurs supérieures à 35 degrés du centre Bretagne jusqu'à l'est et pourquoi pas jusqu'à 36 ou 37 degrés en allant vers la Loire-Atlantique jeudi après-midi.
0: Et on peut suivre l'évolution de cette météo sur votre site météo.bzh. Merci beaucoup, Jérôme.
11: Belle journée
0: et peut-être à demain. Concernant la route, calme plat pour le moment, c'est plutôt fluide. Hein. Il y a beaucoup de Bretons qui sont partis en vacances. Les périphes, différentes rocades au nord et au sud de Rennes, ça roule bien. Et puis concernant les trains, pas de retard à l'horizon. 02 99 67 35 35 pour nous signaler quoi que ce soit.
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0: À 8h36, on est ensemble. Et ça aussi, c'est notre raison d'être.

0: plein d'artistes réunis autour de Lynn Renaud, dont vous venez d'entendre la voix, à l'invitation de Pascal Obispo pour lutter contre le sida. Sa raison d'être, 9h20.
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0: On attaque la dernière demi-heure de cette émission avant de retrouver Léna Liparini dans Bienvenue chez vous tout à l'heure à partir de 9h. Mais avant de la retrouver, on fera la part belle à la musique, notamment grâce au Festival du Roi Arthur. Dernière ligne droite hein, pour les préparatifs. On en parlera avec le directeur du festival, Adrien Gaillard, qui sera mon invité dans moins de 10 minutes maintenant. Mais je vous propose à présent de retrouver Glenn Jégou pour une nouvelle très très bonne adresse à noter sur vos calepins.
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3: Et c'est un endroit comme j'aime beaucoup que je vous invite à découvrir du côté de Plélo. Bienvenue au Charaban, ferme auberge familiale dans les Côtes d'Armor. Le Charaban qui allie le partage, l'authenticité, la convivialité pour que chacun puisse trouver son bonheur autour d'un repas gourmand avec Jeanne-Noël, Céline et Louisa Lamour, trois sœurs au gouvernail de cette maison. Jeanne-Noël nous en dit plus.
4: Le Charaban, c'est une vieille histoire qui a fêté ses 50 ans cette année. Les parents ont créé cette auberge Saint-Bretonne au départ et donc ils se sont dit tiens, on pourrait peut-être faire quelque chose nous à Plélo. Et ils ont démarré donc cette aventure. Nous les enfants, on est quatre, on est tombés dans la marmite quand on était petits, donc on est restés et on a repris le flambeau. On est trois filles, un garçon, donc les filles ont pris l'auberge et le frère a pris la ferme au bord de la rivière le Lef. On a aménagé toute cette vallée au fur et à mesure des années, un peu de loisirs aussi en plus de la restauration, balade à poney, en embarcation, il y a même un parc Cabout, Iseo, des grands filets dans les arbres, un grand jardin et une boutique aussi. On a une petite boutique au rez-de-chaussée. Ma sœur est architecte d'intérieur de métier, donc elle a repris la brocante de notre maman et a agrandi un peu l'espace. Et il y a plein de petites choses à chiner et à trouver pour la déco.
3: Eh bien, on peut dire que c'est une ferme auberge plus. Mais du coup, qu'est-ce qu'on mange au Charaban ? Jeanne-Noël Lamour nous répond.
4: Le projet des parents au départ, c'était de faire comme à la ferme autrefois. Donc les patates au lard, le grand bol de café, les grandes de tartines, la bouillie d'avoine, les patates avec le ribot. Ça a démarré comme ça, petit à petit. Les patates au lard sont transformées en potée bretonne, qu'on cuit dans la grosse marmite dans la cheminée. Donc tout est bon dans le breton, bah oui, mais tout est bon dans le cochon surtout. Je suis agricultrice avec mon mari et donc on produit les cochons qui finissent dans la marmite. On a 1,5 hectare de légumes et on produit donc majoritairement tout ce que l'on met dans la marmite. Et donc on fait les galettes de sarrasin et les crêpes de froment. On a donné la possibilité à notre chef aussi de s'exprimer sur un plat du jour régulier entre les entrées ou entre un plat gourmand avec les produits du jardin. Et pour terminer, les gourmandises, donc on a un tiramisu breton, mascarpone, caramel au beurre salé, palais breton. On a nos crêpes aussi qui sont extra et puis le kouign-amann qu'on fait aussi maison et que les clients adorent.
3: Bon, bah, je me laisserai bien tenter par une sympathique escapade du côté de Plélo pour un repas de terroir gourmand, convivial, mais pas que, en famille, en amoureux, entre amis, une pause déjeuner entre collègues, un anniversaire, un départ en retraite, un cadre bucolique, réservation en ligne vivement recommandée, au charaban toutattaché.com. Kenavo.
0: Si vous y allez, vous nous emmenez, hein, parce que ça fait saliver. Merci beaucoup Glenn Jégou.
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0: Oyez, oyez, monseigneur et gentes-dames, dans 3 minutes, le roi Arthur débarque. C'est le festival qui commence à se préparer. On en parle après Charlotte Cardin.

0: The Way We Touch, Charlotte Cardin sur IC Armorique, 8h48. Vous ne savez pas quoi faire dans une dizaine de jours? Oh, on a un rendez-vous à vous fixer. Faire un tour à Bréal-sous-Montfort pour le festival du Roi Arthur, dont le créateur et directeur est notre invité Adrien Gaillard. Bonjour.
1: Bonjour.
0: On entend Matmata, ça fait partie des invités de cette année.
1: Tout à fait, la clôture du dimanche soir, le 23 août, sera vraiment chouette.
0: Alors, ce festival arrive dans une grosse dizaine de jours, tout est prêt?
1: Tout est en train d'être préparé. Effectivement, on a le château monumental qui est arrivé à l'entrée du festival. On a les scènes qui vont commencer à arriver cette semaine. Les barrières sont mises en place. Il y a déjà des bénévoles au pied de guerre. Franchement, c'est un bon moment à passer.
0: Il y a combien de bénévoles, justement, vous aident?
1: On va être quasiment 1400 pendant le week-end du festival. Donc, vraiment. Et des gens du coin, énormément de gens de Bréal et des alentours. Donc, c'est vraiment bien. C'est une grande famille.
0: Vous me disiez hors antenne, d'ailleurs, que c'était super cool de voir que ça faisait bouger tout un territoire, finalement, et que tout le monde prenait sa part.
1: C'est ça. Ça fait maintenant plus de 18 ans que ça dure. Et effectivement, chaque année, les gens restent et veulent revenir. Et tout le monde un petit peu s'amuse à revenir un peu à ses missions. Et les gens se revoient, rediscutent ensemble et font la fête pendant 3 jours. C'est un vrai bon moment de cohésion.
0: Bon, après plusieurs années, ça a grossi, le bébé a bien grandi. Est-ce qu'il y a des nouveautés pour cette édition 2026?
1: On a des nouveautés, on a une nouvelle scène, puisqu'on ne fait pas les choses à moitié. Ça s'appelle Merlin le chanteur. Entre une scène ouverte, c'est-à-dire qu'on vient jouer un instrument comme par hasard, voilà, le festivalier devient vraiment acteur de son festival, et un karaoké immersif, on va pouvoir se prendre pour une grande star devant 2000 personnes, ça va être vraiment un chouette moment.
0: Alors ça veut dire qu'on monte sur scène devant tout le monde?
1: Devant 2000 personnes,
0: même si
1: effectivement.
0: On chante faux?
1: Mais justement, si on chante faux, c'est le but
2: ça.
1: Du jeu.
2: Parfait, Grégory, parfait,
0: oui, c'est pour
2: moi.
1: C'est ça. Et en fait, il y a 2 écrans qui sont juste à côté de cette personne-là, et grosso modo, grâce à l'intelligence artificielle et un peu de technique, surtout de technique, on va se retrouver dans les écrans géants comme si on était sur Excalibur, la grande scène du festival.
0: Et après, on peut se la péter, quoi.
1: On peut grave se la péter.
0: C'est ça qui est bien avec le festival du Roi Arthur, il y a plusieurs univers sur un même lieu.
1: Tout à fait, on a Excalibur et Lancelot, ça, c'est les 2 scènes principales, on les connaît bien. Puis on a évidemment le Kingdom, qui est cette taverne celtique, rock, avec plein de choses incroyables pendant 3 jours. Et puis on a la Queen Zone, cet espace un peu déjanté avec de l'art de rue et de la musique techno.
0: Avec pas mal d'invités, alors on a entendu Matmata, ça va de soi, mais il se pourrait qu'on chantonne sur ceci.
3: Je suis comme un son que t'aurais pas,
0: avec Théodora.
1: J'espère, Théodora, ici le même jour, le vendredi, c'est beau, c'est un vrai beau vendredi, effectivement.
0: Ouais, là ça va parler à la jeune génération, mais aux plus anciens.
1: Mais pas
0: aussi.
1: Que, c'est une des musiques les plus écoutées en streaming en France. Ils ont battu tous les records, ça va être vraiment un beau moment.
0: Et d'ailleurs, c'est peut-être le but aussi de votre festival d'être transversal et intergénérationnel.
1: Bah oui, parce que le même jour, on va pouvoir après par contre écouter Toxic Frog qui est du punk celtique de Lyon. Voilà, on va sauter quand même du coq à l'âne, finalement, un petit peu, ça va être assez chouette. C'est vraiment pour ça qu'on fait un festival, découvrir des musiques différentes.
0: Et puis il y a un groupe que j'adore et qu'il faut voir absolument sur scène, Feu Chatterton.
1: Déjà accueilli il y a 2-3 ans, c'était déjà un moment assez exceptionnel. C'est sûr que ce dimanche 23 août, ça va être chouette. Entre Matmata et Feu Chatterton, moi je serai devant la scène en tout cas.
0: Et Arthur Teboul, il donne de sa personne. Hein.
1: C'est pas faux.
0: C'est le moins qu'on puisse dire.
1: Ça marche sur scène, ça marche.
0: Il mouille la chemise le garçon. Ouais. Et puis il y aura Louane également.
1: Le samedi, effectivement, un vrai beau samedi familial, comme on les aime, venir avec des enfants, la famille, des amis. C'est aussi pour ça qu'on fait un festival, pour vraiment passer un bon moment tranquille sur une plaine. Oui, il va faire beau, c'est une dernière tendance.
0: Ah oui, c'est bien.
1: Ouais.
0: Vous avez commandé le soleil?
1: Oui, complètement.
0: Oh, c'est parfait. Allez, aucune excuse, hein, si vous ne savez pas quoi faire, les 21, 22 et 23 août, direction Bréal-sous-Montfort pour le festival du Roi Arthur. On peut réserver sa place, on peut acheter ses places sur votre site internet sans aucun problème.
1: Tout à fait, il reste des passes 3 jours et des samedis, dimanches. Évidemment, c'est encore libre là-dessus.
0: Dépêchez-vous, hein, ça risque de partir très très vite. Festivaldurroiarthur.fr, on mettra toutes les infos, bien évidemment, sur notre site ici.fr. Merci beaucoup,
1: merci
0: Adrien,
1: à vous.
0: Pour ce coup de folie radiophonique. Tiens, ça me fait penser à une chanson. Ça peut marcher, ça, pour le karaoké immersif, non?
4: T'as rien compris.
0: Mais non, mais j'ai
4: rien compris.
0: Oui, mais mon coup de folie, je peux le chanter sur scène, moi.
1: La place est réservée.
0: Ouais, je sais pas si c'est une bonne pub pour votre festival. Merci. Il y a aussi Thierry Pastor.

0: ça papote dans le studio. Léna est en train de s'installer. Max Martin est en train de chanter du Mickey. C'est du grand n'importe quoi. Cette fin d'émission, heureusement que le docteur Kierzek est là pour nous apporter un petit peu de sérieux à 9h05. Et ce matin, on va se mettre à l'aquagym et à la marche aquatique pour nos articulations. Bonjour.
1: Bonjour à toutes et à tous. Vous avez mal aux genoux, aux hanches, ou vous redoutez les chocs de la course à pied. Et si la solution se trouvait dans l'eau, sans même savoir nager? En fait, c'est la marche aquatique. C'est en pleine expansion. Dans l'eau, on peut bouger sans subir les impacts du sol, tout en sollicitant les muscles en profondeur. C'est particulièrement indiqué pour les personnes souffrant d'arthrose, de surpoids ou en rééducation après une blessure. En fait, dans l'eau, la poussée d'Archimède, ça vous rappelle les vieux souvenirs de physique, nous rend plus légers. Immergés jusqu'à la taille, notre poids est réduit de 50%, jusqu'à la poitrine de 75% et jusqu'au cou de 90%. Résultat, les chocs au niveau des genoux, des hanches, du dos sont complètement éliminés. En même temps, l'eau offre une résistance naturelle. À chaque mouvement, les muscles travaillent sans que les articulations ne subissent de torsions brutales. C'est l'idéal pour les personnes atteintes d'arthrose, de rhumatisme ou après une opération du genou ou de la hanche. Et bonne nouvelle, on n'a pas besoin de savoir nager. La marche se pratique généralement dans une piscine ou en à pied, avec de l'eau entre la taille et la poitrine. L'équipement, il est limité, il faut un maillot de bain, des chaussures d'eau pour éviter de glisser et protéger la plante des pieds, parfois une ceinture de flottaison pour les séances plus intensives. Et la séance va alterner échauffement, travail cardiovasculaire, renforcement musculaire et étirement. Et l'intensité se règle simplement en accélérant les mouvements ou en utilisant des accessoires.
0: Alors, quels sont les bénéfices spécifiques pour les articulations et à quelle fréquence pratiquer?
1: Les bénéfices sont nombreux. Diminution des douleurs articulaires. Des études qui montrent que ça diminue jusqu'à 30% les douleurs du genou, par exemple. Amélioration de la souplesse, de l'amplitude articulaire, renforcement musculaire sans impact. Et pour les personnes souffrant d'arthrose, une séance de 45 minutes, 2 à 3 fois par semaine, suffit à améliorer la mobilité et à réduire la prise de médicaments anti-douleurs. Pour les sportifs, en reprise aussi, c'est excellent car l'eau permet de retravailler la gestuelle. Alors, la fréquence, 2-3 fois par semaine, c'est pas mal. Demandez l'avis de votre médecin avant de commencer, surtout si vous avez une pathologie articulaire évolutive. Et puis, cherchez un cours collectif encadré par un éducateur sportif spécialisé en activité aquatique. Vous allez voir, l'ambiance, c'est plutôt sympa. Et vous, vous allez écouter votre corps et vous n'aurez pas tendance à en faire trop. Allez, bonne été, bonne santé à l'écoute d'ici, bien sûr.
0: Et pas trop de sport en période de grosse chaleur, ce sera le cas notamment en milieu de semaine, on en reparlera forcément sur Ici Armorique. Le docteur Kierzek est à retrouver sur notre site ici.fr.
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0: On s'est voilà. Ah, c'est une belle fin d'émission. On s'est réveillé ensemble dans la joie, dans la bonne humeur. On se retrouvera demain à partir de 6h avec toute la bande des Lève-Tôt. L'heure est venue pour moi de laisser la main à un très joli prénom. Léna. Léna Liparini. Bonjour Léna.
5: Oh bonjour. Mais vous savez quoi, moi je préfère mon nom que mon prénom.
0: Ah bon?
5: Je crois. Oui, je trouve.
0: Donc je vous appelle Liparini à partir d'aujourd'hui.
5: Ouais, à partir de tout le temps.
0: Bon, ça va Liparini?
5: Bah ça va, et
0: vous
5: régnez.
0: T'as passé un week-end Liparini?
5: Bah ça va. Est-ce que vous aimez votre prénom?
0: Oui, j'aime beaucoup.
6: Ah, ouais. J'adore. Ouais. Je suis fan de mon prénom.
5: Max.
6: Ouais.
5: Max.
6: En trois lettres, M-A-X. J'adore.
0: Mais c'est le vrai prénom ou c'est un diminutif?
6: Non, c'est mon vrai prénom. Okay. Plus donné à des chiens qu'à des garçons, mais c'est mon vrai prénom. C'est une vraie info.
0: Oui, mais
6: vous
0: êtes un journaliste qui avait du chien, c'est pour
6: absolument.
0: Ça.
6: Absolument. Ah, oui, c'est beau. Elle est belle.
5: Mais vous savez quoi, on est nombreux à se poser des questions par rapport à nos prénoms. Est-ce qu'on l'aime? Pourquoi est-ce que nos parents nous l'ont donné? Parce qu'au final, c'est un peu le premier cadeau qu'on nous fait.
0: C'est vrai.
5: Dans la vie, nos parents nous font ce cadeau, notre prénom. Certains ont un problème avec, du coup, ils se font appeler par un diminutif. Max, par exemple, parce que c'est une fausse information, évidemment, il ne s'appelle pas que Max, ce n'est pas possible.
6: Et si.
0: C'est Maximus.
5: Maximilien. Oui, c'est vrai qu'il y a beaucoup
6: trois lettres. Pourquoi rallonger ce prénom si court? Pourquoi le rallonger?
5: Oh, on ne sait pas, ce sera. Il est très bien comme ça, Max, en trois lettres. En tout cas, on parle de vos prénoms jusqu'à 10h ce matin sur Ici Armorique. Donc, bienvenue chez vous, vos témoignages. Vous avez la parole au 02 99 67 35. 35. Allez, bon repos.
0: Donnez
5: à
0: le
5: demain.
0: Max.
5: Oui. Waouh.
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5: Bon début de semaine. Vous écoutez Ici Armorique. Nous sommes le lundi 10 août. Il est 9h. Dans l'actu, Max, le festival interceltique de Lorient fait carton plein.
6: Les 10 jours de fête se sont achevés hier avec dans toute la ville des drapeaux bretons, des tenues traditionnelles et une marée humaine. 1 million de visiteurs cette année, c'est plus que l'année dernière. Un nombre qui rend très fier le président du festival, Denis Le Mantec.
7: C'est une satisfaction parce que on n'essaie pas nécessairement d'affaire une course à l'échalote et toujours plus. Mais si on a plus de monde, c'est que les gens se sentent bien. Donc il y a sûrement un phénomène de bouche à oreille, de qualité de la programmation et de bien-être.

0: Hier après-midi à Vannes, les habitants de l'ouest de la ville ont pu apercevoir un important nuage de fumée noire. C'est un feu d'herbe sèche qui a ensuite atteint une voiture, une haie, puis la terrasse d'un appartement. Plusieurs personnes à proximité ont dû être évacuées. Un incendie 24 heures après celui dans la même ville à Vannes, dans le quartier de la gare maritime. Les résidents de l'hôtel Mercure ont eux aussi dû être évacués après l'explosion d'une batterie en lithium dans un bâtiment voisin. Autre incendie hier en début d'après-midi, un feu accidentel a livré sur Changeon à côté de Liffré en Ille-et-Vilaine. Le tracteur d'un agriculteur laisse échapper une étincelle et embrase 2 hectares de son champ ainsi que le jardin des voisins. Les pompiers également mobilisés hier matin après un grave accident lors du rallye du centre Bretagne. Lors de la compétition dans le Morbihan autour de Noyal-Pontivy, une voiture a fait une sortie de route. Les deux personnes à bord du véhicule ont été transportées à l'hôpital. Le pilote a même dû être élitreuillé. On ne connaît pas encore les origines de cet accident.
1: 27 ans plus tard, revoilà l'éclipse.
0: Elle sera visible dans le ciel breton et partout en France mercredi soir. Si certains se sont déjà munis de paires de lunettes spéciales, primordiales même pour regarder cette éclipse, d'autres ont prévu de voir les choses en grand, très grand même. C'est le cas à Orgères, au sud de Rennes. Le club d'astronomie organise une soirée à l'occasion, 150 personnes attendues et une multitude d'outils astronomiques pour contempler le spectacle dans le ciel, Agathe Le Labourier.
1: Ils s'en souviennent comme si c'était hier.
2: La dernière éclipse totale qu'on ait vue en France, c'est donc 1999.
3: Oui, 99, elle m'a marqué aussi celle-ci.
1: Même de là où ils se trouvaient.
4: Dans le Lot.
3: À Dinard.
2: Dans le désert syrien, certitude de beau temps.
1: Mais cette année, le président de l'association Michel Legrand a décidé de rester à Orgères.
2: C'est la première fois qu'on a une éclipse presque totale sur la région.
1: Ce phénomène n'est visible que pendant la nouvelle lune. Elle se déplacera de 13 degrés par jour jusqu'à recouvrir à 95% le soleil.
2: Alors elle commence à 19h23, elle est maximum à 20h19 et elle se termine à 21h12.
1: C'est un événement très rare et il faut en profiter tant que possible, explique l'octogénaire.
2: Parce que la Lune s'éloigne de la Terre de 4 cm tous les ans.
3: C'est-à-dire qu'un jour, on la verra plus.
2: Si, on la verra toujours, mais elle sera plus petite apparemment.
1: Alors à distance de toute pollution lumineuse, l'association a prévu d'installer des instruments d'observation. Ils attendent au moins 150 personnes.
2: On va avoir un hélioscope, c'est-à-dire une lunette qui est prévue spécifiquement pour observer le soleil, sinon des instruments qui présentent un filtre pour ne pas que les yeux soient détruits. Et d'autres lunettes, en particulier de grosses jumelles, qui vont permettre de voir des détails sur le bord de la Lune.
1: Nicole Ranou, secrétaire de l'association, vivra l'expérience crayon à la main.
5: Je suis un petit peu tentée de dessiner en fait les différentes phases de l'éclipse, donc du papier noir. Un crayon blanc.
1: Elsa, elle, sera là pour les commentaires de Michel.
6: C'est génial, moi qui suis venue plusieurs fois avec ma fille, il se met à la hauteur vraiment de son public.
1: En effet, il profite de l'éclipse pour faire de la pédagogie, lui qui rêvait d'être astronaute.
2: J'avais posé ma candidature d'ailleurs, mais bon, ils m'ont pas retenu. Mais bon, la façon dont je pratique l'astronomie me convient tout à fait, et le fait de pouvoir la partager aussi. Découvrir une science qu'on enseigne de moins en moins à l'école, et qui est pourtant absolument fondamentale pour la compréhension du monde. Parce que nous sommes une parcelle de l'univers et que cet univers, c'est le nôtre.
1: Et pour comprendre encore davantage notre univers, l'association souhaite créer un observatoire avec un énorme télescope de 55 cm de diamètre.
0: Un reportage à retrouver sur ici.fr.
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0: Il va faire beau, il va faire chaud aujourd'hui en Bretagne, Léna.
1: Tout à fait, mais ce lundi on commence sous les nuages. Quelques bandes de grisailles à noter entre les Côtes d'Armor et l'Ille-et-Vilaine même. Mais cet après-midi, effectivement, ça devrait bien se dégager. Le soleil à l'honneur. Le vent est faible et sera un peu plus élevé, modéré durant la journée. Une brise soufflant en sens contraire le long des plages de l'Atlantique. Donc attention au vent de terre, surtout si vous comptez aller vous baigner. Les températures sont douces à 9h05. À Aix-des-Bazouges, il fait 15 degrés. À Malensac, Teix et Paimpont, 17. Ailleurs, on note entre 18 et 19 degrés. Côté maximal, ça va être contrasté entre le nord breton et le sud. On attend 22 à 23 le long du littoral de la Manche, 24 à 29 sur l'intérieur des Côtes d'Armor, du nord vers le sud, 25 à Combourg, 28 à Fougères, 30 à Rennes et Locminé, 31 à Vannes et jusqu'à 32 à Redon ou encore à Martigné, faire chaud. Puis sinon, pour le reste de la semaine, effectivement, ça va être du soleil, des fortes chaleurs également de retour. Donc surtout, on maintient bien les bons gestes, hydratation régulière, surtout protégez-vous du soleil. 10h, c'est l'heure à laquelle on va vous retrouver tout à l'heure, Max.
0: À tout à l'heure, Léna.
1: À tout à l'heure.
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1: Allez, bon début de journée à vous avec l'actu locale, la bonne humeur, vos chansons. C'est Laurent Voulzy.

0: C'est notre bubble star. Laurent Voulzy sur Ici Armorique, il est 9h10.
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0: C'est le tout premier cadeau qu'on reçoit de ses parents et souvent celui que l'on garde toute une vie, son prénom. Pourquoi a-t-il été choisi? Est-ce qu'on l'aime toujours autant des années plus tard? C'est autour de ces questions que s'était construite cette émission Bienvenue chez vous, vos témoignages que l'on vous propose de redécouvrir ce matin avec Vincent Grassin.
3: Bonjour, oui, Vincent pour vous servir. Et vous, c'est comment? On parle des prénoms ce matin, de nos prénoms. Et la question que je vous pose est la suivante. Est-ce que vous aimez votre prénom? Trouvez-vous qu'il colle à votre personnalité, qu'il vous va bien ou pas? 02 99 67 35 35, de 9h à 10h, place à vos témoignages. Et donc aujourd'hui, aux prénoms, les prénoms que nous mettons au cœur de notre émission. Qu'en pensez-vous? Peut-être ne l'aimez-vous pas du tout, votre prénom. Vous le portez parce qu'on vous l'a attribué, mais si vous aviez pu choisir, ça n'aurait pas été celui-là. Peut-être demandez-vous à être appelé par un surnom ou un diminutif. Je vous invite alors à m'en parler et jusqu'à 10h au 02 99 67 35 35. Pour ouvrir l'émission, je ne résiste pas au plaisir de nous remettre dans l'oreille une fois supplémentaire un extrait du film Le Dîner de cons avec la célèbre scène entre Jacques Villeray et Thierry Lhermitte qui s'apprête à passer un coup de fil à un de ses amis prénommé Juste. Et là, Jacques Villeray bug complètement.
4: Il s'appelle Juste Leblanc.
5: Ah bon, il n'a pas de prénom?
4: Je viens de vous le dire, Juste Leblanc. Leblanc, c'est son nom et c'est Juste son prénom. Monsieur Pignon, votre prénom à vous, c'est François, c'est Juste?
6: Oui.
4: Eh bien lui, c'est pareil, c'est Juste.
3: La confusion totale dans la tête de François Pignon, joué par l'excellent Jacques Villeray. L'émission est consacrée au prénom ce matin, au prénom Emma par exemple. J'ai une amie, elle s'appelle Louise et elle n'aime pas son prénom, mais alors pas du tout, tant et si bien qu'elle a choisi de se faire appeler Loulou et je ne connais pas une autre manière de l'appeler. Voilà qui illustre bien notre émission, car personnellement je trouve ce prénom très joli, beau, délicat, mais elle ne l'aime pas du tout. Tiens, je lui passe un grand bonjour. Et vous, que pensez-vous de votre prénom? J'attends vos appels comme chaque jour jusqu'à 10h au 02 99 67 35 35.
0: Et oui, ce matin, on découvre une émission Bienvenue chez vous à vos témoignages consacrés au prénom entre choix des parents, souvenirs d'enfance et puis petit surnom. Chacun une histoire bien à lui à raconter. Vous avez la parole sur Ici Armorique. Bonjour, pardon, merci. C'est aussi le dernier titre de Céline Dion qu'on vous propose de redécouvrir. Vous en profitez sur Ici Armorique, il est 9h13.
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0: Bonjour, pardon, merci. Une chanson de Céline Dion inspirée d'une prière hawaïenne autour du pardon, de la gratitude et de l'amour. Un joli message de résilience signé Icar qui a écrit ce titre spécialement pour rendre hommage à la voix de Céline.
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0: Il y a les prénoms que l'on entend partout et ceux qu'on croise presque jamais. Mais derrière chacun d'eux, il y a souvent un souvenir, une histoire. Et ce matin, on replonge dans une émission de Bienvenue chez vous, vos témoignages consacrés aux prénoms. Vincent Grassin donnait la parole aux auditeurs qui racontaient leur rapport aux prénoms qu'ils portent depuis toujours.
3: Vous n'aimez pas votre prénom ou pas trop, vous avez un surnom qui vous plaît davantage. Appelez-moi et racontez-moi ce choix, racontez-moi votre histoire, votre prénom au 02 99 67 35 35. Je crois que nous avons un appel ce matin pour ouvrir l'émission. Floréal, bonjour.
4: Bonjour.
3: Bienvenue Floréal. Voilà un prénom très original.
4: Exactement, oui, effectivement. C'est un prénom qui est assez spécial pour moi. C'est vrai que c'est le huitième mois du calendrier révolutionnaire. Pour moi, aujourd'hui, c'est un honneur de porter ce prénom. C'est un honneur, c'est un peu une histoire. C'est un mois du calendrier révolutionnaire. Et c'est quelque chose qui me ramène à respecter mon identité, ce que je suis. Mais par contre, c'était pas souvent ça. Là, aujourd'hui, j'adore mon prénom. Mais c'est vrai qu'à une époque, quand j'étais petit, quand j'étais à l'école, c'était très, très difficile de porter ce prénom.
3: C'est-à-dire qu'on...
4: J'avais souvent des commentaires.
3: Voilà, on vous moquait, autrement dit, c'est ça ?
4: C'est ça. On se moquait de moi, on me disait « Ah, parce que tu le vaux bien » ou « On me traitait de shampoing, aujourd'hui tu t'es lavé les cheveux encore »
3: D'accord.
4: Des choses comme ça.
3: Je viens de faire le lien, Floréal, d'accord, ok, parce que tu le vaux bien, ok. Oui, oui, bon, bah, alors en plus c'est vrai que quand on est enfant, on est particulièrement dur, hein. On sait être vache un peu quand on est gamin. Est-ce que vous connaissez d'autres personnes qui portent ce même prénom que vous, Floréal ?
4: Alors, jusqu'à l'année dernière, c'est assez étrange, j'avais jamais écouté ce nom-là, et beaucoup de personnes que je croise, même dans mon travail, me disent « Merde, c'est la première fois que j'entends ça ». Et l'année dernière, j'allais pour... mon fils fait du violon, et j'allais justement chez le luthier, et elle a vu mon prénom, et elle a tilté « Mon père s'appelle comme ça », et elle a fait la référence. Et aussi, une deuxième fois, pour aller chercher à manger, dans une enseigne de pizza, on commande la pizza au nom de mon fils, et puis au bout d'un moment, il y a le commercial qui dit une pizza pour Floréal. Moi, je vais, pardon. Et en fait, c'était une jeune demoiselle qui portait ce même prénom.
3: Ah, d'accord. Un prénom, donc, voilà. Ça arrive. Hein, il y en a quelques-uns au masculin et au féminin. Merci de cette histoire, Floréal. Donc, avec vous, on comprend bien que vous l'aimez beaucoup, votre prénom. Il est singulier, pour le moins, même si, petit, hein, pour résumer votre histoire, ça n'a pas toujours été très simple. Merci encore, Floréal, d'avoir ouvert cette émission avec un très joli prénom. Bravo. Vous faites comme Floréal, vous continuez à nous appeler. Nous parlons des prénoms ce matin. Prénom peut nous définir ou nous enfermer. On l'a bien compris, là, hein, avec le témoignage de Floréal. Vous n'aimez pas votre prénom, ou au contraire, vous l'adorez. Mais si vous ne l'aimez pas, vous faites peut-être appeler autrement. Alors dans ce cas-là, vous me passez un petit coup de fil au 02 99 67 35 35. Bienvenue chez vous, c'est votre émission de témoignage consacrée au prénom jusqu'à 10h.
0: Ce matin, on découvre une émission de Bienvenue chez vous, vos témoignages avec Vincent Grassin, consacré donc au prénom, entre choix des parents, souvenirs d'enfance, petits surnoms. Chacun une histoire bien à lui à raconter, alors on vous attend.
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0: Losing My Religion, c'est R.E.M. sur ici Armorique, il est 9h26.
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0: Est-ce qu'un prénom peut influencer une personnalité? Est-ce qu'on finit par lui ressembler ou est-ce simplement une coïncidence? C'est l'une des nombreuses questions abordées dans cette émission. Bienvenue chez vous, vos témoignages entièrement consacrés aux prénoms et puis aux souvenirs qui font parfois ressurgir. Vous avez la parole au 02 99 67 35 35. Bonjour Brigitte.
3: Oui, bonjour.
0: Brigitte, comment ça va? Ça va bien et vous?
3: Oui, bon, ben moi c'est Brigitte et je voulais savoir un peu la signification de mon prénom.
0: Ah, vous voulez connaître?
3: J'adore mon prénom.
0: Vous adorez votre prénom? Ben, c'est vrai que d'ailleurs, il y en a beaucoup, hein, des Brigitte.
4: Je n'ai besoin de personne, voilà, en Harley Davidson.
0: Vous, ça vous rappelle les années yéyé, c'est ça, votre prénom?
3: Comment?
0: Ça vous rappelle les années yéyé, votre prénom, c'est ça, Brigitte?
3: Voilà, les années 60. Ben, moi, je suis née de 61, bien sûr, c'est après, moi. Mais c'est une époque que j'ai bien aimée.
0: Et c'est vrai que c'était un prénom très...
3: Il y a beaucoup de vieux films, des trucs comme ça quand même.
0: Ah bah oui, et puis il y en a d'autres, hein, des Brigitte. Brigitte Fontaine aussi, ça vous connaissez forcément aussi.
3: Il y a une chanteuse qui s'appelle Brigitte, une ancienne.
0: Brigitte Fontaine, celle-là.
3: Oui, c'est ça.
0: Oui,
3: c'était elle.
0: Ah bah attendez, il y a même les deux Brigitte. Brigitte Macron aussi, comme vous avez dit, oui. Bon, je crois pas qu'elle chante.
3: Des femmes célèbres, je crois que c'est des femmes libres et indépendantes.
0: Ah, mais voilà, ça doit être ça. Vous êtes libre et indépendante, vous aussi, Brigitte?
3: Oui, très indépendante. Je vis seule, j'avais mon chat, mais il est mort. Et je suis très indépendante.
0: Et est-ce que vous n'avez pas d'autres chats depuis?
3: Non, j'ai pas pris parce que j'ai une histoire de voisinage.
0: Ok, bon.
3: Mon voisin n'aime pas les chats. Alors, donc,
0: ah, voilà. Oh là là.
3: Voilà l'histoire du chat.
0: Bah, y a des relous partout, hein, comme on dit.
3: Oui, c'est ça, quand on n'aime pas les bêtes. Hein. On n'aime pas les humains.
0: Exactement, mais je suis bien d'accord. Bon, Brigitte, vous aimez votre prénom, on l'entend. C'est un cadeau, vous le considérez comme un cadeau de la part de vos parents?
3: Oui, je suis contente. Hein. Je sais pas, moi. Quand j'étais petite, j'avais la tête petite ronde, une petite bouille ronde. Châtain, avec un petit visage rond et des petits yeux bleu-vert.
0: Ouais.
3: Une tête d'enfant, mais. Et quand. Moi, c'était Brigitte, ma sœur, c'est Catherine.
0: Bah, deux jolis prénoms.
3: Il y avait aussi Catherine Deneuve à l'époque.
0: Ah ouais.
3: Mon père devait être fan des stars. Hein.
0: J'imagine, ouais. Des belles femmes, oui, aussi.
3: Et après, ça a changé. Il y a eu Michel, mon frère. On est plusieurs enfants, on est sept enfants.
0: Oh, waouh! Ah oui, ça fait beaucoup.
3: Ouais, on est 60, 61, 62, 63. Oh. Bon, on était une sacrée famille, hein.
0: Ah ouais, et c'est... allez-y, donnez-nous leur prénom.
3: Alors, le premier, c'était Jean-Claude.
0: Ouais.
3: Moi, Brigitte, Catherine, Michel, Pascal, Marie-Claude et Martine.
0: Bah, vous avez tous des prénoms de l'époque, hein, de jolis prénoms,
3: oui,
0: aussi, qui étaient pas
3: Martine,
0: mal donnés.
3: Moi, j'aurais pas aimé ma plume. Et mon deuxième nom, c'est Agnès. Oh là là. Heureusement qu'on m'a pas appelé Agnès. J'aurais détesté, j'aurais changé.
0: Oh, bon. Attendez. Il y a peut-être des Agnès qui nous entendent. C'est aussi un joli prénom. Voilà. Et puis, c'est le prénom qui habille d'une certaine manière. On le porte bien, des fois. Et puis, on arrive à l'enjoliver. C'est la personnalité qui fait la chose. Vous trouvez pas aussi un petit peu?
3: Non, mais des fois, il y a des gens qui n'aiment pas.
0: Oui, c'est vrai.
3: Moi, je connais des gens qui n'aiment pas leur nom. Hein. Il y a des noms vraiment. Janine, ça fait vieux déjà. J'ai des copines qui s'appellent Janine.
0: Oh non, vous moquez pas, Brigitte, arrêtez-moi, vous me faites sourire,
3: mais
0: là, forcément.
3: Ça me rigole. Il y en a une, attends, c'est comment? Daniel, c'est ancien ça aussi, Daniel.
0: Mais bon, je suis pas là pour critiquer, hein. Je suis pas là du tout pour ça.
3: Non, on est pas là pour critiquer, non. Je préfère le mien.
0: Mais tant mieux alors, si vous êtes bien avec votre prénom, c'est vrai que... Oui, dites-moi, Brigitte.
3: Est-ce que ça a une signification quelque part, quelque chose?
0: Ah bah moi, je vous avoue que je suis pas spécialiste.
3: Je pensais qu'il y avait quelqu'un qui disait, souvent, le nom peut donner, je sais pas moi, dire une forte personnalité, tout ça.
0: Vous savez quoi? Il y a Nina, justement, qui vous répond au téléphone ce matin, qui a fait des petites recherches pour vous. Elle vient de me transmettre les informations. Brigitte, c'est un prénom qui veut dire la force, la puissance, qui tire ses origines, des origines celtiques. C'est une déesse irlandaise de base, Brigitte.
3: Ah ouais, comme dans le film avec
0: Bridget Jones. C'est ça?
3: Vous l'avez vu, le film avec comment il s'appelle, l'acteur anglais là? Je sais pas s'il est anglais.
0: Dites-moi.
3: Oh, c'est un beau mec quand même.
0: Un beau mec?
3: Oui, Bridgerton.
0: Hugh Grant.
3: J'adore.
0: Ah ouais, vous n'êtes pas la seule. Hein.
3: Ça, c'est vraiment une bonne série, un bon film. Très bon film.
0: Très très bon film. Bah oui, d'ailleurs, vous portez presque le même prénom, donc je comprends hein, pourquoi vous appréciez.
3: Et là, c'est Bridget, c'est Brigitte. Hein.
0: Tout à fait, Bridget Jones. Bon, Brigitte, on l'entend, vous aimez votre prénom. D'ailleurs, vous êtes très rigolote, hein, je dois le dire, un peu comme Bridget Jones. Merci d'avoir été avec nous à l'antenne d'Ici Armorique. Vous aussi, hein, vous avez la parole, la place sur Ici Armorique au 02 99 67 35 35. Ce matin, on parle de vos prénoms. Est-ce que vous l'adorez comme Brigitte? Alors, vous avez un petit problème avec, c'est pas un cadeau, quoi, qu'on vous a fait à l'année. Vous avez la parole ce matin.
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0: Et on en profite à 9h32 pour faire un petit tour des idées de sortie près de chez vous, dans les Côtes d'Armor à Saint-Brieuc. Est-ce que vous avez découvert le domaine de la Tour de Cesson, une forêt urbaine avec vue sur la baie? Eh bien, samedi, une visite guidée est organisée. C'est de 10h à midi, gratuit sur inscription auprès des archives municipales. Vous aimez l'histoire? Vous allez être servi avec un congrès sur l'histoire du pays redonné en Ille-et-Vilaine, à Redon, du 3 au 5 septembre, avec des conférences et des visites. Vous avez jusqu'au 28 août pour vous inscrire. Les tarifs sont variables, les excursions sont à 5€ maximum. Rendez-vous sur le site de la ville. Et une autre visite, mais sous le signe des légendes. C'est dans le Morbihan, dans la cité médiévale de Josselin. C'est une conteuse qui vous guide. Elle a lieu les mercredis jusqu'au 19 août de 14h à 16h. Et les réservations se font via l'office de tourisme.
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0: De l'actu local, de la bonne humeur et puis vos chansons là comme ça on débute bien la journée. Et la semaine même, je l'avoue, moi je serais bien restée en week-end une semaine supplémentaire. C'est ce que je disais tout à l'heure avec Thibault, le technicien de cette émission. Oui, c'est difficile le début de la semaine. Donc peut-être que vous avez repris justement, on le fait de la meilleure des manières. À bailar.

0: On commence de la bonne manière en dansant avec Élie Médéros sur Ici Armorique. Il est 9h37.
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0: Certains répondent toujours à leur prénom, d'autres préfèrent un diminutif, un surnom. On finit par se faire appeler complètement autrement. On retrouve ce matin une émission de Bienvenue chez vous, vos témoignages à 9h37. Vous avez la parole hein, toujours au 02 99 67 35 35. Bonjour Agnès.
3: Oui, bonjour Léna, je crois que c'est ça.
0: Oui, tout à fait, c'est bien Léna.
3: Ouais. Voilà.
0: Alors dites-moi, vous aimez bien.
3: Je m'appelle donc Agnès, mon prénom est Agnès, et je suis très contente de mon prénom. Premièrement, c'était le prénom de ma marraine, et il était très rare en ce moment-là. Je crois que il est un peu plus maintenant, mais
0: on l'entend un peu plus, ouais. Mais à l'époque,
3: j'ai 88 ans, alors voyez.
0: Ah oui, donc oui, effectivement, là peut-être qu'à l'époque c'était un peu moins donné.
3: Est-ce que je trouve que c'est un vieux prénom en fin de compte.
0: Mais vieux ne veut pas dire laid, parce que vous répondez à Brigitte qui tout à l'heure témoignait à l'antenne également.
3: Je suis pas très contente quelquefois. Parce que quand on me demande mon prénom, je dis Agnès. Et alors en ce moment-là, je spécifie bien que c'est Agnes et non pas Anieese.
0: Parce que vous préférez orthographier avec Gnes.
3: Tant qu'à faire, ouais.
0: C'est mieux quand c'est bien orthographié. Mais donc vous l'appréciez votre prénom.
3: Ah, j'apprécie beaucoup mon prénom, oui.
0: Et d'autant plus qu'il a une certaine signification.
3: Quand j'entends autour de moi des personnes qui disent « Oh, moi, j'aime pas mon prénom. » Ah, je dis « Moi, mon prénom, je l'aime très bien. »
0: Alors, vous disiez que c'est votre tante, c'est ça, qui avait là votre marraine.
3: Ma marraine.
0: Votre marraine qui avait le même prénom. Est-ce que pour vous, ça joue un petit peu?
3: Je pense, oui.
0: Parce que vous aviez peut-être une relation de proximité avec elle? Vous étiez proche?
3: Ah oui, très très proche. Hein. Disons que elle était beaucoup plus jeune que mon père, et donc mes parents travaillaient, et j'ai été donc un peu élevée par elle et puis par ma grand-mère.
0: Donc comme une grande sœur au final presque, ou une deuxième maman, j'ai envie de dire.
3: Non, parce qu'on avait quand même 20 ans de différence.
0: Ah oui. Donc c'était quelqu'un dont vous étiez proche, Agnès. Donc ce prénom, il est beau, vous le gardez dans votre cœur hein, d'une certaine manière. Est-ce qu'il y a d'autres prénoms peut-être? Est-ce que vous avez eu la chance peut-être un jour de donner un prénom également?
3: J'étais pas très contente un peu après mes filles ou mes petites filles de ne pas donner. Ils ont choisi hein, le premier prénom à leurs enfants.
0: Oui.
3: Mais un jour, j'ai fait la remarque. Je dis, j'aurais bien voulu que mon prénom perturbe.
0: Perdure.
3: J'ai une de mes petites filles qui a. Mon petit-fils, j'ai une arrière-petite-fille qui a mon prénom.
0: Ah, elle s'appelle Agnès également?
3: Non, elle s'appelle pas Agnès, elle s'appelle Lily Marie.
0: Et elle a un deuxième prénom, c'est ça?
3: Mais après, elle a un autre, mon prénom, et à la suite, si on veut.
0: Ah, c'est bien aussi, déjà.
3: Oui. J'étais très contente.
0: Ah, j'imagine. Non, mais oui, c'est quand même un hommage aussi aux personnes de notre entourage, de notre famille. Mais c'est vrai que voilà, c'est un beau cadeau que de donner des prénoms comme ça, celui des grands-parents, celui des oncles, des tantes. C'est aussi beaucoup de souvenirs. Et c'est beau, justement, ce matin, on parle de vos prénoms. Vous avez la possibilité de témoigner, comme l'a fait Brigitte il y a quelques minutes, ou comme vous, Agnès, au 02 99 67 35 35. Merci beaucoup Agnès d'avoir pris la parole sur Ici Armorique.
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0: dans la playlist Celtic, c'était Brezhoneg.com sur ICI Armorique. Il est 9h46.
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0: Certains répondent toujours à leur prénom, d'autres préfèrent un diminutif, un surnom où on finit par se faire appeler complètement autrement. On retrouve ce matin une émission de Bienvenue chez vous, vos témoignages en best-of avec Vincent Grassin qui explorait toutes ces petites histoires autour des prénoms, souvent pleines de tendresse et parfois même d'humour.
3: Ne pas aimer son propre prénom, c'est quelque chose de courant. Sans vraiment l'expliquer, il ne nous plaît pas. Et si c'est votre cas, vous avez la parole au 02 99 67 35 35. Bonjour Berthe. Bienvenue, j'entends un joli sourire dans votre voix, ça fait plaisir à entendre. Berthe, je vous écoute, que pensez-vous de votre prénom?
4: Bah écoutez, ça a varié pendant ma vie parce qu'au départ, donc enfant et surtout adolescente, ça a été pénible parce que les railleries, les blagues, Berthe au grand pied bien sûr, Tagenberg que je tente, j'en passe et des meilleurs.
3: Oui, vous en avez souffert?
4: Comment ?
3: Vous en avez souffert, ça vous a fait mal ?
4: Ça me faisait pas plaisir.
3: Oui, oui.
4: Souffert, je suis assez résistante. Ça va, mais ça ne me faisait pas plaisir.
3: Oui, oui, ça blesse, quoi.
4: Et les copines, je pense que c'était à la fin du lycée, là, au moment du bac. J'avais souffert lors de l'appel pour le brevet. On nous appelait en groupe. Enfin, on était tous devant l'entrée là, d'un établissement. Et puis, quand on m'a appelé Berthe, la risée générale, je l'entends encore.
3: Ah oui.
4: Ça c'était le jour du stress de l'examen en plus. Ça c'est un mauvais souvenir. Mais sinon, sans doute à l'approche du bac, on s'est dit, ça va pas le faire. Il faut que tu changes de prénom, même si ça changeait pas officiellement. Hein. Mais on m'a dit Betty. Betty. Alors, on a commencé à entendre Betty, Betty. Quand je me présentais, je me présentais Betty. Et forcément, quand j'étais étudiante, etc., Betty, ça passait mieux. C'était plus gai. Et puis, maintenant que j'ai 70 ans passés, j'aime bien Berthe. Franchement, c'est peut-être un retour à mes parents, c'est peut-être quelque chose comme ça, je ne sais pas, mais j'aime bien Berthe, c'est stable, il n'y en a pas beaucoup sur la planète, parce que j'en connaissais quelques-unes très âgées, elles sont parties.
3: Oui.
4: Donc voilà, peut-être que je vais devenir célèbre un jour.
3: Ah tiens, je vous le souhaite, je vous le souhaite.
4: Oh, je ne sais pas.
3: Oui, c'est vrai, je ne sais pas.
4: Voilà l'histoire du prénom.
3: Oh, oui.
4: Alors, si j'ai encore quelques minutes, secondes, je vous dirais que ce prénom a été donné par mes parents, bien sûr, mais parce que mon père n'avait jamais connu sa mère qui était décédée, il avait 2 ans. Donc, il avait souhaité que sa première fille s'appelle Berthe, comme sa maman.
3: Ah oui, d'accord, oui.
4: Et ma mère, quand elle a été dans les papiers notariaux, tout ça, elle dit qu'elle ne s'est jamais appelée Berthe officiellement, elle s'appelait Jeanne.
3: Ah oui.
4: Alors, en plus de l'histoire, voilà.
3: Alors, on parlait de célébrité, Berthe au grand pied, à moins que je ne fasse une erreur, mais de mémoire, je crois que Berthe au grand pied, c'est la mère, la maman de Charlemagne, quand même.
4: C'était une reine.
3: Excusez du peu, hein.
4: Elle est dans les jardins du Sénat.
3: D'accord.
4: Luxembourg.
3: La statue, d'accord. Merci beaucoup de cette histoire. Et merci d'avoir pris votre téléphone et partagé votre histoire avec nous ce matin. Je vous souhaite une bonne journée, Berthe. À bientôt, j'espère. Au revoir.
0: Et vous aussi, vous avez la parole. Évidemment, Marianne, bonjour. Vous avez composé le numéro ce matin.
5: Oui.
0: Bonjour, Marianne.
5: Alors, bonjour.
0: Dites-nous votre prénom, comment vous vivez avec ? Est-ce que vous l'aimez beaucoup, vous ?
5: Alors, moi, mon vrai prénom, c'est Maria, mon identité.
0: Maria.
5: Mes parents, quand je suis née, mon père avait sa sœur qui s'appelait Maria, qui est décédée très jeune. Mmh. Alors, le jour où je suis née, elle m'a donné ce prénom. Et donc, moi, quand j'ai travaillé dans un restaurant. Mmh. Et la patronne, pour elle, Maria, ça faisait dur. Elle disait que c'est portugais. Bref, elle m'a su renommer Marianne.
0: C'est une patronne qui a modifié votre prénom?
5: Oui.
0: Et mais comment vous l'avez vécu, ça?
5: ma foi, quelque part, je me suis dit, oh, c'est vrai que c'est, ça fait moins dur, quoi, dans ma tête. Mais dans mon fond, c'était quand même un peu vis-à-vis de mes parents. D'ailleurs, quand ils leur ont dit ça, ça leur plaisait pas du tout. Hein. Bah, alors, oui. Dans ma famille, à moi, ben, c'est toujours Maria. Mais dans ma belle famille, ben, c'est Marianne. Et voilà, ça continue comme ça. Voilà.
0: Ça vous dérange pas du tout?
5: Ah non, pas du tout, pas du tout. Ben, des fois, quand je téléphone à ma famille, à vrai dire, depuis là, j'avais 20 ans et je suis quand même un peu plus âgée, je me suis fait appeler plus souvent Marianne que Maria. Hein. Mais je respecte mon prénom et ma belle famille, c'est toujours Maria. Alors quand je téléphone, des fois, ça m'échappe, c'est Marianne, vous voyez. Alors, ouais. Bref. Et j'ai ma petite fille qui, elle, ses parents ont des amis et ils ont une petite fille qui s'appelle Maria. Mais ma petite fille, eh bien, elle a bien vu qu'on m'appelait Marianne et... C'était Maria, quoi. Parce qu'elle entendait de mon côté de ma famille Maria, et moi, ici, c'était Marianne. Alors, elle dit, mais mamie, pourquoi tu te... Ben, je dis, je vais expliquer le truc, quoi. Mm. Oh, elle dit, Marianne, mais c'est plus jolie qu'elle me dit. Parce... Non, elle me dit, ma petite copine, eh ben, elle s'appelle Maria. Ben, tu vois, ça revient, mamie, à la mode.
0: Ah bah oui, mais d'ailleurs, je trouve les deux extrêmement jolies. Vraiment, Marianne ou Maria, il n'y a rien, aucun des deux ne fait dur comme prénom. Vraiment, deux très jolis prénoms. Maria, du coup, je vais vous appeler comme ça ce matin, Maria. Je vous embrasse et puis merci d'avoir été avec nous à l'antenne d'ici Armorique pour nous dire quelques mots justement sur votre prénom. Ça referme aussi cette parenthèse qu'on a vécue ensemble depuis 9h autour du coup de vos prénoms. 9h52, là on repart en musique, direction même le Loir-et-Cher. C'est Michel Delpech.

0: Michel Delpech avec le Loir-et-Cher. Retour en Bretagne, tout de suite, sur ici Armorique, il est 9h55.
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0: Essayez, c'est le moment de faire des économies tous les jours. On fait du bien à votre pouvoir d'achat. Avec vous, Valère Coréard. Et aujourd'hui, vous vouliez nous parler de la mensualisation des factures d'électricité.
2: Oui, parce que la mensualisation est très souvent présentée comme une bonne solution pour lisser ses dépenses, éviter les grosses factures et mieux gérer son budget. Sur le principe, ça semble rassurant, on paye la même somme tous les mois sans surprise, mais en réalité, la mensualisation peut parfois être un faux ami. C'est ce qui est arrivé à Anna, qui m'a écrit 600 euros de régularisation le mois dernier. En fait, quand on mensualise sa facture d'électricité, le fournisseur estime votre consommation annuelle en amont et la divise en 10 ou 11 mensualités, puis fait une régule à la fin de l'année. Le problème, c'est que cette estimation, elle n'est pas toujours fidèle à la réalité, hein, forcément. Si vous consommez plus que prévu, vous risquez donc une régularisation importante à la date d'anniversaire.
0: Donc on peut avoir potentiellement une mauvaise surprise au moment de la régularisation, non ?
2: Exactement, et c'est même le principal risque. Beaucoup de consommateurs découvrent parfois un an plus tard qu'ils doivent plusieurs centaines d'euros d'un coup, et là l'effet budget maîtrisé disparaît complètement. À l'inverse, si vous avez trop payé, vous serez remboursé, mais vous aurez avancé de l'argent pendant des mois sans le savoir, inutile aussi. Autre point souvent oublié, la mensualisation peut masquer votre consommation réelle. Quand on reçoit une facture tous les deux mois, on voit tout de suite si la consommation augmente, on peut ajuster ses usages. Avec une mensualité fixe, on perd ce repère, on consomme sans forcément se rendre compte qu'il y a un problème. Alors, faut-il bannir la mensualisation ? Pas forcément. Elle peut être utile pour les budgets très serrés ou pour éviter les pics de dépenses en hiver. Mais l'idéal, c'est de rester vigilant, suivre sa consommation régulièrement, vérifier que l'estimation correspond à la réalité et demander un ajustement des mensualités si besoin. Et vous, vous avez déjà eu une grosse régule d'électricité ? Vous avez des bons plans pour moins consommer au quotidien ? Racontez-moi, mon mail c'est parici-les-économies@radiofrance.com.
0: Merci Valère, on vous retrouve demain, même heure, pour de nouvelles économies, pour faire du bien à notre pouvoir d'achat. D'ici 3 minutes, 3 petites minutes, c'est le retour de l'actu locale en Bretagne et de votre météo sur ici Armorique.
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Celtic Social Club, c'est tout un monde où les traditions celtiques se frottent au rock, à la pop, au folk et au groove. Un melting pot musical qui s'affirme dans ce premier extrait du nouvel album « You Should Know ».

0: Celtic Social Club. I will go.
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7: Vous écoutez Ici Armorique, nous sommes le lundi 10 août, il est 10h. L'actu local avec vous, Max Martin. La Bretagne touchée par plusieurs incendies, dont un très tôt ce matin.
8: Le local d'accueil du camping municipal de Pleurtuy, au sud de Dinard, a pris feu vers 2h30. 20 pompiers ont éteint cet incendie avant qu'il ne se propage au reste du camping. Les touristes n'ont pas été évacués. Plus au sud, à Livré-sur-Changeon, au nord de Vitré, en Ille-et-Vilaine, le tracteur d'un agriculteur a laissé échapper une étincelle, ce qui a détruit 2 hectares de son champ. Le jardin de ses voisins a également brûlé. 2 autres incendies hier dans le Morbihan, 1 hectare à Moustoir-Hac au sud de Locminé. Le feu est parti d'un sous-bois en plein après-midi. Les pompiers, bien aidés par des agriculteurs qui ont mis de l'eau à disposition, ont fixé cet incendie. À Vannes, enfin, de grosses flammes oranges et de la fumée noire ont provoqué l'évacuation de plusieurs personnes. Vers 16h à l'ouest de la ville, un feu d'herbe sèche s'est propagé à une voiture garée dans la rue, à une haie ainsi qu'à une terrasse d'appartement. Un incendie qui menaçait les habitations voisines.
7: Un arbre tombé sur la route en plein milieu de la nuit à Rennes.
8: Ça s'est passé avenue des Gailleuls à côté de la polyclinique Saint-Laurent. Appelé vers 1h du matin, un agent de la ville constate ce gros chêne tombé à même la chaussée. Un arbre entièrement déraciné à cause de la sécheresse ou d'une maladie, selon les premières observations. Les photos sont à retrouver sur ici.fr.
7: Il n'a jamais fait aussi chaud en Europe occidentale.
8: C'est ce que révèle ce matin l'observatoire européen Copernicus. Plus 2,7

0: généreusement avec des températures qui grimperont jusqu'à 30 degrés à Rennes, 31 à Vannes et 32 vers Redon et Martigny-et-Ferchaux. Il fera plus frais près de la Manche avec 22 à 23 degrés. C'est à partir de demain que les chaleurs vont s'intensifier avec 33 à 35 degrés dans les terres. Et pour la suite, mercredi s'annonce comme la journée la plus chaude de la semaine, jusqu'à 38 degrés attendus. La chaleur commencera ensuite à baisser progressivement, d'abord sur les côtes, puis plus largement à partir de vendredi. Des orages pourraient aussi faire leur apparition ce week-end. Max, on vous dit à demain dès 6h avec l'actu locale.
1: Si vous voulez, mais ce ne sera pas moi. Mais à demain quand même.
0: À demain quand même. Oups.
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0: Bon, on ose tout de même vous dire à demain, hein. Allez, on ose aussi Joséphine Salin Bachung pour compléter cette matinée, tout en musique sur ICI Armorique.

0: On l'aime, Alain Bashung, sur Ici Armorique, il est 10h06. Bonne matinée à vous.
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0: Envie de tester quelque chose de nouveau pendant vos vacances? Eh bien, restez avec nous pendant une heure. On va vous faire découvrir des lieux, des activités originales et même vous offrir de quoi aller vivre. Première escale ce matin, Virtual Room à Rennes, une aventure en réalité virtuelle où tout se joue en équipe. Bienvenue chez vous en étant en Bretagne. C'est ce matin, c'est Ici Armorique qui est là tout de suite. C'est une nouveauté. Encore une fois, quatre enfants plus loin, c'est Gauvin Serre.

0: nouveauté signée Govancer, tout droit sorti de son dernier album, 4 enfants plus loin, sur Ici Armorique.
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0: Les vacances, c'est aussi l'occasion de tester des activités qu'on ferait peut-être pas le reste de l'année. Ce matin, on vous emmène à Rennes pour vivre une aventure sans quitter la pièce. On retrouve Paul de Virtual Room. Bonjour Paul.
3: Bonjour.
0: Paul, si je pousse la porte de Virtual Room, alors pour la première fois, à quoi dois-je m'attendre? Qu'est-ce qui se passe dès les premières minutes?
3: Alors déjà, il y a une personne qui va vous accueillir et vous présenter les différentes missions. On a 5 jeux différents, du coup, dans lesquels vous allez être plongé dans des aventures avec des images de synthèse très immersives. Et c'est des aventures de 45-50 minutes environ, en équipe.
0: Et donc, on le précise, hein, là, on a un casque sur la tête, on a des manettes en main, on est dans une espèce de petite pièce, hein, si je me trompe pas, on est branché à des câbles, c'est ça?
3: Alors non, sans câble, du coup, on a des casques sans fil. Et du coup, vous évoluez effectivement dans une pièce qui fait 9 mètres carrés environ, qui n'est pas fermée. Vous êtes seul dans votre pièce, mais vous retrouvez vos coéquipiers ensuite dans le jeu en virtuel.
0: C'est ça, donc chez vous on joue en réalité virtuelle, mais toujours en équipe. Qu'est-ce que ça change par rapport à un jeu vidéo classique ou à une expérience qu'on vit un peu seul avec un casque?
3: Eh bien là, vous interagissez avec vos coéquipiers et vous êtes plongé dans l'univers. C'est pas un écran avec une manette, là vraiment ouais. vous faites les gestes vous-même.
0: Ah oui, trop bien, donc là on a les manettes en main, on peut tirer. D'ailleurs justement, bah dites-nous, vous proposez plusieurs aventures, alors sans rien dévoiler forcément, hein, mais qu'est-ce qui plaît le plus aux joueurs?
3: Alors ça dépend vraiment des joueurs, on a 5 jeux très différents. On a des aventures dans le temps, donc là où vous voyagez dans le passé, dans le futur, avec des énigmes à résoudre à chaque fois. On a une aventure du coup qui est plus frisson. Okay. Post-apocalyptique du coup.
0: Avec des zombies.
3: Avec des zombies. Ah. Ouais, c'est vous les zombies.
0: Donc, ah c'est nous les zombies?
3: Oui.
0: D'accord.
3: Et ensuite, on a un jeu plus rétro gaming avec l'histoire du jeu vidéo. On plonge dans une borne d'arcade et on revisite un petit peu les classiques. Et le dernier jeu qu'on a obtenu, c'est une aventure Astérix et Obélix. Du coup, plonger dans l'univers des personnages.
0: Ok, donc trop chouette. Là, forcément, avec autant de thèmes, je me demande à quel âge vous vous adressez.
3: À partir de 8 ans, pour les jeux les plus accessibles, on va dire, et pour les plus compliqués, à partir de 14 ans.
0: Ok, donc là, on l'entend, un peu tout le monde peut trouver son bonheur directement à Virtual Room, à Rennes. Et justement, ce matin, on va faire des heureux. On vous offre 2 places pour venir vivre une aventure en réalité virtuelle à Virtual Room de Rennes. 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Merci beaucoup Paul d'avoir été avec nous. Je vous souhaite un très bel été et puis direction Virtual Room. Hein. Rien d'autre à dire. Stevie Wonder, you are the sunshine of my life. Ça aussi, c'est un pur moment de bonheur. En mode détente, il est 10h13. Bonne matinée à vous.

0: sais pas si je suis le soleil de votre vie, hein. Certainement pas, je le conçois, mais Stevie Wonder peut aider. On passe nos vacances ensemble sur l'Isère Maurique, à la plage, dans la voiture, au travail, peut-être même si c'est le retour au boulot ce lundi. Bah, bon courage à vous, pensez bien à vous hydrater, à vous protéger du soleil, il fait chaud.
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0: C'était Michel Berger sur les Serments avec 10h21. Et puis nous, on chante, on continue de chanter pour les Bretons. C'est bien aussi, comme ça on vous ramène en Bretagne.
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0: Tous les matins sur les Serments, on vous emmène découvrir une idée de sortie et surtout on vous offre des places pour aller la tester. Alors aujourd'hui on vous fait découvrir Virtual Room à Rennes, une aventure en réalité virtuelle où on enfile un casque, on joue en équipe et on se retrouve plongé dans un univers totalement immersif. Et c'est pour vous Gwenola ce matin.
3: Super, merci beaucoup.
0: Bonjour Gwenola, mais alors dites-moi,
3: bonjour.
0: Est-ce que vous avez déjà testé Virtual Room?
3: Ah, pas du tout, je connais pas du tout.
0: Ah super, donc en plus première expérience, est-ce que vous avez déjà fait peut-être même de la réalité virtuelle, on sait jamais un petit peu?
3: Non, jamais, non, ça m'est jamais arrivé, j'ai déjà vu faire, mais j'ai jamais fait moi-même.
0: Ah, bah parce que vraiment c'est exceptionnel, mais alors je crois que c'est pas pour vous, c'est un cadeau que vous comptez faire, c'est ça?
3: Bah peut-être, parce que j'ai mon fils qui a 20 ans et ma fille 15 ans, donc je pense qu'ils adoreraient.
0: Ok.
3: Et puis, alors, il faut voir, ou alors on peut aller avec eux aussi. Enfin, voilà.
0: Exactement. Oui, oui, plus on est nombreux, plus on rit. Exactement, Gwenola. Donc là, j'imagine que vous allez faire vraiment deux heureux. Ouais,
3: ah ben je pense, oui.
0: Oui, tout à fait. Et Gwenola, vous êtes en vacances un petit peu ou vous
3: non,
0: avez
3: malheureusement, j'ai repris aujourd'hui.
0: Oh là là, mon Dieu.
3: Après 3 semaines de vacances, donc là, c'est un peu dur, la, la matinée, là.
0: Ah, j'imagine. Qu'est-ce que vous faites exactement dans la vie?
3: Je suis factrice.
0: Ah, en plus, ouais. Bon, donc j'imagine que là, il va falloir... Est-ce que vous faites... Non, vous faites pas... Là, vous êtes en voiture, j'imagine, pour...
3: Je suis en voiture, oui.
0: Ok.
3: Oui.
0: Je sais pas pourquoi je vous imaginais sur un vélo. Enfin, du coup,
3: J'ai été sur un vélo, mais là, ça serait un petit peu loin quand même pour y aller.
0: Parce que en fait, quand j'ai dit oula, je me suis dit allez, ça y est, là, au bout de 3 semaines, il faut refaire fonctionner les cuisses. Non, ouais. Ça va dans ce cas.
3: Non. Bon. Déjà, même en voiture, c'est déjà dur. Alors à vélo, ça va pas sortir.
0: J'imagine. Bon, est-ce que ici Armorique, ça atténue pas un petit peu la souffrance? On met ici Armorique dans la voiture.
3: Bah, bien sûr. Au moins, c'est un beau cadeau en plus aujourd'hui. Et puis je vous écoute toute la journée, donc c'est cool.
0: Bon, bah parfait, Gwenola. Bah reprenez bien. On est nombreux aussi à pas avoir de vacances, donc déjà 3 semaines, c'est pas mal.
3: Et puis, et
0: puis on profite un petit peu du soleil d'une manière ou d'une autre. En tout cas, Gwenola, vous avez le sourire, ça fait du bien quand même, on l'entend. Et puis nous, on vous accompagne quand vous rentrez du travail, quand vous reprenez comme Gwenola le lundi matin. Écoutez, c'est pas bien grave, on est ensemble, ça va bien se passer. D'ailleurs, on a une bonne playlist qui arrive. La playlist celtique, forcément mieux c'est que la facture d'électricité. On reste chez nous en Bretagne parce qu'il n'y a pas besoin d'aller bien loin. Il est 10h23.

0: La facture d'électricité, c'était mieux sec dans la police bretonne d'ici Armorique.
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0: 10h26 et c'est le moment d'ici Express, des idées de sortie près de chez vous toutes les heures. Le kayak, alors c'est déjà sympa, mais vous y ajoutez un jeu de piste, ça en fait une super activité en famille ou entre amis. C'est ce que vous propose dans les Côtes d'Armor la maison de la baie à Erquy. Samedi de 9h30 à 12h30, 3 belles heures en mer pour 32 €. Réservation auprès de la maison de la baie. À Legacy, il n'y a pas que le festival photo hein, dans ce petit village du Morbihan. Après avoir découvert les expos gratuites, je le rappelle, vous pouvez aussi profiter d'un moment détente à la guinguette du port de Glénac, avec en plus ce vendredi un spectacle musical à 21h. Échec au roi, échec et mat, échec au soleil. C'est le programme en Ille-et-Vilaine à Dinard. Tous les jeudis de l'été, des parties d'échecs sur la digue, plage de l'Écluse. Des rendez-vous gratuits ouverts à tous les âges et tous les niveaux. Alors, elle est pas belle la vie.
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0: De l'actu local, de la bonne musique, de la bonne humeur aussi ce matin. Hein. On l'a entendu pour certains, certaines d'entre vous, c'est la reprise ce lundi. Alors déjà, bon courage et puis on est avec vous. Souvenir, Orchestra Manoeuvres in the Dark, sur ici Armorique.

0: Souvenir, Sir Kelstral, Manœuvre in the Dark ce matin sur Ici Armorique. Il est 10h30 passé.
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0: Chaque matin sur Ici Armorique, on vous emmène découvrir une autre facette de la Bretagne. Alors aujourd'hui, direction Brocélian, d'un territoire où les légendes croisent les balades, les spectacles et même les expositions. Pour nous guider, on retrouve Anne de l'Office de Tourisme de Brocélian. Bonjour Anne. Anne, est-ce que vous nous entendez ?
3: Allô ?
0: Oui Anne, ça y est, je sais que vous étiez en train de vous déplacer pour qu'on arrive à vous capter. Est-ce que là c'est bon, on vous entend bien ?
3: Ouais, moi c'est bon.
0: Ah bah c'est parfait. Anne, quand on vient à Brocélian, on pense tout de suite à la forêt et aux légendes. Cet été, vous proposez justement des balades contées. Qu'est-ce qu'elles ont de particulier ?
3: Ah par contre, moi c'est pas Anne, c'est Sarah, désolée.
0: Ok, on a un énorme problème de connexion. Très bien, alors on va certainement retrouver Anne dans quelques instants sur Ici Armorique, qui fait partie de l'Office de Tourisme de Brocéliande. Parce que oui, là on est censé faire un petit tour au niveau de cette forêt légendaire. On la retrouve dans quelques instants.
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0: Et ça y est, on est reparti du côté de Brocéliande avec Anne de l'Office de Tourisme de Brocéliande. Bonjour Anne, cette fois-ci on vous a, je crois.
3: Oui, bonjour Léna, oui, c'est bon, je suis de retour.
0: Anne, quand on vient à Brocéliande, on pense tout de suite à la forêt et aux légendes. Cet été, vous proposez justement des balades contées. Qu'est-ce qu'elles ont de particulier ? Dites-nous.
3: Eh ben, ces balades contées, elles permettent aux familles de découvrir Brocéliande, la forêt, ses légendes, bien sûr, avec le côté arthurien, mais aussi le petit peuple. Donc, ce sont des balades qui vous emmènent sur des petites distances, hein, pas plus de 6 km, sur les sites légendaires ou le long du coup de l'étang de Pimpon, et on découvre les légendes et le petit peuple. C'est vraiment chouette à faire en famille. Ça vous plonge vraiment dans l'univers de Brocéliande.
0: Et forcément, moi, je pense à la porte des secrets. Dites-nous, qu'est-ce qu'elle a de spécial ?
3: Alors, la porte des secrets. Alors, qu'est-ce qu'elle a de spécial ? Eh bien, c'est l'incontournable. En fait, avant d'aller en balade comptée, en général, on suggère de commencer par cette scénographie. Il s'agit d'une scénographie immersive qui dure à peu près un petit peu moins d'une heure et qui permet, en fin de compte, en passant de salle en salle et en suivant la voie de Pierre le garde forestier, de découvrir Brocéliande, ses légendes, mais aussi son patrimoine, les forges, son patrimoine naturel, la forêt. Et ensuite, en général, on conseille du coup de suivre un guide conteur pour aller en forêt. C'est vraiment l'expérience, c'est le combo en fait, c'est la porte d'entrée pour arriver sur Brocéliande avant d'aller en forêt.
0: C'est vrai que ça donne envie. Alors là, je pense à des touristes qui arrivent en Bretagne, vraiment c'est un incontournable à faire, ça doit plaire à vraiment beaucoup de monde, mais également aux Bretons, aux Bretonnes, parce que la forêt de Brocéliande, bah, elle est connue surtout chez nous aussi quand même. On a envie d'y mettre les pieds. Il y a également une exposition à découvrir en ce moment. De quoi est-ce qu'elle parle ?
3: Eh bien, cette exposition, c'est une autre manière d'aborder Brocéliande, mais plus sur le côté culturel. C'est une expérience qui est proposée par Séverine Pinault, qui est une artiste, illustratrice et autrice, qui est a été très inspirée par le merveilleux de la nature et elle nous propose à travers ses peintures fantastiques une autre vision en fin de compte de Brocéliande. C'est très coloré, c'est très très beau et c'est gratuit surtout.
0: Ah.
3: Donc n'hésitez pas effectivement à venir avant ou après une balade ou avant d'aller faire du coup l'expérience de Brocéliande, la porte des secrets, à passer par l'exposition. C'est vraiment très très beau. Et gratuit et accessible à tous.
0: Ah bah ça forcément, on note, ce sont de bonnes recommandations, mais je crois qu'on peut aussi manger même à Brocéliande, hein, y a de quoi se ravitailler. Est-ce que vous avez des petits coups de cœur justement ? Là je vous demande ça en bonus.
3: Alors en bonus, moi j'aime beaucoup la pizzeria du roi et la crêperie de la fée gourmande. On a une très très belle vue en plus sur l'étang, sur Pimpon. C'est après une balade ou avoir fait le tour de l'étang de Pimpon, on se pose, on va sur la terrasse, on déguste une très très bonne crêpe. C'est vraiment chouette.
0: De la fée gourmande. Ah bah franchement.
3: Et tout à fait, à Pimpon. C'est mon petit coup de cœur. Mais il y en a plein d'autres. Hein. Il y a l'atelier aussi, d'une très très bonne adresse du coup de restaurant sur Pimpon, ainsi que la pizzeria. Il y a de quoi faire. Il y a vraiment de quoi faire. Donc, n'hésitez pas à venir nous voir.
0: Eh ben, avec grand plaisir. Merci beaucoup, Anne. Justement, si on a envie de venir vous voir, de découvrir les balades comptées, d'en entendre un petit peu plus au sujet de l'exposition ou bien des animations de cette fin d'été, eh bien, on vient vous voir, toquer à la porte de l'Office de tourisme de Brocéliande. Merci encore, Anne, d'être avec nous de temps à autre sur Ici Armorique. On continue de vous faire découvrir les 1000 visages de la Bretagne tout l'été sur Ici Armorique.
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0: J'étais en train de faire le calcul là. Si je suis pas trop mauvaise en maths, ça fait 50 ans qu'elle est sortie, donc forcément, bah, on en reprofite. C'est Joe Dassin.

0: Ah oui, on s'en souvient, c'était en 76. Joie d'Assan sur Ici Armorique, il est 10h41.
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0: Chaque matin sur Ici Armorique, on part à la découverte de celles et ceux qui font vivre la Bretagne à travers leurs projets, leurs idées, leurs rendez-vous. Et aujourd'hui, direction Châteaubourg, en Ille-et-Vilaine, on y retrouve Sarah, notre ambassadrice du jour. Bonjour Sarah.
3: Bonjour Léna, bonjour à tous.
0: Sarah, début septembre, Châteaubourg va accueillir une nouvelle édition de l'Heure Exquise. Pour celles et ceux qui ne connaissent pas encore, c'est quel type de rendez-vous ?
3: Alors c'est un spectacle lyrique en plein air qui a lieu donc le 6 septembre, un dimanche après-midi à 15h, à l'Armilline. Donc il y a un lieu d'exception vraiment magnifique avec un parc. Et avant le spectacle, vous pouvez même faire le tour et voir l'exposition du Jardin des Arts.
0: Donc,
3: l'exposition d'œuvres d'art en plein air.
0: Et l'an dernier, d'ailleurs, pour leur exquise, ce spectacle, il y avait par exemple le Comte de Monte Cristo qui avait été revisité cette année. Quel choix s'est posé celui des créateurs, des créatrices ?
3: Alors c'est cette année qui est le Monte Cristo. Pardon, je vous avais donné la mauvaise information. Donc là c'est la 6e édition et c'est la première fois qu'ils font une œuvre inédite. Et ils ont revisité justement l'histoire du comte de Monte Cristo.
0: Très bien, donc là comment ils le revisitent pour qu'on ait une idée de ce qui nous attend vraiment là?
3: En fait, c'est un spectacle lyrique qu'ils ont écrit, mais au-delà de ramener l'opéra, ils y mêlent un peu de théâtre, de musique et aussi d'humour. Et c'est interprété par des adultes, mais aussi des adolescents.
0: Donc là, il y a vraiment aussi pour tous les publics, d'une certaine manière, parce que quand on entend opéra, musique classique, certains peuvent se dire « Ah non, c'est vraiment pas pour moi, ça peut freiner ». Pourtant, là, l'objectif, c'est justement de rendre cette culture accessible à tout le monde. Comment est-ce qu'ils y parviennent ?
3: Eh ben, ils ont créé un spectacle interactif, comme ça les spectateurs peuvent participer et ça rend le spectacle lyrique plus dynamique. Et le fait que ce soit en plein air, ça augmente ça, parce que du coup tout le monde est dans le même lieu et ça donne une énergie.
0: C'est vrai, tout à fait. Puis c'est vraiment.
3: C'est conseillé à partir de 8 ans.
0: Ok.
3: Parce qu'il y a plusieurs façons de voir le spectacle. Forcément, un enfant de 8 ans et un adulte ne le verront pas de la même façon. Mais dès 8 ans, c'est complètement accessible.
0: Eh ben, on prend bonne note de cette recommandation. Si vous avez envie de découvrir L'Heure Exquise, rendez-vous début septembre à Châteaubourg pour partager un moment de musique et puis de spectacle ouvert à tout le monde. Merci beaucoup, Sarah, d'avoir été avec nous. Vous êtes notre ambassadrice du jour. On continue de vous faire découvrir celles et ceux qui font vivre la Bretagne tout l'été sur Ici Armorique. Pink, c'est All of Fight. Il est 10h43.

0: All of the Fight, c'était Pink sur ici Armorique, il est 10h47.
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0: L'été en Bretagne, il y a ces petits plaisirs hein, qu'on attend avec impatience, une sortie, une tradition, un endroit où on aime revenir chaque année. Et bien sûr ici Armorique, ce sont vos coups de cœur qui nous inspirent. Aujourd'hui, Quentin de Rennes nous partage le sien.
3: Une fois que les activités sont terminées, on en profite pour prendre un apéro tous ensemble, faire un barbecue et puis voilà, passer la soirée ensemble.
0: Tu rajoutes une pub et c'est ok.
3: D'un bon petit dîner quoi.
0: Mais de quoi ?
3: Je m'appelle Quentin, j'habite à Rennes. Et moi, mes plaisirs l'été, alors premièrement, c'est d'aller voir mes copains quand je travaille pendant des mois d'été. Et sinon, je vais beaucoup en bord de mer aussi, plutôt côté sud, Quiberon, Carnac, avec des copains ou avec la famille aussi. Ah j'aime beaucoup passer du temps avec ma famille. Je fais du paddle aussi, donc avec mon frangin, par exemple, on joue au paddle.
0: Pourquoi ?
3: L'été, notamment, en semaine. Et sinon, bord de côte, j'aime bien aller courir le long de la mer aussi, donc avec mes copains plutôt. Et sinon, la plage, profiter du soleil qu'on a en Bretagne. Une fois que les activités sont terminées, on en profite pour prendre un apéro tous ensemble, faire un barbecue et puis voilà, passer la soirée ensemble autour d'un bon petit dîner quoi. Le moment que je préfère, c'est la journée juste avant de partir où je prépare ma valise, mes bagages, où je prévois toutes mes activités et puis voilà. Et ce que je souhaite aux auditeurs d'ici, c'est de passer les bons moments dans la ville de Rennes, profiter des airs qu'on a ici en plein centre-ville, mais aussi d'aller dans les coins populaires où il y a du monde, où on peut se retrouver, pouvoir aller marcher au bord de la Vilaine et de profiter tous ensemble.
0: Les petits plaisirs des Bretons, c'est tout l'été sur ici Armorique. Il est 10h49, dans une dizaine de minutes, c'est le retour de l'actu locale en Bretagne. Et avant, on profite de la playlist celtique. Encore une fois, The Cars, Only When I Sleep, c'est pour vous.

0: Only When I Sleep, c'est The Corrs, soyez sûrement que dans 7 minutes, le retour de l'actu local à noter et votre météo en Bretagne. Et juste avant, c'est Marc Lavoine.
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0: Bonne matinée, vous écoutez Ici Armorique, nous sommes le lundi 10 août. Il est 11h, l'actu locale avec Thierry Maïs.
2: Bonjour à tous, il va faire chaud, très chaud aujourd'hui en Bretagne avec des températures autour de 30 degrés cet après-midi. Toute la Bretagne, sauf les Côtes d'Armor, passe en vigilance jaune canicule à partir de midi. Météo France annonce l'arrivée d'une masse d'air très chaude en provenance du sud de la France. Conséquence, les 67 déchetteries du Morbihan ferment l'après-midi toute la semaine à partir d'aujourd'hui. Elles sont donc ouvertes de 7h à 13h. Avec ces fortes chaleurs, plusieurs incendies se sont déclarés un peu partout en Bretagne. Hier, des personnes ont dû être évacuées à Vannes après un feu d'herbe sèche qui s'est propagé à une voiture et une terrasse d'appartement. Toujours dans le Morbihan, du côté de Moustoirac, cette fois au sud de Locminé, un feu s'est déclaré dans un sous-bois. Un hectare a brûlé, l'hélicoptère Dragon 56 est intervenu et des agriculteurs sont venus aider les pompiers avec leur tonne à eau pour noyer les flammes. Un feu de végétation aussi du côté de Livré-sur-Changeon, près de Liffré en Ille-et-Vilaine. 2 hectares de champs et le jardin d'une maison voisine ont brûlé après une étincelle partie d'un tracteur d'agriculteurs. Tous ces feux n'ont fait aucune victime et sont éteints ce matin, mais les pompiers restent sur le qui-vive. Quel succès pour le Festival Interceltique de Lorient qui s'est terminé hier. Environ 1 million de visiteurs sur les 10 jours du festival. C'est 50 000 de plus que l'année dernière. Le festival a aussi vendu plus de badges, de soutien et de places payantes. 203 000 contre 180 000. La grande parade des Nations Celtes a quant à elle rassemblé plus d'un million de téléspectateurs sur France 3. Rendez-vous l'année prochaine pour la 56e édition. Et on connaît déjà les dates. Ce sera du 30 juillet au 8 août 2027. L'année prochaine, ce seront les femmes des pays celtes qui seront à l'honneur. Et puis plus que 3 heures avant l'ouverture de la billetterie pour le premier match de préparation du RC Vannes contre la section paloise, vous pouvez acheter vos places en ligne à partir de 14h, à condition d'être abonné au club. Chaque abonné peut acheter 2 places pour la rencontre et il faut bien les acheter car la carte d'abonnement ne fait pas office de billet pour ce match. Match qui se déroulera le vendredi 21 août à 19h au stade Roudourou à Guingamp. La billetterie pour le grand public ouvrira elle mercredi à 14h. Midi 2 sur votre radio ici en Bretagne, on passe à la météo.
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0: Ce matin, le

0: Ça, c'est un de mes duos préférés, Elton John et Kiki D, Don't Go Breaking My Heart, à l'instant sur Ici Armorique.
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0: Et vous aussi, j'ai bien compris que vous aimiez Dire Straits. Et alors, attention, hein, parce que là, ce matin, c'est exceptionnel. Vous nous appelez au 02 99 67 35 35. On vous offre deux places pour leur concert dans le cadre du festival Dinar Opening. C'est le 14 août. Écoutez! Bah vous avez déjà forcément fredonné Sultan of Swing, Money for Nothing ou encore Private Investigations. Les plus grands titres de Dire Straits résonneront le temps d'un concert unique à Dinar. Alors si vous avez envie de revivre ces grands moments de rock en plein air, eh bien vous nous appelez

0: Et maintenant, on joue à Cap ou pas Cap. Trois questions de culture G, une aide hein, si besoin. L'objectif, c'est de marquer un maximum de points. Et le standard est ouvert. D'ailleurs, nous avons déjà notre première candidate. C'est vous, Ivan. Bonjour.
1: Bonjour.
2: Bonjour.
0: Alors, Ivan, dites-nous. Vous, alors, a priori, vous ne les avez jamais vus sur scène. Hein.
2: Eh ben non, je n'ai pas eu cette chance.
0: Et pourtant, vous êtes une grande fan. Donc là,
2: j'adore.
0: Parfait. Donc, ce serait l'occasion, vu qu'on vous offre deux places, il y a bien quelqu'un à embarquer avec vous. Qui ce sera ?
2: Ah, oh ben, mon mari, c'est sûr, parce qu'il adore aussi. Lui, il a eu la chance de les voir sur scène, donc ouais.
0: Oh, chouette. D'ailleurs, est-ce que vous avez quelqu'un, peut-être lui, hein, pour jouer avec vous, là, ce matin ?
2: Ah non, il est au boulot, j'ai même pas demandé, je laisse bosser.
0: Ça marche. Bon, on joue tous les trois, du coup, avec Tristan,
2: oui.
0: Vous, moi, très bien. Et puis pourquoi pas, vous aussi, qui êtes à la maison, peut-être en pause dans la voiture, vous tentez de répondre hein, de votre côté. Et puis vous n'hésitez pas à nous appeler pour tenter de gagner vos places ce matin. On rappelle les règles rapidement. On a trois questions de culture G, trois thèmes différents à chaque fois. Si vous êtes à l'aise avec, vous me dites cap. Vous avez 5 secondes pour nous répondre. Donc autant dire que voilà, ça passe rapidement, mais on peut le faire. Vous marquez 3 points en 4 bonnes réponses. Puis si vous n'êtes pas à l'aise, pas de souci, on se montre stratégique. Il faut nous dire pas cap. On a 3 options, vous choisissez la bonne et ça vous fait 1 point. Êtes-vous prête, Ivan, pour le premier thème ?
2: Mais oui, je suis prête.
0: Allez, c'est Tristan qui va vous donner le premier thème.
1: Alors, le premier thème, Ivan, c'est astronomie. Est-ce que vous me dites cap ou pas cap ?
0: On se trouve dans l'espace.
2: Astrologie.
0: Astronomie.
1: Astronomie, Ivan. Astronomie.
2: Ah, pardon.
0: C'est proche.
2: Ok. Eh ben, pas cap.
0: Pas cap.
1: Okay, très bien. Donc, dans ce cas-là, alors, pour observer en toute sécurité l'éclipse solaire du mercredi 12 août, quel accessoire est indispensable? Est-ce que ce sont des jumelles? Est-ce que ce sont des lunettes spéciales pour éclipse ou des lunettes de soleil classiques, Ivan?
2: Des lunettes spéciales.
0: Bah oui!
1: Bah oui, bien sûr.
2: Et oui!
0: Bah oui, parce que même si le soleil est presque entièrement caché, hein, le regarder sans protection adaptée peut provoquer de graves lésions des yeux. Seules les lunettes certifiées conformes à la norme ISO 12312-2 permettent une observation directe en toute sécurité. Donc évidemment, vous ne prenez surtout pas de jumelles et surtout pas des lunettes de soleil classiques, ça ne vous protégera pas les yeux. Donc Ivan, on vient de marquer 1 point. Est-ce que vous avez une paire de lunettes, vous, pour observer l'éclipse?
2: Même pas.
0: C'est pas vrai.
1: Ah, attention, Ivan,
2: non,
1: vous faites votre prudence.
2: C'est vrai.
0: Ah, mais il va falloir se dépêcher pour obtenir les vôtres, hein, si vous voulez l'observer, l'éclipse solaire.
2: C'est vrai.
0: Ah, bon, Ivan.
2: Je vais m'y atteler.
0: Très bien. Il faut se dépêcher, hein, parce que c'est vrai qu'il en manque, hein, des paires de lunettes.
1: Et puis c'est mercredi, mine de rien.
0: C'est ça. Puis nous aussi, on en distribue, mais je crois qu'on est en rupture de stock, évidemment, comme toutes les stations d'ici en France, forcément. On a fait notre distribution. Allez, deuxième thème. Tristan.
1: Alors, il s'agit de, à propos des mots bretons, Ivan. Est-ce que vous me dites cap ou pas cap?
2: Allez, on va essayer cap.
1: Eh ben c'est parfait. Alors, on connaît bien les fest-noz, ces grandes fêtes bretonnes organisées le soir avec de la musique et de la danse. Mais comment appelle-t-on en breton une fête qui se déroule la journée ?
0: Dites-nous.
2: Un fest-days.
1: Oh là là là là, sans aucune difficulté.
0: Bon, vous étiez hésitante, mais au final, ça va.
2: Ouais, finalement, ça va.
0: Très bien. Allez, on a marqué 4 points. Ce troisième thème va être déterminant. Musique, blind test. Donc là, on va vous passer un extrait. Il va falloir nous dire qui chante, donc le nom de l'artiste et le titre. Hein. L'un ne va pas sans l'autre. Comment on fait ? Est-ce que vous êtes habitué au blind test ?
2: Alors, je suis habituée, mais carrément... J'ai pas envie de dire nul, mais c'est un peu ça, donc on va faire 1 point. Enfin, pas cap, je veux dire.
0: On fait pas cap. Ok, dans ce cas, on va vous passer l'extrait. Je vais vous donner les propositions, les 3 propositions de réponse, et puis on vous passera le chrono. Comme ça, vous aurez le temps de répondre. Écoutez bien.
2: Ah, ben, je connais.
0: Ah, non, du coup.
2: Bon. Eh ben, si, mais c'est pas grave.
0: Alors. Bon, si vous connaissez, je vous fais quand même les propositions. Hein. On a dit pas cap.
2: Oui.
0: On a dit Joyce, Jonathan, Saïra, Fauve, infirmière ou alors Clara Luciani, la grenade. Dites-nous.
2: Mais la grenade, bien sûr.
0: Bah oui. Bon, en tout cas, 5 points. Vous vous êtes montré stratégique, Ivan. C'est pas mal du tout. Hein. 5, franchement, pour commencer. Excellent.
2: C'est génial.
0: Ouais. Ivan, dites-moi, qu'est-ce qui va être génial pour vous aussi aujourd'hui là ? Est-ce que vous avez prévu quelque chose de beau ? Est-ce qu'il y a un petit truc sympa à faire ?
2: Oh bah oui. Alors déjà, je travaille un petit peu, mais pas trop.
0: Ah ?
2: Et après, j'irai me baigner.
0: Comment ça, vous travaillez un petit peu, mais pas trop ? Qu'est-ce que vous avez travaillé
2: exactement ? Parce qu'en fait, je suis coach thérapeute et puis il y a des gens qui ont annulé ce matin. Oh. Donc du coup, voilà, je vais recevoir ceux qui sont encore sur mon agenda et puis les autres, eh ben, je les verrai plus tard.
0: Très bien, mais c'est pour ça en fait que vous avez un esprit hyper positif, coach thérapeute. On l'entend, non? Vous trouvez
1: ouais,
0: pas Tristan?
1: C'est vrai qu'il y a une bonne humeur, il y a une positivité qui se dégage.
0: C'est vrai, Ivan.
1: Mais n'oubliez pas vos lunettes pour mercredi surtout.
0: Vos lunettes.
2: Mais sûrement pas, la vie est belle.
0: Merci Ivan pour votre bonne humeur. Peut-être qu'on se retrouve tout à l'heure puisque hein, ce matin, vous tentez de remporter vos deux places pour le concert de Dire Straits Experience. C'est dans le cadre du festival Dinner Opening. C'est le 14 août à 21h. Donc là, franchement, c'est super chouette. Vous gagnez vos places au 02 99 67 35 35. Et donc, trois questions de culture G. Maintenant, vous êtes habitués. C'est avec nous, Cerise Armorique.
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0: Ces idées-là, Bertignac, les visiteurs. Quelle idée, hein? Quelle idée d'observer une éclipse solaire
1: sans lunettes.
0: Sans lunettes. Mais non, surtout pas.
1: Jamais de la vie.
0: Jamais de la vie. Vous faites attention, hein, c'est ce mercredi avec Issy Armorique.

0: On avait un joueur de air guitare là dans le studio. Tristan,
1: je me suis
0: c'était
1: un petit
0: magnifique.
1: Peu enflammé, mais j'aime bien.
0: Oui, on aime bien. Bertignac, les visiteurs, c'était ces idées-là sur Ici Armorique.
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0: Mais peut-être que certains vont faire de la air guitare ou vont chanter jusqu'à en perdre la voix à ce concert.
1: Bah oui, ce serait l'occasion rêvée quand même.
0: Bah ouais, Dire Straits Experience. Vous êtes invités hein, ce matin sur Ici Armorique. On vous offre vos deux places dans le cadre du festival Dinar Opening. C'est le 14 août à 21h. Donc là, vous nous appelez hein, 02 99 67 35 35 pour remporter vos places. Trois questions de culture générale. À chaque fois, trois thèmes différents. C'est vous qui nous les donnez, Tristan. Et puis, si vous êtes à l'aise, donc vous avez 5 secondes. Pour répondre, vous avez dit cap au préalable. Ça vous fait 3 points en cas de bonne réponse. Puis si vous n'êtes pas à l'aise, vous ne dites pas cap. Vous avez 3 propositions qu'on vous fera. Vous choisissez la bonne, ça fera 1 point.
1: Exactement.
0: En cas de bonne réponse. Vous avez choisi la bonne. À force de répéter tous les jours les règles, forcément, des fois, je les déforme un petit peu ou je ne les dis pas dans le bon sens. Vous avez remarqué un petit peu ?
1: Oui, mais là, je valide. C'était conforme.
0: C'était conforme. Dans tous les cas, il y a 5 secondes pour répondre. Régis, vous êtes notre deuxième candidat. Bonjour.
4: Oui, bonjour.
0: Alors dites-nous, est-ce que vous appréciez-vous Dire Straits ?
4: Oui, c'est vraiment un groupe mythique et je serais vraiment très ravi de pouvoir assister au concert.
0: Ah bah oui, quand même. Et alors, deux places, qui est-ce que vous embarquez à vos côtés ?
4: Ma compagne qui s'appelle Lolita.
0: Lolita ?
4: Qui sera... Monica.
0: Monica, pardon, j'allais dire Lolita.
4: Non, okay. Oulika, c'est Ulika.
0: Ah, Oulika, pardon, excusez-moi. Donc,
4: voilà.
0: Est-ce qu'elle est à vos côtés peut-être pour jouer ?
4: Non, pas ce matin, non.
0: Ok.
4: Elle écoute peut-être, mais elle n'est pas à mes côtés.
0: Très bien. Je demande au cas où, parce que des fois, on aime bien jouer à plusieurs, et ça se comprend. Hein.
4: Oui, c'est vrai, parfois, on forme une équipe gagnante, parfois. Donc, ouais, tout à fait.
0: Ok. Allez, Régis, est-ce que vous êtes prêt pour le premier thème ?
4: Oui, je suis prêt.
1: Le premier thème, Régis, c'est couleur. Est-ce que vous me dites cap ou pas cap ?
4: Cap.
1: Mmh. Eh bien, de combien de couleurs est composé un arc-en-ciel ?
4: 6 couleurs.
0: Ah. On a entendu 6, hein ?
1: Oui, c'est 6.
4: Ouais.
0: C'était 7.
1: Ouais, malheureusement, vous n'étiez pas loin, Régis.
0: À une couleur près. Le rouge, orange, jaune, vert, bleu, indigo
1: ouais.
0: Et mauve, enfin violet. Je ne sais pas comment on fonctionne.
1: Oui.
0: Alors là, ça fait 7. Bon. On n'a pas marqué de points cette fois, mais aucun problème, hein, puisqu'on a deux thèmes pour se rattraper. Ivan, juste avant vous, a fait 5 points. Donc si vous dites cap à chaque fois, vous pouvez tout à fait la battre. Ok ? Allez, deuxième thème.
4: D'accord.
1: Deuxième thème, Régis, histoire. Est-ce que vous me dites cap ou pas cap ?
0: Cap direct.
1: Cap, c'est parti. Alors, quel navigateur malouin a découvert le Canada pour la France au XVIe siècle ?
0: Son nom est connu, on le voit souvent.
1: Ah, dommage.
0: Ceci, bon, alors, ça parlera pas forcément à tout le monde, mais à Rennes, il y a par exemple une station de métro à son nom.
1: Mais qui s'appelle, du coup, Jacques Cartier.
4: Jacques Cartier, ouais.
0: Et oui, mandaté par le roi de France, François Ier.
1: Très grand navigateur.
0: Siècle. Tout à fait.
4: Ouais.
0: Bon, Régis, on l'a compris, c'est pas pour aujourd'hui, mais on peut tout à fait se rattraper.
4: Pour le fun.
0: Oui, troisième thème, c'est musique blind test. Donc là, on vous passe un extrait, vous nous donnez et le nom de l'artiste, et allez, cap. Et le titre, on l'oublie pas.
4: D'accord.

0: l'aime bien cette musique. On l'aime bien cet artiste aussi. Régis, est-ce que vous avez la réponse à nous donner?
1: De Palma, Sign You Show.
0: Alors, est-ce que vous avez une autre réponse à donner? Non.
1: Julien Doré,
0: oui. Ah, vous l'avez dit, mais bon, dommage. Voilà, forcément, c'était Julien Doré. Oui, c'est vrai que ça aurait pu être I Need You So.
1: Je comprends un peu les deux.
2: Ouais. Et puis là, on n'est pas du côté du Canada comme avec Jacques Cartier, on est du côté des Seychelles.
0: Et de Paris.
2: Eh oui, Paris-Seychelles. Voilà.
0: C'était Paris-Seychelles le titre. Bon, Régis, c'est pas pour aujourd'hui, mais il n'y a pas de souci. Hein, vous avez la possibilité.
1: Je suis ravi de jouer avec vous et. Bonne journée et bonne chance au prochain candidat.
0: Ah bah vous aussi, je vous souhaite une très bonne journée. Et puis c'est bien de rester fair play. On a toujours des joueurs fair play dans l'ensemble.
2: Ouais, c'est bien.
0: Tout le monde est content de pouvoir jouer.
2: Ouais, et puis tout le monde aime bien que les gens puissent avoir leur chance.
0: Bah oui, donc 02 99 67 35 35. Vous avez la vôtre hein, ce matin de chance pour remporter deux places au concert de Dire Straits Experience.
2: Ah, c'est pas rien ça.
0: Ah, franchement, exceptionnel. Hein.
2: Je vais refaire du air guitare parce que.
0: Allez! Encore du air guitare, vous imaginez bien là, on gratte les doigts, pop, pop, dans l'air. Hein. Le 14 août à 21h, vous y serez et vous avez juste à composer notre numéro, répondre à trois questions de culture G, on sait jamais, hein, sur un malentendu.
2: Ça peut passer.
0: Allez, appelez-nous.
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0: Ceci, c'est une revisite, c'est voilà, une recomposition d'un grand classique de la chanson Mourir sur scène, non pas de Dalida, mais de Jennifer. C'est une nouveauté sur Ici Armorique.

0: rire sur scène de Dalida, revisité par Jennifer. Cette fois, il est 11h26 et vous avez toujours la possibilité de nous appeler au 02 99 67 35 35 pour jouer à Cap ou pas Cap et remporter vos deux places pour le concert de Dire Straits Experience.
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0: Je le sens hein, que vous êtes motivé pour aller au concert de Dire Straits Experience. C'est dans le cadre du festival Dinar Opening le 14 août à 21h. Vous remportez vos deux places au 02 99 67 35 35. On l'entend hein, au loin. Thierry, bonjour.
4: Bonjour.
0: Alors dites-nous Thierry, est-ce que ce serait une première pour vous ce festival?
4: Ah, le festival, oui.
0: Le festival en lui-même, oui, mais visiblement ouais. Dire Straits.
4: Le groupe, non, j'ai déjà été voir à Rennes en 2019 ou 2020, je ne sais plus trop l'année.
5: Super.
0: Et qu'est-ce que ça donne alors sur scène, dites-nous?
4: Ah bah c'est quelque chose, c'est super, hein. Ça dure 1h30, 2h, mais c'est super. Hein. Et ça met vraiment, on revient vraiment dans les années 80. Il manquait le chanteur Mark Knopfler, qui manquait. C'est dommage, mais bon, autrement, c'est vraiment le... On a retrouvé vraiment la musique des années 80, quoi.
5: Vous n'avez qu'une seule envie, c'est d'y retourner, du coup.
4: Ah bah bien sûr.
5: Bah c'est génial.
0: Ça. Eh bah ça tombe bien, puisque là on va vous faire gagner vos deux places, Thierry. Mais pour ça, il faut répondre à nos trois questions de culture G. Trois thèmes différents à chaque fois. Dans tous les cas, 5 secondes pour répondre. Si vous êtes à l'aise avec le thème, vous nous dites cap. Là. Vous lancez hein, de vous-même, ça vous fait 3 points en cas de bonne réponse. Si vous n'êtes pas à l'aise ou ne nous dites pas cap, on vous offre 3 possibilités de réponse. Vous choisissez la bonne et ça fait 1 point. Êtes-vous prêt Thierry?
4: Oui.
0: Premier thème.
5: Alors le premier thème Thierry, c'est cinéma. Vous me dites cap ou pas cap?
4: Cinéma, oh là. Bon, je vais dire cap.
5: Très bien, alors à quel groupe d'humoristes est associé le film La Cité de la Peur?
4: C'est de la peur,
0: en fait. Les nuls. Pas vous, hein.
4: Les nuls. Ah, c'est
0: les nuls, ouais. Dansons la carioca.
4: C'est vrai, mais ça remonte pas fort.
0: Faisait tous comme moi, Thierry. Bon, c'est pas... Forcément, là, on n'a pas marqué de points, mais on peut tout à fait se rattraper, hein. Yvan a fait 5 points, c'est notre première candidate. Donc là, si vous dites cap à chaque fois, vous pouvez marquer 6 points potentiellement. Ok ?
4: D'accord.
0: Deuxième thème.
5: Deuxième thème, Thierry, navigation, cap ou pas cap ?
4: La navigation, là, je suis nul. Bah, je vais dire cap, de toute façon, j'ai pas le choix.
0: Tout de même.
5: Ok, très bien, c'est courageux de votre part. Alors, quel est le nom de la célèbre course de voile qui part traditionnellement de Saint-Malo tous les 4 ans ?
4: Ah, bah, c'est les chaussettes.
5: Vous avez fait peur. Vous nous avez fait peur, Thierry.
0: On prenait plus le temps de raconter l'anecdote.
4: C'est la seule course que je connais qui part de Saint-Malo, qui va jusqu'à La Réunion, quoi. Je pense.
0: Ah bah voilà, mais exactement.
5: Exactement ça, Thierry.
0: Alors cette année, c'est Destination Guadeloupe, la 13e édition, qui débutera le dimanche 1er novembre à 13h02 précisément. 117 marins solitaires qui s'élanceront sur la route du Rhum. Ah bah oui, très bonne ambiance. Vous êtes déjà allé là-bas justement, peut-être pour voir les départs.
4: La dernière fois, il y a 4 ans.
0: Il y a 4 ans déjà, ouais, c'est ça.
4: Ouais, 4 ans.
0: Ah ouais, c'est exceptionnel à vivre. D'ailleurs, bah ici Armorique aura tout un dispositif pour suivre la route du Rhum à vos côtés. D'ailleurs, le lancement, bon, forcément, on en parlera un peu plus en détail quand le moment sera venu. C'est pour le 1er novembre. Là, on est en août, on profite des vacances. Hein. On n'est pas encore dans cet état d'esprit.
5: Mais on vous le dit, il y a conscience que ça va se faire.
0: Tout à fait. Il y a 3 points de marqué là pour vous, Thierry, avec ce dernier thème, dernier troisième thème. Là, potentiellement, vous pourriez marquer 3 nouveaux points, prendre la tête du classement. C'est Music Blind Test. Vous l'avez entendu, comme pour tous les candidats, donc on vous passe un extrait de musique. À vous de nous donner le nom de l'artiste et le titre. On le fait en cap ?
4: On dira cap.
0: Alors écoutez bien.

0: Thierry, est-ce que vous saurez?
1: Je vois la tête qu'il a, mais non, je sais pas.
0: On vous met quand même le chrono. Le titre.
1: Il a chanté avec
0: Oui,
2: exactement, il a fait un featuring.
0: Non, c'était pas.
1: Je vois pas son nom, je vois pas.
0: Vianney. C'était Vianney.
1: Vianney, c'est ça.
0: Ouais, avec le titre. Pas là.
1: Bon, on va dire. Ça fait rien, la prochaine fois.
0: Mais tout à fait. Et puis vous avez le sourire, vous aussi. Dis donc, on a que des.
2: Bah oui, c'est ça, c'est
0: des souriants et des souriants.
2: Vous pouvez rejouer avec nous dès que le cœur vous en dit.
0: Tout à fait.
1: Oui, bien sûr.
0: Thierry, merci d'avoir.
1: Pour les voir dire, ouais, ça fait rien, la prochaine fois.
0: Mais oui, exactement. En tout cas, vous aurez la possibilité, quand vous voulez, de rejouer avec nous au 02 99 67 35 35. C'est aussi le numéro que vous composez ce matin pour tenter d'obtenir vos deux places au concert de Dire Straits et Experience. Ils seront au Festival Dinar Opening.
2: Dinar Straight Experience.
0: C'est le 14 août. Allez vous remporter vos places ici, sur ICI Armorique. Stan the Ghetto, Bernard Lavillier. Alors, tout autre style, mais on apprécie également.
2: Moins de air guitare quand même, mais toujours très appréciable.
0: En détente.

0: Olivier, Stan de Ghetto, retour en 80 sur Ici Armorique, il est 11h36.
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0: On le sent, hein, vous êtes motivés, vous êtes nombreux, nombreuses ce matin à nous appeler pour remporter vos deux places au concert de Dire Straits Experience. C'est dans le cadre du festival Dinner Opening, il a lieu le 14 août. Vous tamponnez dans votre agenda, 21h. Voilà, on prend rendez-vous, on y va. 02 99 67 35 35. Pierre, vous êtes notre quatrième candidat. Bonjour.
3: Bonjour Léna.
0: Alors dites-moi, est-ce que vous êtes motivé?
3: Ah bah je suis motivé, bien sûr.
0: On l'entend bien là. Alors d'ailleurs, Straits, vous, est-ce que vous êtes déjà allé voir sur scène? Vous écoutez souvent?
3: Non, pas encore. J'écoute de temps en temps, mais je suis jamais allé voir un spectacle de Dire Straits.
0: Oh waouh. Bon, apparemment, hein, Tristan, c'est exceptionnel.
4: Bah, on a eu des témoignages d'auditeurs qui disaient que c'était super.
0: Donc là, forcément, on a d'autant plus envie d'y aller. Pierre, on vous rappelle rapidement les règles. On a trois questions de culture G, trois thèmes différents à chaque fois. Dans tous les cas, vous avez 5 secondes pour répondre. Si vous êtes à l'aise, vous nous dites cap. Et en cas de bonne réponse, ça vous fait 3 points. Si vous n'êtes pas à l'aise, le thème vous inspire pas. Vous nous dites pas cap. Dans ce cas, on a 3 propositions de réponse. Et là, ça vous fait 1 point quand vous choisissez la bonne. Êtes-vous prêt?
3: Je suis prêt.
0: Premier thème.
4: Premier thème, Pierre, c'est boisson. Vous me dites cap ou pas cap?
3: Boisson alcoolisée, ça va sans alcool.
4: Ça, ce n'est pas à moi de vous dire. C'est à vous de me dire. C'est parti. À partir de quel fruit est fabriqué le champagne?
3: Le raisin.
4: Champagne, c'est une bonne réponse.
0: Bah oui, élaboré à partir de raisins cultivés dans l'aire d'appellation champagne. Très bonne réponse, Pierre. Allez, ça fait 3 points. Très bien. Allez, merci. Deuxième thème.
4: Deuxième thème, Pierre, coquillages et crustacés. Vous me dites cap ou pas cap?
3: Je dis cap.
4: C'est parfait. Alors, du coup, on reste dans les plaisirs de la table. Et après les bulles de champagne, place aux produits de la mer. Cette fois, direction la côte bretonne maintenant. Quel est le coquillage emblématique de la ville de Cancale?
3: L'huître.
4: Mais oui.
0: Pierre, est-ce qu'on vous l'annonce?
4: Ça.
0: Qu'est-ce qu'on vous annonce là?
3: On m'annonce que c'est moi qui ai le meilleur score pour l'instant, non?
0: Oui, exactement.
4: Oui,
0: tout
4: vous
0: à
4: êtes
0: fait.
4: Leader.
3: D'accord, super.
0: Ça, c'est une bonne nouvelle. Et puis, on va voir si vous allez jusqu'au bout en mode cap. Là, cette fois, le thème, c'est blind test, hein, comme toujours. Exact. Troisième thème, musique. On vous passe un extrait et vous devez nous donner le nom de l'artiste plus le titre. Qu'est-ce qu'on fait?
3: Eh bien, on dit cap, on est joueur.
0: Très bien, vous êtes joueur, j'aime bien. Toujours derrière guitare.
3: Face à la mer, c'est le Giro.
0: Il n'y a pas besoin du chrono. On veut mettre tous à peu près le même timing, hein. À peu près une 15aine de secondes l'extrait, puis après le chrono, Pierre. Alors là, franchement.
3: Celui-là, je l'ai vu en concert en plus.
0: Ah, vous l'avez vu en concert?
3: Ouais.
0: Ah, il doit être pas mal aussi, hein, quand même.
4: Ouais, Calogero, ça doit être sympa.
3: Pas mal.
0: Ouais.
3: C'est au Vieille Charrue.
0: Au Vieille Charrue? En plus.
4: Super festival, super artiste.
0: Ah ben, que demande le peuple. Allez, Pierre, là j'ai rien d'autre à dire que bravo.
4: On est un petit peu estomaqué là, c'est un sans faute absolu.
0: Sans faute, 9 points. Bon, c'est pas gagné hein, pour autant d'avance. Il nous reste un candidat, une candidate, on sait pas. Mais surtout Pierre, vous restez proche de votre téléphone puisque potentiellement Nina qui répond au standard ce matin va vous rappeler, à voir. Hein. Donc on attend notre prochain candidat pour remporter ce matin vos deux places pour le concert de Dire Straits Experience dans le cadre du festival Dinner Opening. Vous pouvez peut-être encore vous qualifier au 02 99 67 35 35. On vous attend.
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0: Mylène Farmer sur les Sermons. J'en suis sûre hein, qu'elle sera douce votre soirée à Dinard Opening, ce festival dans lequel vous entendrez Dire Straits Experience.
1: Wow.
0: Franchement, ça c'est un concert très sympa depuis ce matin, là, depuis 11h. Vous tentez de remporter vos places. Et justement, nous avons notre dernier candidat.
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0: C'est vous Serge, notre dernier candidat. Bonjour.
4: Bonjour. Ici Armorique.
0: Ah dis donc.
4: France Bleu, réseau France Bleu.
0: Eh oui, tout à fait. Ah c'est bien là, vous vous êtes bien appliqué.
1: Ouais. Vous avez bien très bien présenté.
0: On l'a bien entendu, Serge. Bon, vous nous écoutez depuis longtemps visiblement, j'imagine.
4: Alors pas toujours là en Bretagne, mon lieu de vacances.
0: Ouais.
4: Nous avons acheté un appartement à Erdeven. On n'est pas très loin de la mer.
0: Ok.
4: Mais je suis Troyen. Enfin, j'habite à Sainte-Savine, à côté de Troyes, dans l'Aube.
0: Ah oh.
4: J'écoute ici Champagne-Ardenne, là-bas.
0: D'accord.
1: Ah, donc quand vous êtes en Bretagne, okay. Vous nous écoutez, nous.
4: Et voilà.
1: Super, ça.
4: Chaque fois que je change de région, je me branche sur la radio ici.
0: Ah bah c'est super ça,
1: merci
0: vraiment des auditeurs fidèles, ça fait plaisir Serge, franchement c'est bon à entendre tout ça. Donc forcément, hein, on peut aussi tenter de gagner des cadeaux sur toutes les stations,
1: bah oui.
0: On l'entend.
4: Oui, à chaque fois.
0: Alors Serge, est-ce que vous avez déjà été au festival Dinard Opening? Petit doute.
4: Ah bah pas du tout.
0: Non,
4: Dinard, puisque j'avais de la famille qui habitait à Dinard. C'est une belle station balnéaire, mais non, mais pas plus.
1: Et Dire Straits, est-ce que vous aimez écouter Dire Straits?
4: Ah bah je suis fan de Dire Straits.
1: Oh bah ça tombe très bien ça.
0: Très bien.
4: Sultan of Swing, Telegraph Road,
0: Sofra. Ah ouais.
1: Donc vous allez être très motivé pour ce jeu.
4: Oh My Way and Juliet, ça c'est ce sont des belles chansons.
0: Ouais. Alors Serge, écoutez bien, on a trois questions de culture G, trois thèmes différents à chaque fois. Vous avez 5 secondes pour répondre dans tous les cas. Quand vous êtes à l'aise avec le thème qu'on vous donne, vous nous dites cap. Dans ce cas-là, ça vous fait 3 points en cas de bonne réponse. Si vous n'êtes pas à l'aise, vous ne nous dites pas cap. Ça vous fait 1 point si vous choisissez la bonne réponse qu'on vous donne cette fois. Mais bon, Pierre, juste avant vous, a fait 9 points. Donc, petit conseil, il vaut mieux dire cap à chaque fois. Sinon, on n'arrivera pas à l'égaliser.
4: Oui,
0: okay,
4: ça va être difficile à dépasser, mais je tente ma chance quand même.
0: Mais vous avez raison. Allez, premier thème, on y va?
1: Eh bien, ouais, on y va, Serge?
4: On y va.
1: Eh bien, c'est parti. Oui. Alors, le premier thème, c'est animaux. Donc, vous me dites cap, bien sûr.
4: Évidemment.
1: Cap. Alors, à quelle espèce animale le Mustang est-il associé?
4: Le Mustang.
1: C'est une espèce de quel animal? Le Mustang.
4: Carnivore.
0: C'est quelle race?
1: Quelle variété, si je peux m'exprimer ainsi.
0: Quelle espèce animale, le Mustang?
4: Ah bah cheval.
0: Oui.
1: Oui, bah je sais pas si vous connaissez. Ouais, petit tonnerre, il y a Karine par exemple.
0: Par exemple. Bon alors on est mal parti, Serge.
4: Oui, bon, c'est pas grave. Mais l'important, c'est de jouer.
0: Tout à fait. Très bon
1: candidat
0: d'esprit
1: ce matin.
0: Oui, oui, oui. Deuxième thème. Comme ça, on s'amuse quand même jusqu'au bout.
1: Alors, le deuxième thème, Serge, c'est cuisine.
0: Est-ce que cuisine bretonne.
1: Allez, cap pour le jeu.
4: Cap, oui.
1: Alors, quel est l'autre nom du blé noir? Le blé noir.
4: Du blé.
1: L'autre nom du blé noir.
0: La farine de?
4: De seigle.
0: Sarrasin.
1: De sarrasin.
4: Sarrasin, ouais.
1: Bon, typique de la Bretagne.
0: Pour faire nos bonnes galettes.
4: Oui, oui.
1: Après, c'est vrai que vous êtes Troyen, vous.
0: Bah oui, forcément.
4: Bon. Oui, là-bas, c'est le champagne. Hein.
0: En plus, il y a de bonnes crêperies à Erdeven. Ça, c'est Ferdi qui, dans les ordres, nous le dit.
4: Oui.
0: Notre...
1: Ferdinand qui a toujours de très bonnes adresses.
0: Et
1: à la
0: oui, technicien de cette émission.
4: Oui, j'ai déjà pratiqué ou goûté crêpes à Erdeven.
0: Elles sont excellentes. Bon allez, Serge, on se remotive. Troisième thème, musique blind test. On va vous passer un extrait et vous devez nous donner le nom de l'artiste, le titre. On le fait en cap?
4: Cap.
0: Allez, écoutez bien.
4: C'est
0: le jour 1, celui
4: qu'on retient. Le jour 1.
0: Oh bah voilà,
1: bien joué,
0: parfait.
1: Bien joué.
0: Très bien, on repart quand même avec des points. Donc Serge, 3 points. Voilà, c'est un bon début franchement pour une première.
1: Et puis comme ça, quand vous repassez en Bretagne, vous rejouez avec nous, vous ferez bien mieux.
0: Ben oui.
4: Oui, tout à fait. Oui. Mais sur le réseau ici, donc ex-France Bleu, j'ai déjà eu l'occasion de gagner de beaux cadeaux.
0: Ah,
4: des
0: comme quoi?
4: Des concerts notamment.
0: Des concerts, ouais.
4: J'ai plus ça en tête, mais... J'ai plus ça en tête, je suis désolé. Mais
0: oh, c'est pas grave, vous avez gagné de chouettes cadeaux.
1: On espère que vous pourrez gagner chez nous un jour.
0: Bah oui, en tout cas ce matin, voilà. Bon, la partie, elle est terminée. On va découvrir dans quelques instants qui est notre grand gagnant du
1: suspense.
0: Jour. Je sais plus s'il y en a vraiment. On le retrouve dans quelques instants sur Sermoy.
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0: Ah bah même maintenant, Pierre, vous êtes avec nous.
3: Je suis avec vous.
0: Félicitations.
1: Bravo Pierre.
0: Franchement.
3: Merci beaucoup, super.
0: Bon là, vous devez être content. Est-ce que vous êtes... Là, il y avait, j'ai envie d'utiliser l'expression quand même, les fesses serrées un petit peu, j'ai envie de dire.
1: Oh là là.
3: Non, parce qu'à la question subsidiaire, j'avais mis 9 points, donc j'étais assez serein.
0: C'est vrai. Bon.
3: Oui.
1: Bah, bon. Vous avez transpiré la confiance de bout en bout, en tout cas.
0: Exactement.
3: On va dire ça.
0: Toutes les expressions possibles à ce matin, c'est pas possible. Bon, bah, Pierre, félicitations. Et puis, rappelez-nous, avec qui est-ce que vous profiterez de l'expérience ?
3: Avec mon épouse, Marie.
0: Marie. Et bah, Pierre, Marie, on vous embrasse fort. Et puis surtout, merci d'avoir été avec nous pour jouer à Cap ou pas Cap. On se retrouve demain entre midi. Ah, bah non, entre 11h.
1: Entre 11h et midi.
0: Je vais dire entre midi et 2h. Non.
1: À force de le dire, on finit par s'en mêler.
0: Mais tout à fait. Là, c'est la pause déj quand même. 11h, midi, c'est demain sur ICI Armorique.
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0: Gaëtan Roussel avec son album Marjolaine. Tout s'en va. 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
0: Bon appétit à l'écoute d'ICI Armorik. Nous sommes le lundi 10 août, il est midi. L'actu local avec vous, Thierry Maizet.
2: Bonjour à tous, plus de 30 degrés cet après-midi dans la plupart de la Bretagne. Le Finistère, le Morbihan et l'Ille-et-Vilaine passent en jaune, vigilance jaune canicule. Il n'y a que le nord de la région qui est épargné. Les températures ne devraient pas redescendre avant la fin de la semaine. Alors avec cette vague de chaleur et toutes ces vagues de chaleur qui se succèdent depuis le début de l'été, la sécheresse s'aggrave en Bretagne. Le Finistère est passé en état de crise, le niveau d'alerte maximale. C'est déjà le cas dans tout le sud de la région et une partie de l'Ille-et-Vilaine. Les débits des cours d'eau sont très bas et les nappes phréatiques à sec. Il faut donc économiser l'eau dans les zones en état de crise. Interdiction d'irriguer les grandes surfaces céréalières, de laver sa voiture ou d'arroser les espaces verts. Dans les campings aussi, il faut faire appliquer ces mesures. C'est le cas à Bezec-Cap-Sizun où les vacanciers sont responsables, Laura Bléret.
3: Juste un fond d'eau dans son bac pour faire sa vaisselle.
4: Oui, pas besoin de mettre beaucoup d'eau en fait. Hein.
3: Et quand Aurélie a fini,
4: pour éviter de gaspiller, eh ben on arrose la plante.
3: Ne pas gaspiller l'eau, c'est ce que tout le monde fait ici, assure cette vacancière.
4: En fait, les gens qui viennent à un camping à la ferme, je pense que c'est l'état d'esprit pour tout le monde. En fait, on fait tous attention mutuellement. On respecte la nature, quoi.
3: Et ils en discutent entre clients. Marie-France et William sont originaires du Lot-et-Garonne. Ils viennent chaque année dans ce camping.
5: Ah ben c'est sec, hein. Ça se voit.
6: Les autres années, c'était beaucoup plus vert. Avec mon mari, avec le camping-car, nous avons passé des ponts. Que c'était carrément à vide, quoi. Et plus d'eau. C'est terrible, quoi.
5: Nous, les voitures, on ne les lave pas. Et puis voilà, les douches, 4 minutes, non? C'est ça? À peu près.
3: Pour être sûr que tout le monde joue le jeu, Marie-France a même créé des affiches.
7: Soyons responsables, évitons le gaspillage.
3: Elle a proposé à Christine Jadet, la gérante du camping, de les accrocher dans les sanitaires pour alerter les autres clients.
8: Je pense qu'ils sont responsables, je pense qu'ils sont conscients des problèmes. Ils me posent des questions, ils se rendent compte qu'ils voient la pâture, il n'y a rien. Le cheval est dans le champ, ben, il n'y a rien. Ils me disent qu'est-ce qu'ils mangent. Ben, oui, il n'y a pas grand-chose à manger.
3: Des clients sensibilisés aussi au risque incendie, pas de barbecue dans le camping, que des plein de chats et pas de mégots de cigarettes non plus.
2: Et même si les Côtes d'Armor ne sont pour le moment pas en état de crise, le département reste en alerte renforcée. Le niveau 3 sur 4 de vigilance sécheresse, autant dire qu'il faut économiser l'eau partout dans la région. De l'eau très utilisée par les pompiers aussi. Plusieurs incendies se sont déclarés un peu partout en Bretagne. Hier, des personnes ont dû être évacuées à Vannes après un feu d'herbe sèche qui s'est propagé à une voiture et une terrasse d'appartement. Toujours dans le Morbihan du côté de Moustoirac. Cette fois, au sud de Locminé, un feu s'est déclaré dans un sous-bois. Un hectare a brûlé. L'hélicoptère Dragon 56 est intervenu et des agriculteurs sont venus aider les pompiers avec leurs tonnes à eau pour noyer les flammes. Un feu de végétation aussi du côté de Livré-sur-Changeon, près de Liffré en Ille-et-Vilaine. 2 hectares de champs et le jardin d'une maison voisine ont brûlé après une étincelle partie d'un tracteur d'agriculteur. Tous ces feux n'ont fait aucune victime et sont éteints ce midi, mais les pompiers restent sur le qui-vive. La fréquentation des cinémas en Bretagne se porte bien avec ces fortes chaleurs. Les salles climatisées attirent beaucoup de monde cet été, d'autant que cette année, la programmation estivale est plutôt riche. D'habitude, les blockbusters ne sortent pas l'été, mais cette année, il y en a plusieurs au cinéma CGR de la Mézières au nord de Rennes. Le directeur Thomas Lecoquille ne s'attend

0: Et il y a Tombé du ciel qui sort mercredi avec notamment le comique Ilyes Jadel et Josiane Balasko en tête d'affiche. Midi 4 sur votre radio ici en Bretagne, on passe à la météo. Alors,
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2: Après un début de matinée un peu brumeux, le soleil va briller généreusement cet après-midi. Les températures vont grimper jusqu'à 30 degrés à Rennes, 31 à Vannes et 32 vers Redon et Martigné-Ferchaux. Il fera plus frais près de la Manche avec 22 à 23 degrés. C'est à partir de demain que les chaleurs vont s'intensifier avec 33 à 35 dans les terres. Et pour la suite, eh bien, mercredi s'annonce comme la journée la plus chaude de la semaine, jusqu'à 38 degrés attendu. La chaleur commencera ensuite à baisser progressivement. Il est midi 5, je vous souhaite un bon appétit avec votre jeu au taquet.
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2: Bonjour à toutes et à tous, soyez les bienvenus si vous nous rejoignez. J'espère que vous avez passé un bon week-end et que la semaine s'annonce bien. Nous pensons également fort à tous les sinistrés des feux et aux services de secours qui interviennent depuis le début de cet épisode inédit d'incendie. Alors jusqu'à 13h, ce sont les meilleurs moments d'au taquet avec Valérie Damido et Eric Bastien. Avec nos candidats du jour, il y aura des imitations, une histoire de fer à repasser et des rencontres amoureuses. Je ne vous en dis pas plus.
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2: Bon courage à vous qui êtes au travail. Et puis côté météo, les températures vont à nouveau remonter cette semaine. Faites donc attention à vous et à la chaleur. Pensez à vous hydrater régulièrement. Musique maintenant avec Axel Red, Sensualité sur votre radio ici. Jamais.

0: Sensualité, Axel Red sur votre radio ici. Valérie D'Amido et Eric Bastien sont maintenant avec Franck qui donne un petit aperçu de ses talents d'imitateur. Quant à Véronique d'ici, Pays de Savoie, elle nous explique sur votre radio ici pourquoi elle n'exerce pas le métier dont elle rêvait et ses raisons sont très bonnes. Sinon, ça aurait été un tout petit peu compliqué, je pense.
1: Alors, on parlait avec notre Franck qui joue avec ici Picardie de ça.
2: La tactique des gendarmes.
1: Et oui, parce qu'il a raté le concours, il a voulu être gendarme, mais, il a été gendarme pendant 5 jours. Pourquoi ? Parce qu'il a tourné dans un téléfilm. Raconte-nous.
3: Ben voilà, j'ai eu la chance de faire de la figuration dans un téléfilm qui a été tourné dans la région Baie de Somme. Et j'ai été gendarme pendant 5 jours avec Lionel Astier, Sonia Roland, Jérôme Robard, François Ferroletto. Et en fait, j'ai pu revêtir l'uniforme pendant 5 jours et déambuler dans la baie de Somme, les rues d'Abbeville, le Crotoy. Ah oui.
1: Oh, t'avais le costume, t'as fait des photos, j'imagine. Bah oui, bien sûr.
3: Oui, j'ai fait beaucoup de photos pour avoir des bons souvenirs. C'était vraiment ambiance bon enfant. On mangeait tout le monde ensemble avec le réalisateur. Les comédiens étaient accessibles, on a vraiment passé un très bon moment. Il n'y a que Sonia Roland qui a souffert des conditions météo.
4: Ah, il faisait froid.
3: Il faisait très froid.
1: Oui, mais moi j'aurais souffert aussi. On n'aime pas le froid, donc t'essayes de faire comédien, mais tu fais aussi imitateur. Et paraît que tu imites des gens. Alors tu vas nous imiter un peu des gens, puis on va essayer de trouver. Vas-y,
4: allez,
1: c'est parti, on t'écoute.
3: Valérie, t'es là ou t'es pas là, Valérie? Si t'es là, c'est que t'es ici. Si t'es ici, c'est qui à la radio?
4: Jeff Tuche, Jean-Paul Roux.
1: Ah bah oui, c'est Jeff Tuche.
3: Pas mal, hein? Je sais que vous aimez, Eric, la bonne nourriture, mais je vous conseille la tête de veau.
4: Mais écoutez, je suis d'accord.
1: Chirac.
4: Allez, une autre,
1: allez,
4: dernière.
1: Une autre.
4: Mais bon,
3: Valérie, vous êtes toujours là, Valérie? J'espère que tout le monde est au taquet aujourd'hui. Hein, ça va aller?
1: Tac, badaboum. Eh ben voilà, t'as plus qu'à faire. Tu feras la première partie du spectacle des trois poneys avec.
4: Fais ma première partie. Enfin, fais le spectacle. Hein, je ferai que la première. Je suis tellement mignonne. Par contre, j'aurais juste dire à Didier Gustin qu'il peut s'inquiéter. Hein, là.
1: Oui, bah oui, Didier, si tu nous écoutes,
4: là,
1: mon chéri.
4: Didier, hein.
1: Voilà. Bon. Alors, mon petit Franck, nous allons marquer un deuxième point car je te rappelle que tu en as déjà un. Tiens, je te mets un petit générique. Écoute bien ma question. Le mot Pokémon, c'est l'abréviation de Pocket Emotion, chaque créature représentant une émotion humaine. Est-ce que le mot Pokémon est l'abréviation de Pocket Emotion, puisque chaque créature représente une émotion humaine? Est-ce que c'est vrai ou faux? Top chrono, 5 secondes.
3: Je veux dire vrai.
1: Du tout, mon Francky. Pokémon, c'est l'abréviation de Pocket Monster, monstre de poche en anglais. Ça vient du japonais Poketo Monsuta, utilisé dès le lancement de la franchise en 1996. Voilà, donc pas du tout, pas de points, mais c'est pas grave.
4: Bon, Véronique, on n'a pas de points, mais ça va aller dans un instant. Est-ce que tu sais faire des imitations, toi, Véronique, ou pas?
5: Alors, pas du tout.
4: Ah, même pas une petite, pas quelqu'un, non?
5: Même
4: rien du tout.
5: Pas une petite, non.
4: Oh, c'est pas grave. Véronique, travailleuse sociale avec les enfants en situation de handicap, on l'a dit tout à l'heure. T'as même été mandataire judiciaire à la protection des majeurs, t'as été assistante sociale. Bref, j'ai quand même l'impression que t'as toujours eu cette vocation d'aider les autres.
5: C'est ça. Ça fait 30 ans.
4: Bah, c'est beau. Bah, voilà, c'est bien de le dire. Mais petite, tu rêvais d'être esthéticienne ou, et tu voulais aller dans l'armée?
5: Ouais, j'aurais voulu être infirmière dans l'armée.
4: Oh. Infirmière dans l'armée. Ouais, alors, pourquoi tu n'y as pas été? Tu peux nous expliquer pourquoi tu as un petit souci avec l'armée?
5: Avec l'armée et avec le sang. J'aime pas la vue du sang.
4: Oui, alors ça,
5: déjà,
4: d'accord.
5: C'est compliqué quand on veut être infirmière.
1: Oui.
5: Et militaire, oui, j'ai un problème avec la hiérarchie.
4: Ah. Alors là, tu t'as bien mis tout à côté, hein, peur du sang, la hiérarchie, tu veux t'affaire bien dans l'armée. Eh ben, forcément, là, c'était pas la hiérarchie.
5: Ah, mais les rêves d'enfant, il faut quand même.
4: Non, mais t'as raison.
5: Écouter.
4: C'est un beau point commun, ça, Valérie, elle adore la hiérarchie aussi.
1: Ouais, j'adore. Moi, je respecte vachement tout. La hiérarchie, mais faut pas que ça soit.
4: Ouais, il va pas trop, hein.
1: Faut pas qu'il y ait des ordres idiots, c'est tout.
4: Véronique est sportive, bien sûr. Qu'est-ce que tu fais comme sport, Véronique?
1: Comme moi?
0: Tu peux dire un autre point commun avec Valérie, Véronique est sportive.
4: C'est vrai.
5: Bah, en plus, Valérie, Véronique, ça commence par un V.
0: Évidemment, le V de la victoire, chérie.
4: Bien sûr, mais ça n'oublie pas ce que tu fais comme sport, Véronique. Qu'est-ce que tu fais?
5: Je fais du vélo, je fais du ski.
4: Ouais.
5: La rando.
4: Bien sûr.
5: Je sais pas, j'ai un abonnement à la salle de sport.
4: Ah bah voilà, commence par ça, abonnement à la salle de sport. Ça veut dire que tu fais des machines un peu, du gainage,
5: la fonte. Oui, mais il y a du stretching, il y a du pilates, il y a tout ce qu'on veut, du renforcement musculaire.
4: T'es trop forte, Véronique.
0: Bah, c'est des mots, il a appris deux mots.
4: J'ai rien compris aux mots qu'elle vient de prononcer.
0: Voilà.
4: Le pilate, pilate des Caraïbes, bien sûr.
0: Exactement. Avec Johnny Crêpe.
4: Très très bon, ça, j'adore. Elle est pour vous, celle-là.
0: Ah, celle-là, elle est pour moi.
4: Johnny Crêpe. Ah, je la mets dans le spectacle, elle est géniale.

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1: Christophe Maé, que vous pourrez voir sur scène dans toute la France à partir du mois de septembre, La Lune, sur votre radio ici. Faisons connaissance à présent avec Nicolas d'ici Loire-Océan et Sandra d'ici Isère. Je me souviens très bien de Sandra. C'est moi qui avais fait son entretien préparatoire et nous avions discuté de tout et de rien pendant un très long moment. C'était très sympathique. D'ailleurs, si mes souvenirs sont bons, c'est elle qui a gagné le cadeau de la semaine. Valérie Damido et Eric Bastien ont passé un bon moment avec eux sur votre radio ici.
2: Alors, il paraît que tu as d'autres petites manies, tu aimes surtout les activités à sensation, t'as fait du saut à l'élastique, t'as fait des plongeons d'une falaise, genre 10 mètres de haut, et t'as plongé avec des petits requins, dis donc.
3: Ben oui, c'était, je crois que c'était en Thaïlande, mais je suis pas certain. Et donc, je fais beaucoup de snorkeling quand je suis en vacances, parce qu'en France, je ne peux pas parce qu'il fait trop froid.
2: Oui.
3: Et une fois, bon, je suis tombé sur des petits requins. Enfin, on les a vus de loin et
2: pour des requinous.
3: Approcher, mais des requinous, ouais, si on veut, c'est mignon.
2: Des petits requinous. Ok. Bon, le prochain défi pour Nicolas, c'est faire un saut en parachute. On te le souhaite. De faire un saut en parachute, peut-être grâce au club Bellambra que tu vas peut-être gagner. C'est la question.
3: Peut-être.
2: Écoute bien, c'est la question à choix multiple. Tu peux prendre 3 points d'un coup. Tiens, je te mets un petit coup de Danny Briand.
4: Tant qu'il y aura des femmes, le monde aura une âme.
2: Ça, c'est pas faux. Si les femmes étaient là au pouvoir, on aurait moins de tanas. Alors écoute bien, ce dimanche 8 mars, on va célébrer la journée internationale des droits des femmes. Est-ce que tu sais en quelle année ça a été officiellement instauré ? Alors écoute bien les propositions. 1910, 1945, 1977... Ça n'existe pas. Alors, le dimanche 8 mars, on célèbre la Journée internationale des droits des femmes. En quelle année ça a été instauré ? 1910, 1945, 1977. J'attends encore la date. Top chrono,
3: 1945. 1945.
2: J'ai entendu, mon chéri. Je suis mortifié.
5: Ah bah ça.
2: Tu sais en quelle année on a eu le droit d'avoir un chéquier, nous, les femmes ? En 65. Alors je t'explique, en 45, on n'en avait rien à foutre du droit des femmes. C'est en 1977, c'est l'Organisation des Nations Unies qui a reconnu officiellement la journée des droits des femmes et pas la journée de la femme. Hein. Arrêtez de nous acheter des roses et des conneries, nous ce qu'on veut c'est le même salaire. Et donc on pense bien fort aux femmes, sans qui évidemment rien ne serait possible. Et il y a encore du taf, et tu n'as pas de points mon doudou, c'est pas grave.
5: Oui mais Sandra, toi tu as 4 points, la force tranquille. Sandra, elle se balade là depuis midi, là, voilà, ça énerve un peu Valérie, mais je rappelle quand même tout l'enjeu de cette émission. 3 candidats gagnants depuis le début de la semaine. Vais-je arriver à en avoir un 4e pour la première fois de ma vie, Sandra ? Je ne sais toujours pas. Sandra qui a un petit côté maniaque, hein, Sandra, à Lyon. On aime bien que la vaisselle et le lit soient bien faits.
6: Ah oui, ça c'est vrai que j'ai un culte aussi à mon fils, on ne part pas de la maison, on ne sort pas de la maison sans qu'au moins le lit et la vaisselle soient faits.
5: Ah oui, dans cette petit côté sorcière bien aimé, il faut que ce soit tout bien rangé. Tu adores le repassage également. C'est fou ça.
2: Ah ouais, c'est fou ça.
6: C'est vrai.
2: Oh là là.
5: Ouais, non, voilà. Tu étais jusqu'à t'équiper. Non mais attends, tu t'es équipé. Dis-nous un petit peu ce que t'as pour le repassage.
6: Pour le repassage, mon classique, hein, j'ai la centrale vapeur. En cas de repassage express, j'ai un petit fer à repasser d'appoint et j'ai surtout le petit fer pliable de voyage.
5: Ah oui, non, là, il y a une obsession sur le fer, là, on est d'accord. Ah oui, quand même,
2: je t'admire,
5: ça.
2: Je t'admire.
5: Ah oui. Oui. Alors, tu as horreur des gens qui reniflent.
6: Non, surtout pas ça, Eric, je risquerais de.
5: C'est vrai.
6: Ouais, ça,
5: à ce
6: point-là. Vraiment, et ça m'est arrivé encore.
5: Mince.
6: Et, ouais, c'est pas si vieux que ça. Oui, je ne supporte pas les gens qui reniflent ou qui se ratent le fond de la gorge. Enfin, vraiment, ça me.
5: Ouais.
6: Voilà.
5: Ah, parce que sinon,
6: je peux aider quelqu'un en détresse, mais pas ça, non, vraiment pas.
5: Mais t'es capable d'aller juste.
6: Bonsoir, Émile.
5: Oui.
6: Pour les autres.
5: J'ai compris. Mais t'es capable de. Il paraît que t'as vomi même une fois tellement t'as entendu le truc, t'as vomi.
6: Ah oui, je vomis, j'ai des haut le cœur et puis. Oui, il faut. Oui. C'est pas très élégant.
5: Oh, c'est tellement tentant de le faire, mais non, je ne le ferai pas. Non, je ne le ferai pas.
6: Après, mais pas maintenant.
5: Non, Sandra, tu aurais pas été dans ma team, je l'aurais fait avec plaisir. Mais non, je vais te protéger, mais c'est quand même fou hein, comme truc. T'es très râleuse, tu détestes les gens qui mettent aussi leur téléphone en haut-parleur pour discuter.
6: Mais oui, j'utilise beaucoup les transports en commun à Lyon, on est assez bien équipés, et je ne supporte pas effectivement les gens qui discutent en haut-parleur, enfin, pas seulement de participer à leur conversation, et puis justement, j'écoute au taquet quand je rentre du boulot, avec mes écouteurs, j'ai du mal à vous entendre.
2: Eh ben oui, mais moi je suis d'accord avec elle, c'est pas possible de les gens qui téléphonent avec le haut-parleur.
5: Je suis tellement d'accord.
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0: Bowie, Let's Dance dans la playlist d'ici. Alors, que diriez-vous d'une sortie dans votre coin maintenant? C'est l'agenda de l'été avec des activités près de chez vous que nous vous proposons dans moins d'une minute. Et puis ensuite, Michel Jonas jouera du blues sur votre radio ici.
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3: Ici Express, des idées de sortie près de chez vous toutes les heures. Suivez la route du Lin, direction les Côtes d'Armor, à Saint-Élo, près de Loudéac. Les musées du Centre-Bretagne, dédiés à la culture du Lin dans la région, organisent leur festival des tissages avec un marché de tisserands vendredi de 14h à 18h, puis le week-end de 10h à 18h, et puis des ateliers et des démonstrations d'artistes invités. Le thème de cette année, l'art déco aujourd'hui. De vendredi à dimanche aussi, Vannes va être sacrément animé. C'est le festival d'Arvor, un rendez-vous des cultures bretonnes dans tout le centre-ville. Au programme, parade de cercles celtiques et de bagadou, fest-noz, concerts, spectacles, initiations aux danses et à la langue bretonne. Tout ça gratuitement. Vous retrouvez tous les détails sur festival-arvor.bzh. Un autre programme chargé, celui du festival Fanfarfelu en Ille-et-Vilaine. C'est du 21 au 23 août à Vitré. Un rassemblement de fanfares du monde entier. Des concerts dans le château de Vitré ou gratuits dans la ville. La billetterie est en ligne.

0: Écoutez ici, joueur de blues, Michel Jonas, évidemment. Valérie Damido et Eric Bastien jouent maintenant avec Nora d'ici Roussillon, qui n'aime pas du tout le désordre. Et ce n'est pas tous les jours facile avec son mari. Et Francis d'ici Occitanie, qui aime bien que tout soit rangé. Je ne sais pas vous, mais je pense qu'ils devraient se rencontrer, ces deux-là.
1: Nora, ma chérie, il paraît que tu adores ranger. Tu n'aimes pas le désordre.
2: Tout à fait.
1: Alors, comment ça se manifeste? Ça veut dire que tu ranges tout le temps?
2: Quand je travaille pas.
1: Ah, merci. Quand tu travailles, on n'a pas le temps de... on y va tranquille.
2: Non,
1: bah oui, bon. Alors, est-ce que tu engueules Gaetano quand il range pas?
2: Non.
1: Parce que lui, il est bordélique, bien sûr.
2: Comme tous les hommes.
1: Oh bah voilà, oh merci.
3: Oh
1: voilà.
3: Oh, oh, hein, bon.
1: Bah c'est vrai, pardon. Il y a un truc, est-ce que toi aussi, par exemple, il a toujours pas compris? Parce que moi, par exemple, après 25 ans de mariage, j'ai du mal à lui montrer. Je dois baliser le chemin du panier à linge sale.
2: Bienvenue au club.
1: Eh bah voilà. Tu vois, c'est marrant parce que j'ai fait des petites flèches et tout, j'ai essayé, hein, mais non.
3: J'ai toujours pas trouvé, moi.
1: Non, il y a un truc qui marche pas, je sais pas, bon. Alors, tu adorerais, si t'étais un animal, tu adorerais avoir l'œil du tigre. Tu aimerais être une tigresse. Pourquoi? Parce que c'est un animal que tu trouves sympa, joli.
2: Entre autres, indépendant,
1: ouais.
2: Féroce. Féroce, pas agressif, mais féroce, impressionnant.
1: Ah ouais, c'est très très beau un tigre, on est bien d'accord. Et si tu devais déjeuner avec quelqu'un de connu, tu adorerais déjeuner avec le chef amazonien Raoni.
2: C'est ça.
1: Alors tu parlerais de quoi avec Raoni?
2: Je parlerais de la terre, de la nature, j'apprendrais de son enseignement.
1: Ouais, très intéressant Raoni. Hein. Moi je...
2: Oui.
1: J'aimerais bien aussi déjeuner avec Raoni, ça serait...
3: On n'avait jamais eu ça d'ailleurs.
1: Non, bah, ça veut dire que Nora aime bien la nature.
3: Exactement.
1: Alors ma chérie, c'est la question à choix multiples. Tu m'as fait un sans faute depuis le début. Je te pose la question, je te fais des propositions. Et tu as 10 secondes pour me donner ta réponse. On part avec Barbie Girl, allez.
4: 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Life is plastic, it's fantastic, plastic.
1: Écoute bien. La poupée Barbie est née le 9 mars 1959.
3: Oh, comme vous.
1: Alors, quel était le... Je réglerai ça après. Quel était le vrai nom de la poupée Barbie? Alors, écoute bien. Brenda Malibu Parker. Beverly Sunshine Doll. Barbara Millicent Roberts. Valérie Barbichou Marouflette. Alors, comment s'appelait la poupée Barbie? Brenda Malibu Parker, Beverly Sunshine Dolls, Barbara Millicent Roberts, Valérie Damidouche Marouflette. Top chrono, 10 secondes.
2: Je dirais Barbara.
1: Et c'est une très bonne réponse.
3: Bon.
1: Eh oui, Barbara Millicent Roberts. Elle est née dans la ville fictive de Willows, dans le Wisconsin. Bravo, 3 points de plus, tu as 7.
3: Francis qui habite à Villefranche de Lauragais, c'est en Haute-Garonne. Francis qui est à la retraite, qui est un passionné de cuisine. T'as une belle de chevaux aussi, pareil, à la maison? T'aimes bien la mécanique?
1: Oh, la de chevaux.
3: Francis?
5: Oui, c'est ça.
3: Ouais.
5: Thomas de chevaux.
3: Ah ouais, tu fais de la mécanique sur ta de chevaux. Et de quelle année ta de chevaux?
5: 66.
3: Oh, génial!
1: Oh, la de chevaux!
3: Et elle roule encore, du coup, si tu fais un peu de mécanique dessus?
5: Ah oui, le moteur marche très bien.
3: Ah, génial! Oh, la de chevaux!
1: Moi, j'adore la de chevaux.
3: Eh oui,
1: très chose. Jolie.
3: On adore. Alors, on a parlé un petit peu des défauts de Nora. Oh, écoute, toi aussi, tu as quelques défauts. Et ça ne me surprend pas complètement, Francis. Hein. Tu as un côté maniaque.
5: Ouais, j'aime bien.
3: Ouais. Ah, t'aimes bien, en plus. Ouais. Alors, ça se caractérise comment et pourquoi?
5: Eh bien, en fait, moi, je range les choses et je sais toujours où je les ai.
1: D'accord. Ah, bah oui, c'est le principe.
3: Un maniaque du ménage.
5: Toujours au même endroit, je les mets.
3: Ah, d'accord. Il faut que tout soit au même endroit. Il faut que tu...
5: Oui.
3: L'aspirateur, la poussière
5: sinon
3: aussi.
5: Sinon, vous perdez les choses.
3: Oui, je suis bien d'accord, mais vraiment, le lit, il faut qu'il soit bien fait, il faut pas qu'il y ait de poussière sur les mains.
5: Non, mais j'exagère pas quand même, hein, je suis pas...
3: Oui. Ouais. Il tient tête hein, aussi hein, dans ses défauts. Il tient tête. Et non, je voudrais quand même juste parler de son animal, puisque vous avez parlé de
1: je vous en prie,
3: animal préféré. Vous savez quel est l'animal préféré de Francis, alors qu'il est chasseur pourtant hein?
1: Bah, je sais pas.
3: Dis voir, Francis.
5: Le chevreuil, j'aime
3: bien. Eh ben non, pourquoi t'es chasseur si t'aimes les chevreuils?
5: Et ça n'empêche pas, ça compatit. On peut faire l'autre Sinon, on aime toutes les bêtes, mais bon, on est obligé de chasser aussi.
3: Bon, alors si...
5: On n'est pas obligé de tuer chaque fois. Hein.
0: Ah oui, merci, oui.
3: Donc le chevreuil...
5: On prend l'appareil photo aussi. Hein,
0: ah oui, voilà.
3: Joli, mais fais ça, voilà, prends-les en photo, les chevreuils, voilà, c'est mieux.
5: Et après, je fais les deux.
3: Eh bien, c'est très bien, si tu voulais être un chevreuil, bah voilà, je comprends très bien, il n'y a pas de souci.
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0: Un des derniers titres de Soprano, DJ dans la playlist d'ici. Place à l'amour maintenant avec nos deux candidats, Vincent d'ici Périgord et Florence d'ici Lorraine, qui racontent à Éric Bastien et Valérie Damido comment ils ont rencontré leur moitié sur votre radio ici.
1: Alors, notre ami Vincent. Ah, Vincent, tu as rencontré Eugénie, qui est ta compagne, grâce à une appli de rencontre, c'est ça ?
2: Oui.
1: Magnifique. Et c'était quoi votre premier rendez-vous alors ?
2: Un dimanche après-midi à Périgueux.
1: À Périgueux. Et il paraît que c'était pendant le confinement, tout ça.
2: Ça, c'était juste avant le confinement.
1: Ouais.
2: Et après, c'était pendant le confinement.
1: Et alors, du coup, qui ça a été le coup de foudre ?
2: Oui.
1: Il y a eu un petit temps d'attente.
3: Oui.
1: Oui ? Qu'est-ce qui t'a plu en premier chez Eugénie ?
2: Sa gentillesse et puis sa douceur.
1: Oh, voilà.
3: Un timide, il est réservé, mais il est amoureux.
1: Ah bah heureusement qu'il est amoureux. Alors, ça fait 6 ans qu'ils sont ensemble. Donc, bon, ils sont ensemble depuis le confinement. Tout le monde se rappelle de ce moment exceptionnel du confinement. Mmh. Et alors, il paraît que, bon, bah, comme beaucoup de gens, je te rassure, il y avait évidemment des gens, des potes à toi qui avaient une maison avec piscine. Donc, évidemment, on allait quand même faire la fête au bord de la piscine.
2: Voilà, oui. Des bonnes petites soirées privées entre amis pendant le confinement.
1: Eh ben évidemment, parce
3: confinement en maillot de bain, quoi.
1: Bah oui, bah écoute, tant qu'à faire, ce confinement ridicule. Et il paraît qu'une fois, quand même, tu t'es fait contrôler en rentrant de la soirée piscine sur la route.
2: En y allant.
1: Ah, en y allant. Et alors, t'as dit quoi ?
2: Que je ramenais ma stagiaire chez elle, qui habitait à côté de ma compagne.
1: Ouais, alors que, en fait,
3: bien sûr,
1: tout le monde allait à la piscine, avec des masques, bien sûr. Alors, attention, là, c'est le moment où tu peux t'envoler avec une question qui peut te rapporter 3 points d'un coup. C'est la question à choix multiples. Je pose la question, je fais des propositions, et à mon top chrono, tu as 10 secondes pour me répondre et me donner ton choix. Alors aujourd'hui, figure-toi que nous sommes le 10 mars... Et que, eh ben, tiens, une petite ambiance. Pour fêter ça, le 10 mars, nous fêtons le 150e anniversaire de l'invention du téléphone.
3: D'accord.
1: Par Graham Bell. Donc, c'est l'inventeur du téléphone.
3: C'est l'inventeur du téléphone.
1: Alors, petit QCM pour Graham Bell. Quelle fut la première phrase transmise par téléphone ? Je te propose des phrases. Allô, vous m'entendez ? Qui est à l'appareil ? Monsieur Watson, venez ici, j'ai besoin de vous voir. Ou, allô Bastien, ici Damido, ramène tes fesses. Donc, quelle fut la première phrase transmise par téléphone il y a 150 ans ? Allô, vous m'entendez ? Qui est à l'appareil ? Monsieur Watson, venez ici, j'ai besoin de vous voir. Allô Bastien, c'est Damido, ramène tes fesses. Top chrono, 10 secondes.
2: La première ? Je dirais.
1: Allô, vous m'entendez ?
2: Oui.
1: Eh bien... Et non. C'est Monsieur Watson, venez ici, j'ai besoin de vous voir. Parce que Alexandre Graham Bell, qui a réussi à transmettre la voix par un signal électrique, il avait un assistant qui s'appelait Watson, comme Sherlock Holmes. Donc du coup, il a passé l'appel, Watson était à côté,
3: et
1: il a passé cette phrase.
3: Et voilà.
1: Pas de point, mon petit Vincent.
3: Bon, Florence, parlons de ta rencontre, justement, avec Fabien. Cette rencontre s'est passée lors d'une soirée SNCF. Exactement, un bal était organisé entre salariés de l'entreprise et son père et le père de Fabien travaillaient ensemble. Lorsque, Florence, tu as rencontré Fabien, vous êtes présenté comment ? Vous êtes la bise ? Comment s'est passé au début ?
4: Non, on s'est serré la main, mais alors ça a fait comme dans Le Gendarme se marie, ça a fait des étincelles.
1: Ah ouais !
3: Tu as l'image là ?
1: Ah bah oui, le
3: de Funès et Coutchon sac. C'est vrai ? Vraiment, l'étincelle au moment de serrer la main, quoi. T'as senti un truc tout de suite, quoi.
4: Ah oui, oui, oui. Lui, pareil, ça a été vraiment le gros coup de foudre.
3: Oh là là. Vous aviez 22 ans. C'est un peu les parents qui ont manigancé les retrouvailles, hein, si j'ai bien compris, après.
4: Ah bah, il était très timide, donc il n'osait pas m'inviter à danser. Donc son père m'a invité à danser, sa mère l'a invité à danser. Ils nous ont planté au milieu de la piste, et débrouillez-vous.
3: Vous êtes rapprochés. Et qui a tenté, du coup c'est
4: Et
3: toi
4: pareil,
3: qui...
4: les deux mères demandaient des renseignements sur l'un, sur l'autre. Voilà.
3: Alors attention, parce que le lendemain, il partait à Toulon, parce qu'il était engagé dans la marine. Donc tu l'as perdu de vue très vite, du coup.
4: Oui, oh bah ça a duré une semaine où on ne s'est pas vu, mais avant de partir sur le quai, c'était le gros bisou.
1: Oh !
3: Et c'était il y a combien de temps ce gros bisou, hein ?
4: C'était
3: combien de temps ?
4: Eh ben c'était il y a 36 ans, un peu plus de 36 ans.
1: Oh.
3: 35 ans de mariage, vous êtes mariés un an plus tard. C'est les noces de rubis, 35 ans de mariage.
1: Ouh,
3: belle histoire.
1: Bah dis donc, il va t'acheter une belle bague en rubis.
4: Ah, pourquoi pas ?

0: Désir de 1994, You Gotta Be Desiree dans la bande-son de votre radio. Ici, dans Au Taquet, nous aimons bien les candidats à qui il arrive plein de maladresses. Cette fois-ci, il s'agit de Vincent d'ici Périgord qui a fort à faire avec son tracteur. Et Florence d'ici Lorraine qui se souvient bien de son mariage tellement il y a eu d'imprévus. Tout cela a bien amusé Valérie Damido, Éric Bastien et nous dans moins d'une minute sur votre radio ici.
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4: Alors, notre ami Vincent, hein, qui est donc s'occupe des vaches et des canards, qui est un petit peu maniaque, qui est marié à Eugénie, qu'il a rencontré lors d'une pool party pendant le Covid. Bon, je simplifie, hein, vous avez compris. C'est aussi un petit peu notre Pierre Richard à nous. Il a un petit problème avec les tracteurs et les remorques, notre petit Vincent. Pareil qu'un jour, t'as rempli ta remorque de bottes de foin, t'as voulu la déplacer. Et puis bah le chemin, il était un peu penché, les freins n'ont pas tenu. Qu'est-ce qui s'est passé ?
5: Pas les freins qui n'ont pas tenu, ça n'a pas fonctionné. Le tracteur n'a pas actionné les freins de la remorque et ça s'est mis en portefeuille.
4: Donc ça veut dire que tu t'es cassé la margoulette en gros ?
5: Ça m'a bien brassé dedans.
4: Ah bah voilà. Mais tu t'es pas blessé quand même ?
5: Non.
4: Mais t'as été obligé de décharger la remorque pour que tu puisses repartir ?
5: Ouais, ah oui, on ne pouvait pas la remettre en place comme ça.
4: Eh oui, deux fois le même travail, donc c'est bien, ça fait plaisir.
5: Voilà.
4: Bon, mais t'as un truc avec les tracteurs aussi, parce que quand t'étais ado, t'avais 14 ans, t'allais chez des voisins avec un tracteur, et là, pareil, un talus en pente. Et donc, du coup, qu'est-ce qui s'est passé ? Rebelote !
5: Le tracteur a calé, et une grande marche arrière, la benne charrie dans le filage.
4: C'est-à-dire que la benne s'est mise devant le tracteur, en fait, c'est ça ?
5: Non, on est parti en marche arrière et c'est la benne qui a arrêté le tracteur, aussi encore.
4: D'accord, ok, bah c'est super. Bien, alors, tu as un petit point. Mmh. Ce serait bien que tu marques 5 points. C'est la question cash. Donc, c'est une question, voilà. Tu auras 10 secondes pour répondre. Une petite ambiance musicale. Ça, c'est une chanson que ta maman nous a envoyée. C'est toi, quand tu étais petit, dans ta baignoire.
6: Ben dis donc, je chantais bien.
4: Ben oui, c'est dommage. Hein.
6: Mais je fais peur un peu quand même. Hein.
4: Non, c'est la BO de Microcosmos.
6: Ah oui.
4: Alors écoute bien,
6: quel
4: Vincent.
6: Rapport avec moi ?
4: Non, pas grave, plus tard. Oui. Alors, écoute bien. Quels insectes l'écrivain à succès Bernard Werber a-t-il mis en scène dans sa première trilogie ? Quels insectes l'écrivain Bernard Werber a-t-il mis en scène dans sa première trilogie ? Qui sont ces insectes ? Top chrono, 10 secondes.
5: Les fourmis.
4: Essai. Une bonne réponse ! Eh oui, c'est un best-seller qui raconte en parallèle la vie d'une colonie de fourmis et celle d'une colonie d'humains et qui sont intrigués par leur organisation. C'est magnifique. Bravo. 6 pour Vincent.
6: Écoutez, je tiens une championne là. Je tiens une championne de la catastrophe. Florence qui joue avec nous.
4: Ah, ouais. Elle aussi les remorques ?
6: Non, pas les remorques. Florence qui est en Moselle, qui nous a parlé pourtant de cette belle rencontre, ce coup de foot, je vous rappelle, avec Fabien. Ils se sont serrés la main et bim ! Seulement le jour de votre mariage.
7: Ah.
6: Ambiance.
4: Ah oui ? Oh là, bah dis donc, tu t'en fais des... Ça veut dire que...
6: Tout est parti en catastrophe. On y va, on commence ?
4: Allez.
6: Déjà, le frère de Florence devait aller chercher le bouquet de la mariée. Il est arrivé en retard, du coup, pas de bouquet sur les photos. On est d'accord ?
7: Voilà, c'est ça.
6: Déjà, ça part mal. Le curé ? Oh ! Qu'est-ce qu'il lui a fait, lui, le curé ? Qu'est-ce qu'il a fait ?
7: Eh ben, il s'est trompé de cassette.
6: Voilà,
4: il a mis...
6: Il n'a pas mis la marche du piano, il a mis autre chose. Il a mis autre chose comme musique. Ensuite, le cortège devait suivre la voiture des mariés. Ça, on a l'habitude.
4: Oui.
6: Et à la fin, combien il restait de voitures, Florence ?
7: Eh ben, deux voitures.
6: Ben oui, elles étaient où les autres ?
7: Non, mais c'était pas à la fin, c'était dès le départ, pratiquement.
6: Ah oui, dès le début. Et il paraît que tout le monde s'est arrêté à l'apéro en chemin.
7: Ah ben voilà, ils sont tous partis à l'apéro, ils nous ont laissé tout seuls avec nos deux voitures pour faire le trajet.
6: Non, ben c'est pas fini. Ils étaient directement allés au vin d'honneur. Et quand toi, t'es arrivé au vin d'honneur, qu'est-ce qu'il y avait ?
7: Oh, bah, il me restait plus qu'un quart de tranche de brioche.
4: Mais dis donc, ils sont sympas, tes copains.
6: Ah ouais, non, mais c'est pas fini. Ah. Le mariage de la loose. Ensuite, bon, t'as été voir l'étape pour le dîner, hein, après le vin d'honneur. Et là, sur le dîner, rien n'était prévu comme tu l'avais choisi.
7: Exactement, les vieux étaient avec les jeunes, enfin c'était du grand n'importe quoi. Bon, il a fallu tout refaire.
4: Bah dis donc, c'est sympa ce mariage.
6: La nuit de noces, ton mari, malade.
4: Oh oui. Là là.
7: Trop émotif, donc du coup, malade.
4: Oh mon Dieu.
6: Donc pas de... voilà. Et le lendemain matin, à 7h du matin, on est venu vous déloger pour la soupe à l'oignon en retournant votre matelas, histoire de bien vous réveiller.
4: Mais c'est sympa.
7: Voilà, mais ça c'est classique chez nous, ça se faisait comme ça, donc on vire les mariés, on retourne le matelas, c'est normal.
6: Tout est normal, on habite à Metz, voilà. On est en Moselle, on retourne les matelas. Et ben, dis donc,
4: c'est super.
6: Et c'était il y a 36 ans et on en rit encore aujourd'hui, c'est ça qui est le plus sympathique.
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0: Etienne Dao, les meilleurs moments d'Otaka s'arrêtent pour aujourd'hui. Nous continuons demain avec Valérie Damido, Eric Bastien et entre autres un collectionneur de bouchons, un tripophobe, un maniaque et des bonnes cuisinières sur votre radio ici.
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0: Bon début de semaine avec votre radio ici. Il est 13h. Le journal Emeline Ferry. Bonjour Emeline.
2: Bonjour Catherine, bonjour à tous.
0: À la une ce jour.
2: Ventilateur, clim, bouteille d'eau fraîche. Préparez-vous à faire face à nouveau à de fortes chaleurs. Quelle température, pour combien de temps? Et surtout, comment supporter ces journées et ces nuits dans la fournaise? On en parle dans un instant. Nous serons également dans la Drôme où les pompiers luttent contre les flammes depuis près d'une semaine. En Corrèze, des maires en colère. 8 communes privées du passage du Tour de France en juillet à cause de la météo. Et elles ne seront pas remboursées de leurs frais. La course contre la montre pour trouver des lunettes spéciales à 2 jours de l'éclipse solaire historique. Et puis, le retour du roi Léon Marchand dans le bassin de Saint-Denis, où il avait été couronné champion olympique il y a 2 ans. On espère ce soir le voir nager avec les Bleus.
0: Et c'est reparti pour des températures très élevées.
2: 22 départements désormais en alerte orange canicule, tout le quart sud-est du pays, plus le Cher, l'Allier et la Corrèze. Le thermomètre grimpe et ça va durer, nous dit Alix Roumagnac, le président de Prédict, la filiale risque de Météo France.
3: Cette chaleur du sud-est va dans la semaine progressivement toucher l'ensemble du territoire national, c'est quasiment pour toute la semaine et le point le plus fort sera effectivement entre mercredi, jeudi, vendredi. En début de semaine prochaine sur la partie nord de la France pourrait avoir un petit terre un peu plus frais et ce n'est qu'à partir, mais là on est très très loin d'aller modèles, que vers le 24-25 peut-être de l'air froid va un peu plus frais va arriver de l'ouest pour toucher le territoire national. Donc peut-être qu'à partir du 24 avec cette arrivée d'air frais on aura un peu des pluies, mais tant qu'on a ces dômes anticycloniques, pas de fortes pluies sur le territoire national.
2: Alors certains parlent d'une nouvelle vague de chaleur, mais en réalité par endroit il fait très chaud en continu depuis mi-juin. Exemple à Aix-en-Provence, entre 35 et 40 degrés la journée. Et la nuit, c'est l'humidité, la moiteur qui fatigue les organismes. Les habitants sont épuisés, Marilyn Ottmann.
4: Oui, dans ce parc à l'herbe complètement sèche, les jeux d'eau sont pris d'assaut.
5: J'ai trop chaud, il fait trop chaud.
4: Quelques gouttes glissent sur le visage de Jules, il se remet d'une nuit difficile.
5: Et j'ai pas de clim dans ma chambre, j'ai qu'un ventilateur. Je me réveille souvent. La chaleur, ça épuise. Elle me fait transpirer, je sais pas, ça me réveille.
6: On n'arrive pas à récupérer là.
4: Car le plus compliqué, selon son papa.
6: Et bien c'est bien les nuits, hein. Plus d'énergie et tout, et c'est surtout les températures qui redescendent pas la nuit là.
7: Ils sont où tes parents ?
4: Un peu plus loin, Narinée surveille ses 2 enfants. De bon matin, les paupières sont déjà lourdes.
8: C'est particulièrement plus dur cet été ?
9: Oui. Un peu plus dur que d'habitude, oui. Faiblesse, envie de rien faire, pas motivé, quoi. Envie tout le temps de s'allonger. Tout.
4: Déshydratation, stress thermique, nuit blanche. Pendant la canicule, notre corps travaille dur. Le petit Jules cherche des solutions.
5: On a un brumisateur.
4: Et pour réguler sa température, un médecin recommande de se baigner ou de prendre une douche tiède.
2: Reportage signé ici Provence.
0: Et 17 départements sont placés en risque élevé de feux de forêt aujourd'hui.
2: Notamment la Drôme, où les flammes ravagent toujours le massif du Claps. Pas de répit pour les pompiers. Bonjour Ninon Pigagnol.
10: Bonjour.
2: Reporter ici Drôme Ardèche, vous êtes sur place. L'incendie sévit depuis une semaine et il n'est toujours pas maîtrisé.
10: Et oui, c'est un feu assez erratique, selon les mots de la préfète. Elle a fait le point justement ici en fin de matinée. Elle a donné plusieurs raisons pour ses difficultés à stopper le feu. Le relief déjà, en fait c'est un feu rampant, donc qui est dans le sol. Donc les pompiers sont obligés d'aller au plus près pour noyer les points chauds. Mais le problème c'est que l'accès est très difficile. La météo non plus n'est pas favorable. Alors là, il y a assez peu de vent, c'est plutôt positif, mais les températures restent très élevées avec un air plutôt sec. C'est ce qui explique aussi les fortes reprises qu'il y a eu hier. Alors malgré tout, il y a des victoires, comme elle dit. Le retardant versé pour protéger le village de Charence, ça a fonctionné. Les habitants là-bas sont confinés pour éviter de respirer la fumée, mais ils ont pu rester sur place. D'importants moyens

0: commissariat. On en voit partout, sur les marchés, sur les réseaux sociaux, les squishies, des balles anti-stress aux couleurs fluo. Mais ces jouets peuvent être très dangereux. La répression des fraudes appelle les parents et les enfants à la prudence. Un jeune garçon a été gravement brûlé dans le Pas-de-Calais par le produit à l'intérieur de cette balle qui lui a éclaté au visage. Des expertises sont en cours pour en connaître la dangerosité.
1: Et le Tour de France Femmes s'est achevé hier soir.
0: Avec la victoire de la néerlandaise Demi Vollering, épilogue de plusieurs semaines où on a vibré sur le bord des routes. Mais à l'heure du bilan, on n'a pas franchement le cœur à la fête en Corrèze. Le 12 juillet, plusieurs communes du département n'ont pas eu la chance de voir passer le peloton des hommes. À cause de la canicule, ASO, l'organisateur, a raccourci le parcours ce jour-là, quelques heures avant la course. Et les 8 villages concernés viennent d'apprendre qu'ils ne seront pas remboursés de leurs frais. Amertume pour Stéphanie Siscar, la maire de Messac.
2: On avait mis des mois et des mois à organiser, on a fait des visios en préfecture avec ASO, enfin, et ce qui a fait le plus mal en fait, c'est d'avoir cette qu'à 17h15 quoi. Quand le préfet vous appelle à 17h15 et vous dit il n'y a pas le Tour de France à Messac, vous dites non mais c'est une blague. Moi à 17h18 j'étais là pour prévenir tous mes commerçants les uns derrière les autres, et franchement on aurait perdu quelqu'un. Ça nous aurait peut-être pas fait aussi mal. Enfin, voyez ce que je veux dire. Il y a le manque à gagner, certes. Il y a le côté économique, il y a le côté psychologique qu'on a passé, le temps qu'on a passé. Mais ouais, on s'est senti vraiment amputé d'un membre, quoi. C'est vraiment un coup difficile qu'on aura du mal à digérer. Je pense que moralement, ça a été vraiment un coup dur pendant 3 jours.
0: Un témoignage au micro, ici Limousin. Au championnat d'Europe de natation, déjà 4 médailles pour la France. Après les épreuves de plongeon et de nage en eau libre dans la Seine, place à la natation dans le bassin olympique de Saint-Denis, là où Léon Marchand a remporté ses multiples médailles pendant les JO. Mais le champion français a dû renoncer à une partie de son programme de cette semaine à cause de sa blessure aux adducteurs, pas complètement guérie. Vous l'avez rencontré, Jérôme Val?
3: Ce devait être le feu d'artifice dans le bassin dès le premier jour de la compétition, le 400 mètres 4 nages, la discipline de Léon Marchand. Il venait pour décrocher son premier titre européen et pourquoi pas battre son propre record du monde. Une grande partie de sa saison a été basée sur cet objectif. Sa blessure a tout gâché et la pilule douloureuse a avalé.
4: Très difficile à prendre cette décision, effectivement. C'est la course que j'avais envie de réussir le mieux cette année. Très déçu aussi pour les gens qui sont venus me voir sur les épreuves de 4 nages cette semaine. Après, c'est une décision aussi qui me soulage, parce que ça m'a pris pas mal la tête quand même ces dernières semaines, de savoir si j'allais le faire ou pas.
3: Impossible avec le risque de rechute de faire de la brasse, il lui reste donc en individuel le 200 mètres papillon et le 400 mètres nage libre en fin de semaine.
4: Je pense que je suis quand même capable de m'amuser cette semaine dans les courses dont je suis engagé. Je pense qu'en crawl et en papillon je peux quand même faire des choses assez amusantes et j'ai envie de me tester sur autre chose.
3: Et contrairement à son habitude, Léon Marchand va avoir beaucoup de temps libre, 3 jours sans course.
4: Je vais enfin pouvoir venir à la piscine juste pour regarder les courses, donc ça va être cool aussi.
3: Mais avant, ce soir, il y a une première médaille à aller chercher sur le relais du 4 x 200 mètres nage libre qu'il avait déjà disputé l'an dernier au championnat du monde.
0: Et on encourage aussi les Français au championnat d'Europe d'athlétisme qui débute aujourd'hui en Angleterre à Birmingham. 400 mètres et lancer de poids au programme cet après-midi.
1: 13h08, l'impatience monte chez les passionnés d'astronomie.
0: J-2 avant l'éclipse solaire, l'événement à ne pas manquer mercredi soir, la Lune qui s'aligne parfaitement avec le Soleil et la Terre. On ne revivra pas ça avant l'année 2081. Mais pour profiter du spectacle, n'oubliez pas, lunettes de protection obligatoires, des lunettes spéciales qui s'arrachent dans les pharmacies et chez les opticiens. Écoutez ce reportage d'Elsa Dizier, ici Touraine.
5: Delphine voulait s'équiper de lunettes anti-radiation pour l'éclipse, mais c'est raté.
6: Il n'y en a plus. Il n'y en a plus. Alors, on ne regardera pas. Moi, je pensais que les lunettes de soleil, ça suffisait. Donc... Et en fait, non. Regardez la télé, ça sera mieux, ça sera plus sécure.
5: La plupart des pharmacies du territoire se sont fait surprendre par la demande. C'est ce qu'explique Nicolas Hay, gérant de la pharmacie Anatole France à Vernoux-sur-Brenne et vice-président du syndicat départemental des pharmaciens.
7: Il y a 3 mois, quand on nous les a proposés, on n'a pas voulu en commander beaucoup. On en a commandé 120, alors ça peut paraître beaucoup et pas beaucoup. On n'en vendait pas au début et puis en une semaine, on a tout vendu, quoi. Cette semaine, c'est entre 30 appels ou visites par jour. Et en plus, dès qu'une pharmacie n'en a plus, ses clients vont aller dans les pharmacies d'ailleurs. Donc c'est comme ça que la pénurie se fait plus rapidement.
5: À la pharmacie des Deux Lions, c'est encore pire, jusqu'à 100 demandes par jour, dont parfois des associations qui passent de lourdes commandes. Samiri est pharmacien.
8: On demande du coup au fournisseur qui nous les fournit, avec lequel on travaille. Forcément, il n'y en avait plus lui-même, en fait. Il doit faire avec toutes ces demandes également, lui.
9: Parce qu'on ne peut pas regarder l'éclipse sans ses lunettes.
8: Exact, ça pourrait causer des graves dégâts au niveau de la rétine, même au niveau de la vision. Même quelques secondes, ça pourrait vraiment causer des lésions et une cécité partielle ou

0: Solution, donc, si vous n'avez pas trouvé de lunettes d'ici l'éclipse, la société astronomique de Touraine propose un accompagnement le jour J. Sinon, elle sera diffusée à la télévision.
1: Et il y a des événements organisés un peu partout dans le pays pour l'occasion. Tous nos bons plans pour profiter de l'éclipse à retrouver sur notre site ici.fr. Et nous, on vous concocte une émission spéciale mercredi entre 13h et 13h30. On sera avec vous pour vous accompagner pour cette journée exceptionnelle.
2: Effectivement, merci Emeline Ferry. Nous vous retrouvons à 14h pour un nouveau point sur l'actu. À suivre un nouvel épisode de notre podcast Partir qui nous emmène aujourd'hui en Normandie à Étretat sur les pas d'Arsène Lupin avec un invité, un auteur de romans policiers, évidemment sur votre radio ici.
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2: Que faites-vous le week-end prochain ou la prochaine fois que vous avez quelques jours de repos? Et si vous alliez découvrir ou redécouvrir Étretat? Cette ville de Normandie est connue pour ses falaises, mais pas seulement. Et si en plus vous aimez les romans policiers et notamment ceux de Maurice Leblanc, alors cette destination est faite pour vous. Étretat, sur les pas d'Arsène Lupin, c'est maintenant avec un épisode de notre podcast Partir sur votre radio ICI.
6: Étretat, c'est un ancien village de pêcheurs sur la côte d'Albâtre, entre le Havre et le Tréport, au pied des falaises blanches de craie. Au fil des siècles, elles ont attiré et inspiré les plus grands artistes. L'impressionniste Claude Monet, l'écrivain Guy de Maupassant, le musicien Jacques Offenbach. Et moi, je vais vous donner envie de découvrir Étretat sur les traces d'Arsène Lupin, le gentleman cambrioleur. Figurez-vous que c'est ici qu'est né ce héros fantaisiste et séducteur, sous la plume de Maurice Leblanc au tout début du XXe siècle, et qui aujourd'hui continue de nous surprendre. Et vous allez avoir la chance de découvrir ce héros avec l'écrivain Michel Bussy, qui lui aussi est amoureux d'Étretat. Et à la fin de cet épisode, vous saurez pourquoi Étretat abrite un chef-d'œuvre qui a été dérobé par Arsène Lupin. Je m'appelle Isabelle Lebrun, je suis animatrice à ICI Normandie. Ça fait 25 ans que j'habite à Rouen et je ne me lasse pas de venir à Étretat, dans cette petite station balnéaire qui a su garder son authenticité. Ici, vous ne verrez pas de grandes enseignes, il n'y a que des petits commerces de quartier. C'est une vraie bouffée d'air pur et de tranquillité au bord de la mer. C'est vraiment l'endroit où j'emmène mes amis en week-end pour s'éloigner de l'agitation urbaine. Bienvenue dans Partir. Étretat, sur les traces d'Arsène Lupin. Notre point de départ, c'est la plage d'Étretat. À chaque fois que je viens sur le Perret, c'est cette digue sur laquelle on peut se promener au pied des falaises et le long de la mer. Je me sens toute petite devant ce paysage grandiose. Face à moi, il y a cette mer à la couleur bleu-verte si particulière, cette petite plage de galets entre ces falaises blanches, brutes et verticales qui tombent à pic dans la Manche. Je vous disais que j'aimais la tranquillité d'Étretat. Mais pour pouvoir en profiter, il faut à tout prix éviter la pleine saison. Je vous conseille de venir, pourquoi pas, en hiver. Il suffit de bien vous couvrir et vous pourrez admirer la mer agitée entre les falaises. C'est magnifique. En plus, pour vous garer, ce sera beaucoup plus facile car les parkings sont pris d'assaut l'été. Si je m'avance un peu sur la plage de Galets, je me retrouve au pied de l'arche creusée dans la falaise de Craie. Et derrière cette arche, j'aperçois l'aiguille creuse. Il faut vous imaginer, c'est comme un roc pointu, seul dans la mer, qui fait près de 80 mètres de haut. En fait, cette aiguille, c'est une partie de la falaise qui s'est détachée au fil du temps. Et ce sont justement ces falaises uniques qui ont inspiré Maurice Leblanc, le père d'Arsène Lupin, pour écrire L'aiguille creuse, l'un de ses romans les plus célèbres.
7: Tout au long du roman, on vient chercher le trésor de l'aiguille creuse pour découvrir que cette aiguille creuse, c'est l'aiguille d'Étretat que nous avons sous les yeux.
6: Gaëtan Dupont, guide, amoureux d'Étretat.
7: Qu'elle est non seulement le repère d'Arsène Lupin, mais aussi le repère du trésor des rois de France depuis Jules César, et que tous ces rois de France ont caché leur trésor au fur et à mesure à l'intérieur de cette aiguille. Arsène Lupin a découvert ce trésor et a donc décidé d'y faire sa demeure et de lui-même cacher tout ce qu'il a dérobé aux riches pour pouvoir vivre avec.
6: Et figurez-vous que certains ont réellement cherché à mettre la main sur ce trésor. Dans les années 1920, au moment où la bourgeoisie découvre les joies des bains de mer, beaucoup d'Américains venaient passer leurs vacances à Étretat dans l'espoir de retrouver les joyaux de la couronne de France. Et si vous aussi, vous avez envie de vous rapprocher des falaises, vous verrez, à ses pieds, il y a une mystérieuse grotte qu'on appelle le trou à l'homme. On peut y pénétrer, mais attention, pensez à bien consulter les horaires de marée avant d'y aller. Quand la mer remonte, on peut rester piégé. Régulièrement, des passants se retrouvent coincés sous la falaise. Et pas question de regagner la plage à la nage, c'est beaucoup trop dangereux. Il faut attendre les secours ou que la mer redescende, mais ça prend 6 heures. Et d'ailleurs, si vous voulez nager à Étretat, vous pouvez. Petite précision quand même, l'eau de la Manche est fraîche, elle ne dépasse pas 18 degrés l'été. Et surtout, pensez à prendre des petits chaussons de plage ou des sandales en plastique, car les galets font vite mal aux pieds. À propos de ces galets, ils sont beaux, lissés par les vagues, mais je vous préviens, vous ne pourrez pas les rapporter chez vous. C'est interdit. Ils sont là pour protéger le littoral qui se fragilise d'année en année. Je vous ai promis de vous faire découvrir mon lieu préféré. On y va tout de suite. C'est à 10 minutes à pied des falaises.
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6: Ici, on est dans le centre-ville d'Étretat, rue Guy de Maupassant, au numéro 15. Je me trouve face à une belle villa de style anglo-normand. Vous savez, ce sont ces grandes maisons bourgeoises à colombages qui sont dressées sur plusieurs étages. Cette villa, c'est celle de Maurice Leblanc, et c'est là qu'est né son héros Arsène Lupin, et c'est ouvert au public. Venez, je vous emmène visiter cette maison avec Michel Bussy, écrivain normand, grand amateur des aventures d'Arsène Lupin.
8: Maurice Leblanc, au départ, je pense que par rapport à Arsène Lupin, il ne se voyait pas forcément comme un auteur de romans policiers. D'ailleurs, c'est presque lui qui invente le genre. Il va se faire presque vampiriser par Arsène Lupin, puisque sa maison, il l'appelle le Clos Lupin, que c'est presque une maison consacrée à Lupin, là où se passe l'aiguille creuse. Ce que je trouve très beau dans cette maison, c'est que c'est à la fois une demeure d'écrivain, donc voilà, très rationnel avec les lettres, etc. Mais on sent l'ombre d'Arsène Lupin planer partout, comme si c'était un couple, ou comme si Maurice Leblanc n'avait pas pu se passer du fantôme d'Arsène Lupin.
6: Alors ici, on est dans une maison à taille humaine, sur deux niveaux. Je vous conseille de réserver en avance, car je vous préviens, le nombre de visiteurs est limité. Pas plus de 50 personnes en même temps. Et si jamais vous devez attendre à l'extérieur, je vous conseille d'apporter un parapluie ou un caouet au cas où le temps normand fasse des siennes. Suivez-moi, on arrive par le parc de cette villa. J'adore cet endroit, car je trouve l'ambiance romantique et bucolique. À la belle saison, il y a des rosiers en fleurs, de la glycine et des petits bancs pour s'asseoir, et tout au fond, une pergola. La villa de Maurice Leblanc a ouvert au public en 1999 grâce à la petite fille du romancier qui a décidé d'en faire un musée dédié à l'œuvre de son grand-père. Ce que j'aime ici, c'est que l'intérieur de la maison est vraiment resté dans son jus. Il y a un côté suranné. Il y a encore les meubles de l'écrivain, son bureau et même son véritable plaid. C'est comme si on était encore à l'époque de Maurice Leblanc.
8: Les Français les plus riches, qui sont généralement à Paris, que ce soit des entrepreneurs, des artistes, la noblesse, etc. En fait, ils peuvent pas aller ailleurs qu'en Normandie pour voir la mer, parce que déjà, on va mettre 10 heures, 15 heures pour arriver en Normandie. Donc, il n'est pas question d'aller sur la Côte d'Azur ou ailleurs. Et donc, la côte touristique, c'est la côte d'Albâtre. Et donc, Étretat, ça fait partie de ces petits joyaux où se rassemble toute la bonne société.
6: On vous emmène à l'intérieur de la villa du Clos Lupin. On commence la visite avec le cabinet de travail de Maurice Leblanc. On entre dans une petite pièce, exposée plein sud, avec vue sur le parc. Au milieu, un bureau sur lequel on trouve de l'encre, une plume, une sacoche. Et derrière ce bureau, il y a deux portraits qui semblent veiller sur l'écrivain. D'un côté, Guy de Maupassant, de l'autre, Gustave Flaubert, deux romanciers normands, eux aussi.
7: Il faut savoir que Maurice Leblanc, il n'a pas écrit que les Lupins. Il a écrit d'abord du théâtre, beaucoup de nouvelles. On raconte d'ailleurs qu'il a pris le train avec Flaubert pour essayer de se faire connaître. Et il a écrit un peu Lupin à contre-cœur. Il a écrit une première nouvelle, qui était un peu une commande. Il n'a pas voulu continuer. Alors que ça a eu un succès très fort, c'est son éditeur qui a fini par le convaincre de continuer les aventures de Lupin. Et après, c'était un tel succès qu'il ne s'est jamais arrêté. Mais il y a toujours eu quand même un petit côté Lupin malgré moi. Et il se rêvait d'être le nouveau Maupassant.
6: Je vous conseille de faire un petit tour par la boutique pour apporter le code Lupin. C'est le premier roman policier de Michel Bussy, inspiré des aventures du dandy séducteur. Vous verrez, Michel Bussy a tenté, lui aussi, de percer le mystère du trésor de l'Aiguille Creuse. Et là, on quitte le bureau, on longe un couloir assez étroit pour rejoindre le salon. On arrive dans une grande pièce, avec des moulures, une cheminée d'époque, avec de belles boiseries, un grand piano et des tableaux 19e accrochés au mur. Vous vous souvenez d'ailleurs, en début d'épisode, je vous avais dit qu'il y avait un chef-d'œuvre à Étretat. Eh bien, il est au Clos Lupin. Dans ce salon, on se retrouve nez à nez avec la toile la plus connue du monde, la Joconde. Arsène Lupin est un grand amateur d'art, et dans les romans de Leblanc, le gentleman cambrioleur, vole des œuvres inestimables, dont la Joconde. Les Étretatais sont persuadés que la vraie Joconde est au Clos Lupin, la version du Louvre serait une copie.
7: C'est vrai qu'on s'y sent bien, mais je trouve qu'il y a un côté un petit peu cabinet des curiosités, c'est-à-dire qu'il y a un côté mystérieux. On se dit, tiens, si je touche un petit peu les boiseries autour de la cheminée, peut-être qu'il y a, une pièce secrète qui va s'ouvrir. On a voilà un grand miroir et on voit qu'il y a une petite carte à jouer qui a été glissée autour du miroir. Donc voilà, il y a ce côté invention, ce côté à la fois très chaleureux, mais aussi un petit peu inquiétant et mystérieux. Voilà, du parquet qui grince et de la vieille demeure où on a encore ces fantômes-là.
6: Alors, vous ne pourrez pas passer la nuit au Clos Lupin. En revanche, si vous voulez rester dans l'ambiance du gentleman cambrioleur, vous pouvez réserver la suite Arsène Lupin au Détective Hôtel. C'est à 2 minutes à pied de la maison de Maurice Leblanc. Vous verrez, c'est un petit hôtel authentique. Pour la déco, les propriétaires se sont inspirés des détectives les plus célèbres, Sherlock Holmes, Tintin et évidemment Arsène Lupin. Si vous avez encore un peu de temps devant vous, si votre week-end n'est pas terminé, j'ai une dernière idée. On va au golf sur les falaises d'Étretat. Mais Arsène Lupin n'est jamais très loin.
9: Ce golf a été créé en l'an 1908.
6: Bruno Dossard, président de l'association du golf.
9: C'est à peu près 45 hectares. Ce golf, il est construit sur la falaise d'Aval. Il est effectivement tout près de la fameuse Aiguille Creuse, hein, puisque pratiquement on longe le golf ou on le traverse, si on pouvait traverser sans risquer de recevoir une balle sur la tête, mais on longe le golf pour aller voir, découvrir la falaise, bien sûr, et l'aiguille qui est juste là, juste devant nous.
6: Ici, nous sommes donc au golfe d'Étretat, le seul 18 trous en France avec une vue sur mer. Maurice Leblanc l'a souvent fréquenté. Et oui, l'écrivain était aussi un amateur de golf. D'ailleurs, vous pourrez voir ses clubs chez lui, au Clos Lupin. Ce que j'aime ici, c'est qu'on en prend plein les yeux. Il faut vous imaginer, on est à 80 mètres de hauteur. On voit évidemment la mer, mais aussi une vue d'ensemble sur tout Étretat, avec la plage des Galets et les falaises. Ce qui est agréable, c'est qu'ici, il y a une partie jeu pour les golfeurs, mais il y a aussi un côté nature. Sur ce site, il est important de sauvegarder la biodiversité. Ici, on trouve notamment des orchidées sauvages ou la vipère normande qui est menacée d'extinction. Et ce golf est connu pour son parcours et surtout le trou numéro 10. Complexe, exigeant, notamment quand le vent se lève. Et figurez-vous qu'à cet endroit, on raconte, selon la légende, qu'autrefois s'élevait un fort sous lequel il y aurait eu un souterrain pour accéder à l'Aiguille Creuse. C'est là qu'Arsène Lupin aurait caché les trésors des rois de France depuis Jules César. Pour les moins sportifs ou ceux qui n'aiment pas le golf, je vous recommande quand même de venir au restaurant du golf. Vous verrez, c'est un endroit chic, mais très accessible. Il ne faut pas hésiter à franchir la porte. Et mon petit conseil pour l'apéro, c'est de prendre un verre de Pommeau. Un alcool normand typique, c'est sucré, avec des glaçons, c'est délicieux. Bien sûr, à consommer avec modération. Mais ça, vous le goûterez quand vous viendrez.
2: Évidemment, merci Isabelle Lebrun d'ICI Normandie. Cet épisode de Partir et tous les autres sont à retrouver sur ICI.fr et sur l'appli ICI. Si vous cherchez des idées d'escapades et de balades, c'est parfait pour vous. Place à la musique maintenant avec le funk d'Earth, Wind & Fire, Boogie Wonderland sur votre radio ICI.

0: Boogie Wonderland, Earth, Wind & Fire pour bien démarrer cet après-midi. Après-midi qui continue en musique sur votre radio locale ici. Quant à moi, je vous dis à demain, midi 5 précise. À demain.
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2: 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C'est la saison en Bretagne en ce moment. On fête le battage du blé dans les Côtes d'Armor. La commune de Plumieux, près de Loudéac, fait sa fête des battages samedi avec une batterie à l'ancienne, des chevaux de trait, des démonstrations de vieux métiers et une exposition de véhicules anciens. Et puis musique le soir, concert à 18h, fest-noz à 21h30 et c'est gratuit. On passe côté mer dans le Morbihan, à Saint-Pierre-Quiberon, samedi c'est la fête des pêcheurs. Ça se passe dans le village des pêcheurs Portivy à partir de 15h avec des animations, une parade à 21h30 et de la musique jusqu'à 1h du matin. Le week-end d'après, une belle fête se prépare en Ille-et-Vilaine. Samedi 22, c'est le festival de la Lanterne à Combourg. De 18h30 à minuit, 6 scènes dans un centre-ville éclairé aux lanternes et guirlandes, avec des groupes dans plein de styles différents et le fameux fest-noz place de l'église. Tout ça en entrée libre.
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C'était Michael Jones et Jean-Jacques Goldman sur votre radio. Ici Jean-Jacques Goldman, homme très discret. Il y a quelques années, lors d'un concert des Enfoirés, il est arrivé en jean basket, sans badge artiste. Un agent du coup de la sécurité ne l'a pas du tout reconnu et lui a demandé en fait d'attendre quelques minutes avant de rentrer. Eh bien, Jean-Jacques Goldman n'a rien dit et a attendu tranquillement plusieurs minutes. Une anecdote voilà qui résume bien le personnage. Goldman, c'est vraiment un gars en or. La suite de votre lundi en musique avec maintenant Charlotte Cardin. Belle après-midi.

0: 100% pur beurre. Oh là là, avec les chaleurs que l'on a connues ces derniers temps, il est grand temps de penser à déminéraliser les villes. Moins de béton, plus de verdure, c'est exactement la bonne idée qu'ils ont eue à l'école Jacques Prévert de Guipava dans le Finistère. La cour a été réaménagée et végétalisée et l'effet est totalement flagrant, à tel point que même par 33 degrés, la classe a pu se faire dehors. Les enfants ont été intégrés dès le début du projet pour choisir les aménagements et même pour planter des arbres. Résultat, leur cour n'a plus rien à voir avec celle que l'on a pu tous connaître. Celle-ci compte 4 secteurs, tous avec des noms sympas comme les dunes, le sous-bois, la prairie. On y trouve des trapèzes, une grande cabane en bois, une zone d'herbe pour jouer au foot. Il y fait quand même 5 degrés de moins qu'avant dans cette cour, les journées ensoleillées. Et quant aux parents qui pouvaient, pour certains, craindre que les enfants ne se salissent de trop, finalement, avec le recul, c'est pas le cas. Donc cette super idée de végétaliser les cours d'école, il faut vraiment qu'elle se répande partout. Alors oui, parfois c'est cher, mais il y a des moyens de récupérer des sous un peu partout auprès de l'État, notamment des mairies, ou alors, info radin malin, auprès de la fondation Yves Rocher qui finance ce genre de projet. Pensez-y et faites-moi signe si vous vous lancez dans une végétalisation de cours de récré. J'en parlerai dans la prochaine bonne idée. Le chiffre du jour donne envie de faire un plouf. 98% des sites de baignade bretons sont conformes aux critères de qualité. 80% affichent même une qualité excellente. À demain pour une nouvelle bonne idée.
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1: Stilto avec Faut que tu m'aimes sur votre radio ici. Ah, l'amour en même temps cette saison. Mais oui, c'est la saison des amours de vacances. Hein. Selon un sondage, un Français sur quatre a déjà vécu une histoire d'amour pendant les grandes vacances. Et dans près d'un cas sur trois, l'histoire a continué après la rentrée. Comme quoi, certains coups de soleil se transforment vraiment en coups d'amour. La suite de votre lundi en musique avec Phil Collins. Bel après-midi.
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Ce très jeune artiste a adopté la Bretagne et le pays de Ploërmel pour en faire son espace de création. Déjà repéré et soutenu par des musiciens comme Gizmo du groupe Trio, il propose des chansons au style frais et léger.

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1: Merci d'avoir choisi votre radio ici. Il est 14h. C'est l'heure de retrouver toute l'info en France et dans le monde en 90 secondes avec Emeline Ferry.
2: Retour en force de la chaleur sur tout le pays. Alors que certaines régions suffoquent déjà depuis plusieurs semaines, 22 départements du sud-est et du centre sont en vigilance orange canicule et les températures élevées vont se généraliser. Le pic de l'épisode attendu en milieu de semaine. Les deux tiers de notre pays sont concernés par des restrictions d'usage de l'eau. Partout, les sols sont secs, les cultures souffrent, la sécheresse fait d'énormes dégâts. Autre conséquence du réchauffement climatique, au moins 70% de la France métropolitaine sera touchée par la présence du moustique tigre d'ici l'année 2085. Autrefois vecteur tropical, l'insecte devient une menace française, disent les scientifiques de l'Institut de Recherche pour le Développement. Sur le front des incendies, un feu erratique est toujours actif dans la Drôme, selon la préfète. Les flammes dans le massif du Claps ont brûlé 400 hectares en une semaine. Les pompiers ne sont toujours pas maîtres du feu. En Lozère, en revanche, incendie fixé. Il a parcouru depuis hier 150 hectares de végétation. Deux cadres de la DZ Mafia placés en détention provisoire, les deux narcotrafiquants originaires de Marseille ont été interpellés il y a quelques jours en Algérie où ils sont maintenant derrière les barreaux. Annonce faite par le garde des Sceaux Gérald Darmanin qui les qualifie d'objectifs prioritaires de la justice française. Au championnat d'Europe de natation à Saint-Denis près de Paris, début réussi pour Maxime Grousset qui signe le meilleur temps des séries du 50 mètres papillon. On attend de savoir si Léon Marchand participera ce soir au relais. Le multiple champion a renoncé à certaines épreuves à cause d'une blessure.
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1: La semaine estivale a démarré, vous en êtes rendu compte, et bien ça ira encore mieux demain. Si vous aimez les fortes chaleurs, elles sont en effet de retour, surtout l'après-midi. Donc petit conseil d'amis, profitez de la douceur matinale pour sortir. 16 à 18 degrés attendus entre le Morbihan et l'Ille-et-Vilaine, alors que dans l'après-midi, on va retrouver de fortes chaleurs, 33 à 35 degrés entre Pontivy, Vannes et Rennes, 25 à 27 le long du littoral sur les Côtes d'Armor et tous nos départements seront baignés de soleil. Belle journée.
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4: Gabriel, tu brûles mon esprit.

3 de l'été. Comme d'habitude, j'ai le classement tiens, des fruits et légumes les plus rafraîchissants de l'été. En numéro 3, on retrouve la pastèque. Elle contient 92% d'eau. Ensuite, on retrouve en numéro 2 la tomate qui, elle, est composée à environ 94-95% d'eau selon les variétés. Et enfin, sur la première marche du podium, on retrouve le concombre. Eh oui, le concombre, champion toute catégorie avec environ 96% d'eau. C'est tout simplement l'un des aliments les plus hydratants que l'on puisse manger l'été. Et tout de suite, 3 chansons françaises très rafraîchissantes également. On démarre avec Chagrin d'amour. Bel été sur votre radio ici.

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1: 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Suivez la route du Lin, direction les Côtes d'Armor à Saint-Élo, près de Loudéac. Les musées du Centre-Bretagne dédiés à la culture du Lin dans la région organisent leur festival des tissages avec un marché de tisserands vendredi de 14h à 18h, puis le week-end de 10h à 18h, et puis des ateliers et des démonstrations d'artistes invités. Le thème de cette année, l'art déco aujourd'hui. De vendredi à dimanche aussi, Vannes va être sacrément animé. C'est le festival d'Arvor, un rendez-vous des cultures bretonnes dans tout le centre-ville. Au programme, parade de cercles celtiques et de bagadou, fest-noz, concerts, spectacles, initiations aux danses et à la langue bretonne. Tout ça gratuitement. Vous retrouvez tous les détails sur festival-arvor.bzh. Un autre programme chargé, celui du festival Fanfarfelu en Ille-et-Vilaine. C'est du 21 au 23 août à Vitré. Un rassemblement de fanfares du monde entier. Des concerts dans le château de Vitré ou gratuits dans la ville. La billetterie est en ligne.
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0: Bon après-midi à l'écoute de votre radio ici. Dans un instant, retour dans les années 90. Ah, les années 90, l'époque des magnétoscopes, des Tamagotchi et du Discman. Et qu'est-ce qu'on mettait dans le Discman? Un CD laser de Larousso. Eh bien, ça tombe bien. On l'écoute dans un instant. Larousso, une chanteuse qu'on n'a pas oubliée ici.
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Avec cet extrait de son nouvel album Now, la musicienne irlandaise aux mille talents déploie une énergie et une joie communicative. Un titre qui vous fait entrer dans la danse.

0: Sharon Shannon, le Diddly-Doo.
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2: Nous sommes un endroit très touristique et donc c'est sûr que le pic de notre activité opérationnelle, c'est juillet-août. C'est un petit peu les canaux de Venise, vous voyez, la baie de Saint-Malo.
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1: Merci pour votre fidélité à votre radio ici, il est 15h. C'est l'heure de retrouver toute l'info en France et dans le monde en 90 secondes avec Emeline Ferry.
2: Trois personnes en garde à vue à Montpellier et une enquête ouverte après la mort hier soir d'un adolescent de 16 ans poignardé lors d'une rixe dans un parc pour enfants. Un jeune suspect 17 ans s'est présenté de lui-même ce matin au commissariat. Le feu progresse toujours dans la Drôme. Des flammes dans le massif du Claps depuis près d'une semaine, 400 hectares brûlés. La Drôme fait partie des 17 départements placés en niveau danger élevé de feux de forêt aujourd'hui. Et sur la carte de Météo France, 22 départements sont en orange, vigilance canicule pour le sud-est du pays, plus la Corrèze, le Cher et l'Allier. Les températures élevées vont gagner tout le pays en milieu de semaine. Des fortes chaleurs qui s'accompagnent d'une sécheresse généralisée. Près de 70% de la France est concernée par des mesures de restriction de l'usage de l'eau. Les effets du changement climatique continuent d'accentuer les tensions sur la ressource en eau, indique le ministère de la Transition écologique. Une candidate au sénatorial dénonce une attaque raciste en Gironde. Aminata Pouille, élue locale et tête de liste pour les Insoumis, affirme avoir été insultée par 4 hommes qui l'ont aussi aspergée d'un liquide inconnu. Elle porte plainte. Deuxième semaine au championnat d'Europe de natation, le public français espère retrouver Léon Marchand dans le bassin de Saint-Denis. Le nageur a renoncé à 2 épreuves aujourd'hui à cause d'une blessure à l'adducteur, mais le Toulousain devrait participer ce soir à la finale du relais 4x200 mètres nage libre. Les Français sont qualifié.
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4: La semaine estivale a démarré, vous vous en êtes rendu compte, et bien ça ira encore mieux demain. Si vous aimez les fortes chaleurs, elles sont en effet de retour, surtout l'après-midi. Donc petit conseil d'amis, profitez de la douceur matinale pour sortir. 16 à 18 degrés attendus entre le Morbihan et l'Ille-et-Vilaine, alors que dans l'après-midi, on va retrouver de fortes chaleurs, 33 à 35 degrés entre Pontivy, Vannes et Rennes, 25 à 27 le long du littoral sur les Côtes d'Armor, et tous nos départements seront baignés de soleil. Belle journée.
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0: française à la suite. Mais avant, j'ai trouvé le top 3 des défis les plus fous réalisés en période de grandes vacances. Alors pour le numéro 3, direction le Danemark, avec le plus grand château de sable du monde construit, donc c'était il y a quelques années. Il mesurait un peu plus de 21 mètres de haut, soit la hauteur d'un immeuble de 7 étages. Numéro 2, pour la plus grande bataille de pistolets à eau, qui a été réalisée à Madrid, avec 3875 personnes qui se sont arrosées en même temps. Et numéro 1, des défis fous réalisés pendant les grandes vacances, le plus grand cours d'aquagym, cours organisé avec plus de 2000 vacanciers, et c'était en Thaïlande. Bon, la petite histoire nous dit pas si pendant ce cours d'aquagym, ils ont écouté 3 chansons françaises à la suite. Eh bien nous, c'est ce qu'on va faire maintenant. William Scheller, Jack et Carla, et on démarre par Monsieur Alain Chamfort.
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1: 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C'est la saison en Bretagne en ce moment. On fête le battage du blé dans les Côtes d'Armor. La commune de Plumieux, près de Loudéac, fait sa fête des battages samedi avec une batterie à l'ancienne, des chevaux de trait, des démonstrations de vieux métiers et une exposition de véhicules anciens. Et puis musique le soir, concert à 18h, fest-noz à 21h30 et c'est gratuit. On passe côté mer dans le Morbihan, à Saint-Pierre-Quiberon, samedi c'est la fête des pêcheurs. Ça se passe dans le village des pêcheurs Portivy à partir de 15h avec des animations, une parade à 21h30 et de la musique jusqu'à 1h du matin. Le week-end d'après, une belle fête se prépare en Ille-et-Vilaine. Samedi 22, c'est le festival de la Lanterne à Combourg. De 18h30 à minuit, 6 scènes dans un centre-ville éclairé aux lanternes et guirlandes, avec des groupes dans plein de styles différents et le fameux fest-noz place de l'église. Tout ça en entrée libre.
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0: merci d'être ici, votre grande radio de proximité. On s'occupe de tout, actu local, musique, bonne humeur. Côté musique, on va écouter Alain Souchon. Petite anecdote sur Alain Souchon, un jour où il avait un petit coup de fatigue, son médecin lui a donné une ordonnance assez surprenante. Pas de médicaments, mais une recommandation plutôt, oui. Je cite, faites une tournée avec vos deux fils. Résultat, Alain Souchon est reparti sur les routes avec Pierre et Charles, alias Ours. Comme quoi, pour certains artistes, le meilleur remède, c'est la scène et la famille. Et on écoute juste après ça, Alain Souchon.
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1: Merci d'avoir choisi votre radio ici. Il est 16h. C'est l'heure de retrouver toute l'info en France et dans le monde en 90 secondes avec vous, Emeline Ferry.
2: L'état des nappes phréatiques se dégrade dans tout le pays. Situation très préoccupante d'après le BRGM, le Bureau de Recherche Géologique et Minière. La quasi-totalité des réserves souterraines continue de se vider. 63% sont sous les normales selon les données relevées au 1er août. Des températures caniculaires s'installent durablement sur le pays. 22 départements sont en vigilance orange aujourd'hui aux fortes chaleurs. Tout le quart sud-est du pays concerné par cette alerte, ainsi que l'Allier, le Cher et la Corrèze. Des fortes chaleurs et des sols très secs qui compliquent le travail des pompiers. Ils poursuivent leur combat contre les flammes dans la Drôme. Feu toujours pas maîtrisé. 400 hectares brûlés en près d'une semaine. Celui qui a démarré hier en Lozère a été fixé ce matin après avoir parcouru 153 hectares de végétation. Un jeune tué, trois autres en garde à vue. Enquête ouverte à Montpellier après une rixe mortelle hier soir. Un adolescent de 16 ans a reçu deux coups de couteau et n'a pas survécu. Un suspect mineur s'est présenté de lui-même au commissariat ce matin. D'autres personnes impliquées dans la bagarre sont toujours recherchées. Ils étaient des objectifs prioritaires de la justice française, selon Gérald Darmanin. Le ministre de la Justice annonce que les deux narcotrafiquants interpellés il y a quelques jours en Algérie viennent d'être placés en détention provisoire là-bas. Mehdi Laribi et Jamel Djea, tous les deux originaires de Marseille, sont liés à la DZ Mafia. Coup d'envoi des championnats d'Europe d'athlétisme en Angleterre. Plusieurs Français à suivre, notamment ce soir Jimmy Gressier qui vise une médaille sur le 5000 mètres.
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1: La semaine estivale a démarré, vous vous en êtes rendu compte, et bien ça ira encore mieux demain. Si vous aimez les fortes chaleurs, elles sont en effet de retour, surtout l'après-midi. Donc petit conseil d'amis, profitez de la douceur matinale pour sortir. 16 à 18 degrés attendus entre le Morbihan et l'Ille-et-Vilaine, alors que dans l'après-midi, on va retrouver de fortes chaleurs. 33 à 35 degrés entre Pontivy, Vannes et Rennes, 25 à 27 le long du littoral sur les Côtes d'Armor, et tous nos départements seront baignés de soleil. Belle journée.
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C'était Téléphone avec New York avec toi. J'espère que vous passez un bon lundi après-midi sur votre radio. Ici, la playlist de votre été continue avec Bruno Mars, que je rebaptise exceptionnellement Bruno Août pour coller à la saison actuelle. Belle journée ici et pas ailleurs.

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3: Le Parlement de Bretagne.
2: Et mon histoire n'a jamais été simple. L'incendie de 1994 reste dans les mémoires. Et c'est grâce à une foule d'artisans qu'en 1999, j'ai donc pu reprendre du service, moi, Parlement de Bretagne. C'est mon nom. Et dès ma construction au XVIIe siècle, j'ai fait mon job. Défendre les intérêts de l'ancien duché de Bretagne en m'opposant souvent à la couronne de France. À l'époque, je servais de garant des lois bretonnes et dans mes chambres ou cours des pas perdus, les magistrats bretons veillaient à préserver les privilèges, en particulier les impôts, afin de ne pas ruiner les caisses de la Bretagne. En 1720, moi, Parlement de Bretagne, j'ai échappé à un incendie. Le grand incendie qui ravagea tout le centre historique de Rennes, sauf moi. Jusqu'à ce fameux jour de février 1994, qui reste encore un choc pour beaucoup. Aujourd'hui, je ne défends plus vraiment les intérêts bretons. La fin des privilèges lors de la Révolution y a mis fin, mais je reste l'un des monuments emblématiques de la capitale bretonne, et je suis d'ailleurs toujours un tribunal. Le seul tribunal que l'on peut d'ailleurs visiter en simple touriste. Et d'ailleurs, vous serez parfois surpris, car j'ai des petits secrets. Par exemple, mes fenêtres ne sont pas toutes symétriques, ni à la même hauteur. Rien n'est fait par hasard chez moi. Mes escaliers sont disposés de manière à ce que les différents magistrats ne puissent jamais se croiser, et certaines de mes dorures ne se voient qu'à la lueur d'une bougie. Des histoires, j'en ai à vous raconter, mais venez les voir par vous-même.
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0: Passez cette fin d'après-midi avec nous, c'est Fabien Hémot pour vous accompagner dans ce lundi. Dans un instant, trois chansons françaises à la suite. Mais avant, mon top 3 de l'été. Sur ici.fr, on a réalisé un sondage. On vous a demandé en fait ce qu'il devait avoir absolument sur la table pour un apéro parfait. Et voici le résultat. Troisième position pour les chips. Deuxième place pour la bière. Selon vous, cette boisson est indispensable pour un apéro réussi. Voilà, avec ça, on relâche la pression. Et sur la première marche du podium, pour un apéro parfait, il faut du saucisson. Le saucisson arrive en tête avec 65% des votes. Et si vous souhaitez vraiment que tout soit parfait, eh bien vous pouvez écouter trois chansons françaises à la suite. C'est ce qu'on vous propose maintenant avec Bernard Lavillier, Manon Lisa et Louise Attaque. Je t'emmène au vent. Bel été.
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1: 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Suivez la route du Lin, direction les Côtes d'Armor, à Saint-Élo, près de Loudéac. Les musées du Centre-Bretagne dédiés à la culture du Lin dans la région organisent leur festival des tissages avec un marché de tisserands vendredi de 14h à 18h, puis le week-end de 10h à 18h, et puis des ateliers et des démonstrations d'artistes invités. Le thème de cette année, l'art déco aujourd'hui. De vendredi à dimanche aussi, Vannes va être sacrément animé. C'est le festival d'Arvor, un rendez-vous des cultures bretonnes dans tout le centre-ville. Au programme, parade de cercles celtiques et de bagadou, fest-noz, concerts, spectacles, initiations aux danses et à la langue bretonne. Tout ça gratuitement. Vous retrouvez tous les détails sur festival-arvor.bzh. Un autre programme chargé, celui du festival Fanfarfelu en Ille-et-Vilaine. C'est du 21 au 23 août à Vitré. Un rassemblement de fanfares du monde entier. Des concerts dans le château de Vitré ou gratuit dans la ville. La billetterie est en ligne.
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0: C'était Benabar sur votre radio ici. La suite avec Fred Ballard. C'est maintenant l'humour en tube. On va rire avec Chevalier Laspalès et Sébastien Marx.
1: Là, je te pose une question, tu réponds de suite. Tu réponds pas d'une demi-heure. Tu réponds de suite.
2: T'as qu'à la poser de suite.
3: Ah oui, c'est sûr que quand Chevalier et Laspalès prennent l'accent du Sud, on part tout de suite très très loin et les vacances peuvent commencer sans se poser trop de questions, mais en se délectant de quelques spécialités locales, pas piquer des hannetons.
2: À moi, souvent, le pommasson, je le mange à l'auberge du Criadou Provence. C'est bon, là. C'est bon.
1: Tu te régales, là.
2: Et oui. Et même, parfois, ils te rajoutent une olive. Bon. Une olive. L'olive, tu la manges, c'est bon.
3: Ah oui, c'est bon d'entendre l'accent du Sud en vacances, surtout quand on est à l'Ouest le reste de l'année. Mais attention à ne pas froisser la susceptibilité des locaux qui nous accueillent. Sébastien Marx est un New-Yorkais en vacances en Bretagne. Et les Bretons, ils ont les chapeaux ronds, mais pas que.
4: Bien évidemment, les gens m'ont dit de manger une galette et des crêpes. Je vois pas la différence. Une galette, c'est salé. Une crêpe, c'est sucré. C'est ce que je pensais. J'ai dit ça à une crêperie. J'ai dit, oui, bah, galettes sont salées. Le mec a craché dans mon citre.
3: Ah bah oui, mais faut pas escagasser le Breton sur son terrain. Hein. Il est malade, lui. Non, être touriste en France, ça se travaille un petit peu en amont. Hein. Il faut réviser ses classiques gastronomiques si on ne veut pas finir saucisse dans une galette saucisse. Et ne pas oublier que l'humour sauve de tout, surtout en terre inconnue.
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0: fait connaître sur les réseaux sociaux avec des reprises qui ont explosé les compteurs sur YouTube. Et maintenant, elle vole de ses propres ailes avec la chanson « Soirée mondaine ». Bel été !
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2: Écoutez l'UNIS avec Rome. 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

0: groupe, originaire de Fouesnan, marie ses voix à celle du duo hip-hop brestois Cam dans cette bossa, extraite du nouveau disque Weekends à Rome.
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0: avec Rome.
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3: Vous écoutez ici Armorique, il est 17h. L'Info Bretagne, c'est avec Thierry Maïs. Bonjour à tous. Météo France vient de placer toute la Bretagne en vigilance orange canicule à partir de demain midi, même pour les Côtes d'Armor qui étaient épargnées jusqu'à présent. 37 degrés sont attendus à Rennes mercredi et jeudi et déjà plus de 30 cet après-midi dans la majorité de la Bretagne. Les températures ne vont pas redescendre en dessous de 20 degrés la nuit. Avec ces fortes chaleurs, le risque d'incendie est particulièrement élevé. On rappelle qu'il est interdit de fumer à moins de 200 mètres des espaces boisés, tout comme allumer un barbecue, même si vous êtes chez vous. Des températures qui ne font qu'aggraver la sécheresse. Le Finistère est placé en état de crise. Le niveau maximal d'alerte. C'est déjà le cas dans tout le sud de la région et d'une partie de l'Ille-et-Vilaine. Les débits des cours d'eau sont très bas et les nappes phréatiques à sec. Dans les zones en état de crise, interdiction d'irriguer des grandes surfaces céréalières, de laver sa voiture ou encore d'arroser les espaces verts. Des restrictions aussi pour les bateaux, car les écluses fonctionnent au ralenti. C'est le cas notamment à Ferrel dans le Morbihan. Ici, se situe la plus grande usine de production d'eau potable. Alors pour éviter que trop d'eau salée ne rentre dans la Vilaine et atteigne l'usine, les éclusages sont réduits à partir d'aujourd'hui. Les bateaux ne pourront passer que 2 à 3 fois par jour contre 10 fois en plein été habituellement. La N165 fermée dans le sens Brest-Quimper au niveau de Plougastel-Daoulas depuis 14h30. Un poids lourd était en feu en début d'après-midi. Les pompiers précisent que l'incendie vient d'être éteint et qu'il n'y a pas de victimes. Mais le 38 tonnes qui transporte du soja est toujours bloqué sur la voie express. On ne sait pas encore quand on va pouvoir rouvrir la 2x2 voies. Plus de 300 cadavres de cochons découverts dans un élevage à Hénon et à Saint-Careux. L'association L214 a porté plainte et publié des vidéos choquantes. Sur les images qu'elle dit avoir filmées, on voit des animaux morts dans un état de décomposition avancée avec des rats au milieu des cadavres. Une enquête a été ouverte par le parquet de Saint-Brieuc. Des gendarmes se sont rendus sur place aujourd'hui. Vous retrouverez sur notre site ici.fr les vidéos tournées par L214. Des images que l'État n'a pas encore vérifiées et authentifiées. Sur place, l'éleveur n'a pas souhaité faire de commentaires à notre micro. Les touristes toujours aussi nombreux cette année que l'année dernière sur le littoral de la Côte d'Émeraude. C'est le résultat de l'enquête de l'agence touristique Destination Saint-Malo Baie du Mont-Saint-Michel. Selon leur première enquête de l'été sur la fréquentation du mois de juillet, la région attire toujours autant. Et parmi les vacanciers, 21% sont des Bretons. On compte aussi beaucoup d'étrangers avec 20% d'Allemands notamment. Des touristes qui consomment toutefois un peu moins que l'année dernière à cause de la baisse du pouvoir d'achat toujours selon cette enquête. Et puis J-2 avant l'éclipse mercredi, la lune va passer devant le soleil en début de soirée. La Bretagne va être plongée dans la pénombre pendant un peu moins de 2 heures. 96,5% du soleil sera caché par la lune à Brest. Pour les autres villes, ce sera un peu moins, mais au-dessus de 90%. Alors si vous voulez profiter de ce spectacle astronomique, n'oubliez pas de vous équiper des lunettes spéciales avec la norme astronomique 123-12-2 et le marquage chez eux pour ne pas brûlez vos yeux. Beaucoup de fournisseurs sont en rupture de stock, mais vous pouvez peut-être encore en trouver chez des opticiens, pharmaciens ou bureaux de tabac. Vous écoutez ici en Bretagne, il est 17h03, on passe à la météo.
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4: Et Thierry, des lunettes pour l'éclipse, on en trouve aussi un tout petit peu sur ici Armorique. Vous pouvez, si vous n'avez pas de lunettes pour l'éclipse de mercredi, appeler maintenant 02 99 67 35 35. La seule condition, c'est qu'il va falloir venir les chercher dans nos studios à Rennes, parce que là il sera trop tard hein, si on les poste, ils seront jamais là pour mercredi pour l'éclipse. Allez, justement, en parlant d'éclipse et de soleil, le soleil brille généreusement dans notre région avec un vent qui souffle modérément. Les températures sont contrastées entre le nord et le sud de la Bretagne. On relève entre 22 et 24 degrés le long du littoral de la Manche et entre 24 et 32 degrés à l'intérieur des terres. Il fait 22 degrés à Cancale, 23 degrés à Dinard et Saint-Brieuc, 26 degrés à Loudéac, 30 degrés à Rennes, 31 degrés à Redon et Vannes, 32 degrés à La Roche-Bernard. Cette nuit, les températures vont baisser. Il fera en deuxième moitié de nuit entre 15 et 19 degrés tout de même. Demain, les fortes chaleurs sont de retour avec le soleil à nouveau au rendez-vous. Le vent sera plus sensible avec des pointes entre 20 et 40 km/h. Il fera le matin entre 40 et 20 degrés et 25 à 35 degrés en journée. Votre infotrafic de 17h04, c'est assez chargé ce soir, puisqu'à Guénin, dans le Morbihan, sur la Nationale 24, en direction de Lorient, vous avez un accident qui est en cours. Il implique un camion. Les voies sont réduites dans le secteur. Autre accident, cette fois dans les Côtes d'Armor, à hauteur de Bron, en direction de Lamballe. Celui-ci implique une caravane et deux voitures. Ensuite, côté bouchon, ça bouchonne fortement, actuellement entre Tex et Vannes, dans le Morbihan, sur la Nationale 165. Votre temps de trajet est prolongé de 18 minutes. Vous roulez actuellement à une vitesse moyenne de 30 km/h. Bouchon aussi entre Langueux et Saint-Brieuc dans les Côtes d'Armor sur la Nationale 12. Vous êtes ralenti sur 4 km et votre temps de trajet est prolongé de 12 minutes. Et puis enfin, entre Couettemieux et Lyon dans les Côtes d'Armor aussi, ça bouchonne. Et là, votre temps de trajet est prolongé de 18 minutes.
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4: Une chanson écrite en une heure à peine, portée par la comédie musicale Starmania. Voici, pour finir votre journée, le chanteur de Daniel Balavoine sur ICI Armorique.

0: Le chanteur de Daniel Balavoine, vous écoutez ici Armorique.
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0: La journée se termine, la soirée arrive petit à petit. Votre radio locale ici Armorique vous accompagne et vous fait lâcher la pression avec des bons plans sortis gratuits jusqu'à 18h. Le premier bon plan se déroule à Rennes. On ne soupçonne pas la richesse des quartiers de la capitale bretonne. On vous embarque à la découverte du quartier de Bréquigny. Là-bas, une grande richesse patrimoniale est présente. On y va pour une visite guidée après Céline Dion et sa prière résiliente. Voici sur ici Armorique, bonjour, pardon. Merci.

0: Bonjour, pardon, merci sur Isse Armorique, vous venez d'écouter Céline Dion.
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0: Jusqu'à 18h.
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0: Envie de profiter de l'été en Bretagne sans vous ruiner. Tous nos bons plans sont sur Isse Armorique. Le premier bon plan gratuit de ce lundi, c'est une visite guidée dans le quartier Bréquigny de Rennes. Bonjour Dominique Drillon.
2: Bonjour Delphine.
0: Vous êtes médiatrice patrimoine tourisme et loisirs au sein de Destination Rennes. Alors c'est l'histoire et l'architecture de la zone sud de Rennes, construite entre la fin des années 60 et le milieu des années 80-70. Qu'est-ce que ce vaste projet d'urbanisme, l'un des plus grands de France d'ailleurs, nous apprend?
2: Alors, il nous apprend que, eh bien, on va cheminer déjà dans un parc en réseau, sur un quartier qui est tellement immense qu'il y a des sous-quartiers depuis les Champs-Manceaux jusqu'à Clotot-Bretigny en passant par les chalets. Donc, beaucoup de cheminements dans des espaces verts et au contact de bâtiments qui révèlent, l'architecture contemporaine, mais aussi des pépites qui sont restées, par exemple, un manoir du XVIe siècle.
0: Alors, qu'est-ce qu'on découvre de plus alors pendant ces 1h30 de visite?
2: Alors, 1h30 de visite, on a concocté des petites choses de manière à déjà faire des découvertes. Par exemple, la salle du Conseil métropolitain dans l'hôtel de Rennes Métropole. C'est le départ de la visite et on a eu l'autorisation spéciale pour rentrer dans ce bâtiment et découvrir une salle donc où il se passe des choses très importantes. Donc déjà, ça, c'est une petite surprise. Mmh. Et puis, ensuite, on va rencontrer les grands noms de l'architecture contemporaine, Georges Maillols, Yves Perrin, Georges Martin, Louis Aretsch, des réalisations qui parlent aux Rennais, qui sont restaurées en ce moment, ou qui ont été restaurées, comme la tour Sarah Bernard, des immeubles qui ont souvent des surnoms, arc-en-ciel, des nids d'abeilles, donc voilà, les visiteurs en sauront un peu plus.
0: Alors, qui peut participer à cette visite, Dominique?
2: Oh, alors les Rennais, les touristes, bien sûr, on privilégie la promenade. Ce sera Thomas qui mènera la visite. On va être beaucoup à l'ombre aussi parce qu'on sait qu'il va faire chaud mercredi après-midi. Donc, y a des parcs, c'est ce que je disais en introduction. C'est un grand parc en réseau, en fait, la ZUC Sud, qu'on ne doit plus appeler comme ça, mais c'est la partie Bréquigny. Donc, voilà, des parcs avec quelquefois des arbres très anciens qui montrent qu'il y a eu des fermes, qu'il y a eu un château aussi. On ira jusqu'au parc de Bréquigny, d'ailleurs.
0: Ah bah écoutez, en plus, c'est l'occasion de prendre un petit peu de frais. Vous avez bien raison.
2: Exactement.
0: Merci Dominique Drillon, je vous souhaite une bonne fin de journée.
2: Eh bien, je vous en prie. Puis tout l'été, jusqu'à fin août, les visites de quartier, beau regard aussi avec une découverte matrimoniale, ça peut être très intéressant, une autre approche.
0: Voilà, exactement. Et pour réserver d'ailleurs ces sorties, c'est auprès de vous, de Destination Rennes, sur le site tourisme-rennes.com. Merci beaucoup Dominique, à bientôt. Votre fin de journée se poursuit avec un nouveau point circulation dans 8 minutes et vos musiques préférées. À suivre la chanteuse Les Oies Sauvages de Yann Muller. Et puis tout de suite, c'est Coq Robin avec When You Heart Is Weak. Ici Armorique, 17h16. Excellente fin de journée.

0: Les oies sauvages sur Issy Armorique, version Yann Muller. À suivre le programme de l'été de Quiberon dans le Morbihan avec le plein d'animations gratuites. Côté musique, Les Innocents et François Fellman avec son tube Rien que pour toi dans une minute.
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0: pour toi sur Isère-Moëc, c'était François Fellman. Tout de suite, votre météo des plages.
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0: Avec les nageurs sauveteurs de la SNSM en direct de la grande plage de Damgans dans le Morbihan. Bonjour Margot. Bonjour Marco, est-ce que... Ah, c'est Maxence. Ben, c'est pour ça qu'il ne me dit pas bonjour. Je comprends mieux. Bonjour Maxence. Ah, bonjour Maxence, moi je ne vous entends pas. Est-ce que vous m'entendez, Maxence? Maxence ne nous entend pas. Bon, eh ben écoutez, désolé Maxence. En tout cas, vous étiez en direct de la grande plage de Damgans où le drapeau pour la baignade est au vert, en tout cas. Eh ben écoutez, cette chanson, maintenant que l'on vous passe, vous allez voir, c'est une pépite. Hein. Dire qu'elle a failli ne pas voir le jour. Heureusement, la maison de disques des Innocents a cédé. Voici donc sur Isère-Moëc l'histoire de l'autre Finistère.

0: innocents sur Issy Armorique avec l'autre Finistère.
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0: Chaque jour, Issy Armorique vous propose des sorties gratuites à faire dans notre région. Ce lundi, les Insolites qui se déroulent à Quiberon et Saint-Pierre-Quiberon dans le Morbihan jusqu'à fin septembre. Bonjour Nicole Leroux.
3: Bonjour Delphine.
0: Vous êtes la responsable communication de cette 7e édition des Insolites. Alors l'idée des Insolites est de rendre accessibles des œuvres d'art à ceux et celles qui n'osent pas forcément se rendre dans un musée ou une galerie.
3: Oui, c'était l'idée d'origine, de permettre à tout le monde, en se promenant, de découvrir des œuvres. Et en plus, ce qui a été chouette, c'est que les sculpteurs ont agrégé à notre idée. Ils sont tous ravis de présenter leur sculpture en extérieur et au public, sur des places publiques et gratuitement.
0: Voilà, donc c'est le concept des Insolites, hein, si je comprends bien, Nicole. C'est vraiment de pouvoir déambuler, d'admirer, de prendre son temps. Et on peut parler directement aux artistes alors.
3: Oui, lors de l'installation, les Quiberonnais et les touristes qui seront là peuvent venir les rencontrer, parler avec eux. Cette année, d'ailleurs, on a eu en direct la création d'un tiki dans un séquoia et on a eu énormément, on a eu au moins 800 personnes qui sont venues voir Nicolas Iscardio travailler son tiki.
0: Alors, qu'est-ce qu'on découvre comme œuvre, comme sculpture?
3: Alors, chaque année, c'est différent. Cette année en particulier, donc le tiki dont je vous ai parlé et qui plaît beaucoup aux enfants.
0: Bien sûr.
3: On a construit des poulains, de jolis poulains en acier cortène. On a un dromadaire qui est venu chercher le sable de la mer, là. Et puis nous avons un bateau dont l'une des voiles n'est faite que d'oiseaux découpés. On a vraiment un gros poulpe aussi à Port-Alien. On a d'autres sculptures sur Port-Alien, on a un petit peu sur toute la ville. Et Port-Alien, maintenant, a pris l'habitude d'avoir des sculptures. Et je crois que si on n'en mettait plus, ça serait un peu nu.
0: Voilà, puis ce qui est intéressant aussi, c'est qu'on ne s'enferme pas, on profite quand même du soleil de l'été aussi.
3: Ah oui, on profite du soleil, on profite des changes. En même temps, les gens qui s'arrêtent peuvent parler entre eux et les enfants également découvrir. Donc, c'est une première initiation pour les enfants aussi à la sculpture, quoi, de voir que là, il est partout et on peut le mettre partout.
0: Et quelles sont vos recommandations à vous, Nicole, pour en profiter pleinement?
3: Eh bien, mes recommandations, c'est de faire tout le tour, de les voir toutes, parce que toutes ont leur intérêt, toutes vous permettront de faire votre boîte à souvenirs pour les enfants, pour les adultes, et ainsi de voir Quiberon sous un autre angle. Quiberon, c'est aussi la mer, bien sûr, et la côte sauvage, mais c'est aussi l'approche de la culture, des sculptures au plus près des gens. C'est cette contrefaçon, car la municipalité nous aide bien, et elle suit cette démarche aussi de montrer Quiberon sous un autre jour.
0: Eh bien, écoutez, merci Nicole, et bel été à Quiberon et Saint-Pierre-Quiberon alors. Merci.
3: Oui, merci beaucoup et merci de nous avoir accueillis.
0: C'était un vrai plaisir. La 7e édition des Insolites, c'est à Quiberon et Saint-Pierre-Quiberon dans le Morbihan jusqu'à la fin du mois de septembre. Vous avez plus d'infos sur le site internet de la ville de Quiberon en faisant www.ville-quiberon.fr. Ça, c'est le nouveau Alex Warren et ça nous donne la fièvre. D'ailleurs, ça s'appelle Fever Dream sur Issy Armorique.

0: Ah ben ça c'est sympathique comme tout, Alex Warren et son nouveau titre Fever Dream déjà sur ICI Armorique. 17h40, bon on va rester dans la musique, ouais, on vous offre vos deux places pour le concert totalement 90 du 13 août qui se déroulera à Belle-Île-en-Mer dans le Morbihan. Les années 90 avec dans la programmation Larousseau, Ménélique, Boris, les L5, Evangélie et Zouk Machine par exemple. Ça marche aussi. Les cinq, vous vous souvenez, ces filles, eh ben, reviennent en force à Belle-Île-en-Mer dans ce concert totalement 90 présenté par les figures des années 90, Charlie et Lulu.
1: Ce soir,
0: ouais, il y aura Boris aussi. Et il le fera en vrai, hein. Il ne sera pas en soirée camping sur ICI Armorique. Il sera devant vous à Belle-Île-en-Mer. Ah ça c'est Zouk Machine, vous avez reconnu, bah, vous les verrez en vrai, pour ce concert totalement 90 du 13 août. 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

0: toi, Jean-Jacques Coleman. Vous écoutez ici Armorique. 17h47, on joue en musique pour vos deux places pour le concert Totalement 90 du 13 août à Belle-Île-en-Mer. Pour jouer, Mickaël et Eric. Bonjour.
1: Bonjour.
0: Mickaël, vous nous appelez de Plédan et Eric de Guénin dans le Morbihan. Tous les deux fans des années 90. On va jouer en musique avec un extrait. Voilà, je vous passe un extrait musical. C'est à vous de me dire en quelle année il a eu du succès en France. Est-ce que vous êtes prêts tous les deux?
2: Oui.
0: Eric aussi?
3: Ouais, c'est parti. Ouais, on va voir.
0: Allez, on y va. C'est le jeu.

0: Vous avez reconnu Louane et Jourin. Selon vous, en quelle année ce titre a eu du succès? Mickaël, je vous écoute. Une année.
1: Dans les années 2013-2014.
0: Allez, dernier chiffre 2014. Et pour vous, Eric?
2: 2017-2018.
0: Bon, on va dire 2017. L'année de succès de ce titre, c'est 2015. Et c'est Mickaël qui gagne. Bien joué.
1: Merci.
0: Désolé, Eric.
2: Ah, oh, c'est pas grave, c'est un jeu.
0: Exactement. En tout cas, ça nous a fait plaisir. Vous avez bien fait de participer. Et merci pour votre fidélité. Mickaël, bravo.
1: Oui.
0: Deux places pour vous pour le concert Totalement 90 du 13 août. Boris, Zouk Machine, les L5, Alan Théo, Evangeli. Toutes nos années, quoi, Mickaël.
1: Super.
0: Voilà, c'est gagné. Bravo. C'est la fin de journée pour vous?
1: Oui, tout à fait.
0: D'accord. Donc,
1: Je sais pas. Je remercie beaucoup à l'équipe.
0: Avec plaisir.
1: Et je vais offrir les deux places à mes amis qui habitent Belle-Île-en-Mer.
0: C'est plutôt sympa, je pense qu'ils vont apprécier. Hein. Tout le monde aimerait bien avoir des amis comme vous.
1: Donc j'offre mes deux places à Loïc et Valérie.
0: Et comme, bah, on les embrasse. Merci Mickaël, je vous embrasse aussi. Ciao, ciao.

0: aventure dans la police bretonne ici à Mauric avec les Brestois de Matmata. À suivre le retour de vos infos en Bretagne avec votre journal de 18h. Et puis dans vos oreilles, le son de l'été ici à Mauric avec le nouveau Tame Impala en duo avec la chanteuse coréenne Jenny et Zazie dans une minute.
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0: Rappeuse sud-coréenne Jennie avec le groupe de rock Tame Impala et leur nouveau tube Dracula sur ICI Armorique.
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0: Vous écoutez ICI Armorique, nous sommes le lundi 10 août, il est 18h. L'info en Bretagne, c'est avec Thierry Maïz.
2: Bonjour à tous. Toute la Bretagne placée en vigilance orange canicule à partir de demain midi, annonce Météo France. Les températures vont encore s'envoler dès demain avec 33 à Rennes, 32 à Quimper et la nuit, ça ne va pas descendre en dessous de 20 degrés. On attend 24 à Rennes et Redon, 23 à Lorient et 22 à Quimper dans la nuit de mardi à mercredi. Mercredi et jeudi, ce sera encore plus chaud. 43 départements sont d'ailleurs en vigilance orange canicule. Un grand quart nord-ouest de la Manche à la Corrèze ainsi qu'un grand quart sud-est déjà en alerte orange depuis plusieurs jours. Des températures qui ne font qu'aggraver la sécheresse. Le Finistère est passé en état de crise. Le niveau d'alerte maximale, c'est déjà le cas de tout le sud de la région et d'une partie de l'Ille-et-Vilaine. Les débits des cours d'eau sont très bas et les nappes phréatiques à sec. Dans les zones en état de crise, interdiction d'irriguer les grandes surfaces céréalières, de laver sa voiture ou d'arroser les espaces verts. 300 cadavres de cochons découverts dans un élevage à Hénon et Saint-Carruc. Le parquet de Saint-Brieuc annonce l'ouverture d'une enquête après une vidéo choquante publiée par l'association militante de défense des animaux L214, Joanne Moison.
3: Oui, des enquêteurs de la gendarmerie de Moncontour et de la direction de la protection des populations se sont rendus sur place pour effectuer leur première constatation. Les images assez insoutenables publiées par L214 montrent des cochons et des porcelets morts, certains dans un état de décomposition très avancé jusqu'à l'état de squelette. Des rats apparaissent également sur certaines images au milieu des cadavres. Sur l'exploitation d'Hénon, le jeune éleveur et son père, à qui il a repris la ferme, n'ont pas souhaité s'exprimer. On les a vus s'affairer autour des bâtiments, dont un tout neuf, reconstruit après un incendie survenu en 2024. Un représentant d'Eureden était aussi présent. La coopérative agroalimentaire est liée à l'élevage qui fait partie de son réseau d'éleveurs porcins. Elle y avait d'ailleurs organisé une journée porte ouverte le 19 juin dernier pour découvrir les nouvelles installations. L'association L214 affirme avoir tourné ces images les 3 et 4 août derniers. Leur origine et les conditions dans lesquelles elles ont été réalisées doivent désormais être vérifiées par les enquêteurs.
2: Et vous retrouverez les images filmées par L214 sur notre site ici.fr et votre application ici. Les touristes sont aussi nombreux cette année que l'année dernière sur le littoral de la Côte d'Émeraude. C'est le résultat de l'enquête de l'agence touristique Destination Saint-Malo Baie du Mont-Saint-Michel. Selon leur première enquête de l'été sur la fréquentation du mois de juillet, la région attire tout autant. Parmi les vacanciers, 21% sont des Bretons. On compte aussi beaucoup d'étrangers avec 20% d'Allemands notamment. Des touristes qui consomment toutefois un peu moins que l'année dernière à cause de la baisse du pouvoir d'achat, toujours selon cette enquête. J-2, avant l'éclipse solaire demain, la Lune va passer devant le Soleil qui sera recouvert jusqu'à 96,5% dans notre région. Ce sera pour Brest. La Bretagne va être progressivement plongée dans le noir à partir de 19h20. Le pic est attendu entre 20h15 et 20h30 en fonction d'où vous vous trouvez. Et pour profiter de cet événement rare qui a lieu deux fois dans une vie, lunettes obligatoires pour ne pas se brûler les yeux. Oubliez vos lunettes de soleil ou toute fabrication maison, il faut des lunettes spéciales éclipse, sauf qu'elles sont en rupture de stock dans la plupart des bureaux de tabac, pharmacies ou opticiens, comme chez Benoît Petit, qui n'en a plus une seule.
4: Je dirais que c'était il y a une semaine et demie que ça a commencé vraiment fort. Et tous les jours, on en vendait, on voyait les stocks diminuer. On essaie de limiter à deux par personne, enfin deux ventes quoi, maximum. Quoi. Si quelqu'un prend 10, bah oui, c'est bien beau, mais après les autres, on se retrouvait sur le carreau, donc on limitait un petit peu. Malgré ça, franchement, c'est parti comme des petits pains, donc il n'y avait rien à faire, ça partait tout seul. Quoi. Quasiment 8 clients sur 10, c'était pour des lunettes d'éclipse. Voilà. Il nous faisait rire parce que du coup, à chaque fois qu'on voyait des têtes qu'on ne connaissait pas du tout, on se dit « Ah, ce monsieur-là, il vient sûrement pour des lunettes d'éclipse ». Et effectivement, c'était le cas, donc on a eu pas mal de nouveaux clients comme ça.
2: Et on vous rappelle que ces lunettes sont indispensables, lunettes avec la norme 123-12-2 et le marquage chez eux. Sans lunettes, vous allez vous brûler les yeux, ce sera irréversible et vous ne vous en rendrez même pas compte au moment venu. Les lunettes doivent être protégées jusqu'au dernier moment car il ne doit y avoir aucune micro-rayure qui laisserait passer les rayons du soleil. La billetterie pour le premier match de préparation du RC Van contre la section paloise est ouverte depuis 14h pour les abonnés au club. Vous pouvez acheter vos places uniquement en ligne, 2 pour chaque abonné. Pour ce match donc qui se déroulera le vendredi 21 août à 19h au stade de Roudourou à Guingamp. La billetterie pour le grand public ouvrira elle mercredi à 14h. Vous écoutez votre radio ici en Bretagne, il est 18h05, le point sur la météo.
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6: Le soleil brille généreusement dans notre région avec un vent qui souffle modérément. Les températures sont contrastées entre le nord et le sud de la Bretagne. On relève entre 22 et 24 degrés le long du littoral de la Manche et entre 24 et 32 degrés à l'intérieur des terres. Il fait 22 degrés à Cancale, 23 degrés à Dinard et Saint-Brieuc, 26 degrés à Loudéac, 30 degrés à Rennes, 31 degrés à Redon et Vannes, 32 degrés à La Roche-Bernard. À 20h, il fera encore 22 degrés à Saint-Brieuc, 27 à Rennes, 29 degrés à Vannes cette nuit. Les températures vont baisser, mais il fera quand même en deuxième moitié de nuit entre 15 et 19 degrés. Demain, les fortes chaleurs sont de retour avec le soleil à nouveau au rendez-vous. Le vent sera plus sensible avec des pointes entre 20 et 40 km/h. Il fera le matin entre 14 et 20 degrés et 25 à 35 degrés en journée.
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6: Un morceau pionnier contre les violences conjugales. Jeanne Masse prend soin des femmes avec sa chanson Sauvez-moi sur Ici Armorique.

0: Jeanne Mas sur Issy Armorique avec Sauvez-moi. Et si vous êtes fan de cette star des années 80, elle sera en concert à la Cigale de Paris le 19 septembre prochain. 18h10 sur Issy Armorique. Il vous manque des lunettes pour l'éclipse de ce mercredi 12 août. Eh bien, Issy Armorique vous offre les toutes dernières paires. Il y en a vraiment très très peu. Si en tout cas vous en avez besoin, il suffit de nous appeler maintenant au 02 99 67 35 35. Par contre, il faudra venir les chercher directement dans nos studios rennais.
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0: Bonne fin de journée avec Issy Armorique jusqu'à 19h. Vos infos locales, vos musiques préférées et des idées de sortie à faire dans notre région. Issy Armorique vous fait découvrir l'époque maintenant du Jurassique en Bretagne grâce au musée de la préhistoire de Malensac dans le Morbihan. Les dinosaures débarquent sur Issy Armorique après Soprano et DJ.
2: Oh, DJ!

0: DJ Le Soprano sur Issy Armorique. Chaque jour de l'été, Issy Armorique vous présente les structures de loisirs bretonnes incontournables. Ce soir, le parc de la préhistoire de Bretagne, basé à Malensac dans le Morbihan. Bonsoir Olivier Delorgeril.
1: Bonsoir Delphine.
0: Vous êtes le propriétaire de ce lieu fascinant qui retrace l'histoire des dinosaures, des animaux extraordinaires de la préhistoire et la vie des premiers êtres humains. Vous êtes aussi spécialiste des animaux vivants et en voie d'extinction. Alors quel est le but de votre parc de la préhistoire ?
1: Écoutez, c'est de permettre aux familles de venir découvrir un monde absolument fascinant, qui est souvent d'ailleurs assez méconnu. Et vous disiez que j'étais propriétaire, mais c'est le tout nouveau propriétaire, puisque c'est un parc qui est situé à 2 km de Rochefort-en-Terre, à Malensac, comme vous le disiez, que l'on a repris simplement au mois de mars dernier. Mmh. Et donc, on a été complètement séduit par ce site de plus de 20 hectares, qui comporte effectivement 36 scènes, qui sont des scènes grandeur nature, avec à la fois effectivement le monde fascinant des dinosaures, qui est le monde le plus ancien, et puis avec des scènes de la préhistoire. Mmh. Alors effectivement, c'est un merveilleux parc à remonter le temps. On commence avec, par exemple, les dimétrodons, c'est 300 millions d'années avant notre ère, donc c'est complètement incroyable. Ce sont aussi des brachiosaures, avec un brachiosaure grandeur nature, c'est ça qui est assez exceptionnel, et dans un environnement totalement, naturel. Brachiosaure, imaginez, 23 mètres de grand. Vous avez aussi des scènes avec ces animaux incroyables que l'on a d'ailleurs repeint, que l'on a redynamisé. On a remis une ambiance, parce que le parc de préhistoire que tout le monde connaît en Bretagne, enfin que beaucoup de personnes connaissent, était un peu une belle endormie qui était un peu en sommeil depuis une vingtaine d'années. Et on a commencé depuis le 1er juillet à le réveiller, puisque nous avons mis des animatroniques, nous avons redonné vie à ces scènes qui étaient, un petit peu statique, avec des bruits incroyables, avec le relooking, ce qu'on appelle le relooking. On a fait venir un grand spécialiste qui vient du sud-est de la France et qui est le dernier grand spécialiste pour remettre en forme ces dinosaures. Et effectivement, ça donne quelque chose d'incroyable et on peut passer un moment absolument incroyable. Et puis après, vous avez tout le temps de la préhistoire.
0: Eh oui.
1: Et là, effectivement, ce sont une vingtaine de scènes où vous allez pouvoir voir l'homme de Néandertal, vous allez pouvoir voir toute cette épopée que l'on appelle la préhistoire, avant donc notre histoire.
0: Voilà. Alors, vous avez mis en place aussi des soirées thématiques pour cet été, il en reste 4. Est-ce que vous pouvez nous les présenter en quelques mots ?
1: Alors oui, très très rapidement, et notamment, je dirais, la plus importante qui va avoir lieu demain soir, c'est l'éclipse totale de soleil. Il n'y en a pas eu depuis 1999. Alors effectivement, pour les 30 premiers inscrits, on offrira des lunettes et on va pouvoir, avec notre animatrice, pouvoir regarder, expliquer le monde incroyable des étoiles. Quel était le rôle des étoiles à la préhistoire? Depuis tout le temps, l'homme lève les yeux vers le ciel. Certains monuments d'ailleurs préhistoriques ont, semble-t-il, été orientés en fonction du lever, du coucher du soleil et de l'orientation d'un certain nombre d'étoiles. Vous avez les imaginaires autour des étoiles, et donc c'est précisément ce lien incroyable entre les premiers hommes et la nuit et le ciel que nous voulons faire découvrir demain à partir de 19h précise au parc de la préhistoire. Ça sera 2h30, assez incroyable. Le Glazar Café, qui est aussi le snacking bar que l'on a mis en place cette année, pour accueillir tous les visiteurs. Et puis, comme vous le disiez très très justement, vous avez les jeudis de la préhistoire, donc ensuite le jeudi 20 août et le jeudi 27 août, vous aurez alors on a fait quelque chose d'un peu tendance, le genre à travers l'histoire. Ça c'est effectivement un peu curieux, un peu original, être un homme, une femme, grand, petit, pourquoi, comment, c'est tout à fait intéressant. Et puis il y aura effectivement le 27 août, ça vole dans le ciel, et le ciel nocturne, et là on vous fera découvrir la flore, et surtout la faune volante de nuit dans cet endroit très préservé de Malensac, donc à côté de Rochefort-en-Terre. Voilà.
0: Merci beaucoup Olivier Delorgeril, je vous souhaite une bonne fin de journée.
1: Merci beaucoup.
0: Le parc de la préhistoire de Bretagne est ouvert jusqu'au mois d'octobre. Il vous accueille de 10h à 19h tout au long du mois d'août. Les soirées thématiques commencent dès 20h30, sauf celle de l'éclipse, donc qui commence, elle, à 19h. Donc rendez-vous à la Croix-Neuve de Malensac dans le Morbihan. 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C'est Nina qui vous accueille cet après-midi. Et ce soir, on peut le dire, on est déjà le soir. Hein.
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0: Et on vous le prouve encore en musique, tout en douceur, avec Billy Paul et Mr. and Mrs. Jones sur ICI Armorique.

0: Billy Paul pour vous séduire ce soir sur Issyrem Week. Mr. Mrs. Jones. 18h23, vous jouez pour gagner vos entrées au parc, au meilleur parc de loisirs, de structures loisirs de la région ce soir. C'est un passe-famille pour le parc de préhistoire de Bretagne à Malensac. Bonsoir André.
1: Oui, bonsoir.
0: Vous nous appelez de Bignan dans le Morbihan. Alors, oui. C'est gagné, hein, bien sûr, André.
1: Oui.
0: C'est important de vous le dire quand même.
1: Et oui.
0: Hein, voilà, donc c'est acquis. Vous avez bien votre passe-famille pour aller visiter ce très beau parc de la préhistoire de Bretagne. Je crois que c'est un lieu que vous connaissez bien, que vous avez connu il y a quelques années. Hein.
1: Et oui, je dirais il y a plus de 20 ans, je pense. Mais ça me fera vraiment plaisir de retourner visiter ce parc qui n'est pas très loin de notre domicile finalement.
0: Oui, en plus,
1: et
0: ça ne pas.
1: On ne pense pas forcément. Et puis je pense que ça fera vraiment plaisir à mes petits-enfants.
0: Ah, c'est voilà. Mieux qu'un film de Steven Spielberg. Selon moi.
1: Oui, je pense. Ouais. Il va être impressionné par tous ces personnages, je dirais, voilà, c'est un peu plus ça comme ça.
0: Oui, oui,
1: tous
0: puis ça.
1: Animaux, ouais, voilà.
0: Ça a bien évolué en deux décennies. Là, il y a plein de nouveautés, hein, comme vous avez pu l'entendre il y a 5 minutes. Allô. Et c'est vrai que là, vous allez pouvoir vous régaler. Vous m'entendez bien, André ?
1: Oui, là, j'ai été coupé. Il y a eu une coupure. Voilà. Ouais,
0: c'est l'éclipse, elle arrive déjà, j'ai l'impression. Hein.
1: L'éclipse arrive, oui, voilà.
0: Ça commence par le son, et puis après, c'est elle cache voilà. La lune.
1: J'ai eu un petit souci tout à l'heure de communication avec votre collègue.
0: Voilà. Mais on trouve toujours des solutions et Nina et Thibaut qui est à la technique arrivent toujours à nous trouver une solution et à vous faire parler à l'antenne. André, c'était un plaisir, je vous souhaite une bonne fin de journée et je vous souhaite
1: moi de même et puis je suis un fervent de ici à Armoricain, bien sûr.
0: Continuez comme ça.
1: Jusqu'au soir, là, on a 3 radios, sous-sol, l'étage et au rez-de-chaussée, il y a 3 radios. Comme ça, on arrive à suivre les émissions du matin au soir, voilà, dès qu'on est à domicile, bien sûr.
0: Vous êtes parfait, André. Merci pour votre fidélité et on vous souhaite de bien en profiter avec les petits-enfants, surtout.
1: Oui, mais j'en ai 5, il va falloir le plus dur, ce sera de choisir.
0: Je comprends. oui, ça va être dur, mais bon.
1: Oui, ça va être dur, mais bon, on peut amener tout le monde et puis on perd à leur place.
0: Oh, exactement. Merci, voilà. André, en tout cas, pour votre fidélité.
1: Merci beaucoup et puis bravo encore pour toutes vos émissions parce que c'est vraiment super. Et puis les petits reportages que vous faites le soir, là, c'est vraiment dans toute la vie de la Bretagne, je dirais. Voilà.
0: Merci beaucoup, André.
1: C'est parfait.
0: Allez, je me permets, je vous embrasse.
1: Merci, mais j'en fais pareil.
0: voilà. Salut. Voilà, c'est comme ça, hein, ici Armorique, c'est une grande famille avec vous chaque jour. Et on est toujours ravis d'être là, de vous offrir des beaux cadeaux et de vous entendre, d'entendre surtout votre sourire dans la voix. Allez, dans 5 minutes, votre rendez-vous ici express avec le plein d'idées de sorties à faire dans notre région. Côté musique, ici Armorique, vos ambiances avec une reprise de Dalida, signée Jennifer dans 1 minute.
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0: Mourir sur scène, évidemment, initialement interprété par Dalida, remanié par Jennifer sur Ici Armorique.
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0: Ici Express, des idées de sortie près de chez vous, toutes les heures, dans les Côtes d'Armor à Saint-Brieuc. Est-ce que vous avez découvert le domaine de la Tour de Cesson? C'est une forêt urbaine avec vue sur la baie. Samedi, une visite guidée est organisée, c'est de 10h à midi. C'est gratuit sur inscription auprès des archives municipales. Vous aimez l'histoire? Eh bien, vous allez être servi avec un congrès sur l'histoire du pays redonnais en Ille-et-Vilaine à Redon du 3 au 5 septembre. Avec des conférences et des visites, vous avez jusqu'au 28 août pour vous inscrire. Les tarifs sont variables, les excursions sont à 5 euros maximum. Rendez-vous sur le site de la ville. Et puis une autre visite, mais sous le signe des légendes, c'est dans le Morbihan, dans la cité médiévale de Josselin. C'est une conteuse qui vous guide. Elle a lieu les mercredis jusqu'au 19 août de 14h à 16h. Vous pouvez réserver via l'office de tourisme.
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0: Les dessous de vos émissions télé préférées, ce sera après Lemon Tree et Fool's Garden sur ICI Armorique.

0: Tant pis pour elle, Charlotte Cardin sur ICI Armorique. 18h38, Johan Rock va nous emmener dans les coulisses des 27e championnats d'Europe d'athlétisme qui débutent aujourd'hui.
1: Ça se passe à Birmingham, Royaume-Uni. Pendant une semaine, les athlètes vont transpirer dans l'Alexander Stadium, l'écrin qui accueillera jusqu'à dimanche les 24 disciplines différentes que compte ce sport protéiforme qu'est l'athlétisme.
2: Allez, c'est parti pour cette finale du 200 mètres, l'une des plus attendues de ces championnats du monde. Voilà, Isa. Thébogo qui est parti fort. Thébogo est parti fort, le champion olympique au couloir numéro 5.
1: C'est France Télévisions qui retransmet l'intégralité de la compétition. Prise d'antenne quotidienne en fin de matinée jusqu'en début d'après-midi, puis retour du direct vers 20h30 pour les finales. Enfin, à 23h chaque soir, Laurent Luyat reviendra sur les temps forts de la journée. Alexandre Pasteur, lui, assurera les commentaires. Habitué du Tour de France, les championnats d'athlés représentent pour lui un véritable marathon d'antenne.
3: C'est un peu de l'endurance aussi pour les commentateurs, parce que ça représente entre 6 et 7 heures de commentaires tous les jours. C'est cette journée hyper, hyper intense. Il n'y a pas de temps mort. On jongle beaucoup avec les chiffres, les chronos, les mesures. On passe d'un sport à l'autre très, très vite. Des séries du 110 mètres haies à la perche du DK ou des qualifications du disque aux séries du 800. Enfin voilà, il n'y a jamais unité de lieu en athlé. C'est très physique. Ouais.
1: Les épreuves d'athlétisme qui, à chaque fois, fédèrent un large public. J'ai demandé d'ailleurs au commentateur comment il expliquait une telle adhésion des téléspectateurs.
3: L'athlé, c'est quoi? C'est courir, sauter, lancer. On sait tous faire ça. On a tous fait ça à l'école. Le grand public s'identifie très bien ce que font les athlètes parce que ce sont des gestes très simples.
1: Une simplicité qui n'exclut pas la magie de l'instant dès lors qu'il s'agit d'une épreuve de javelot ou d'un 110 mètres haies. À ce propos, est-il déjà arrivé à Alexandre Pasteur de se laisser dominer par l'émotion créée par l'exploit?
3: Ah bien sûr, quand on me demande quels sont les plus grands moments de ma carrière de commentateur, il y a une date que je ressors toujours, c'est août 2009, quand Usain Bolt bat les deux records du monde du 100 et du 200 mètres au championnat du monde à Berlin. J'y étais pour Eurosport et voir Bolt courir le 100 mètres en 9 secondes 58, le 200 mètres en 19 secondes 19 centièmes, on réalise qu'on vient de vivre quelque chose d'unique. Oui, en termes d'émotion, j'ai vécu des trucs de dingue avec l'athlétisme. C'est des choses que je place très très haut dans mon panthéon personnel.
1: À noter qu'en parallèle des épreuves d'athlétisme, France Télé diffuse jusqu'à dimanche les championnats d'Europe de natation organisés cet été à Paris.
0: Et demain, Johan, dès 18h35, la présentation d'une nouvelle série sur France 2, Les Aventurières. Tout de suite, Ohio d'Isabelle Adjani sur ICI Armorique.

0: Adèle Adjani, Ohio, sur Issy Armorique. 18h44, on fait un point sur vos conditions de circulation. Accident en cours à Sévignac dans les Côtes d'Armor. Il implique une caravane et deux voitures. Vous subissez de forts ralentissements dans le secteur. Et puis pas très loin de là, à hauteur de Plaigné-Jugon, toujours dans les Côtes d'Armor, en direction de Rennes, vous avez un obstacle sur les voies. Restez extrêmement prudent.
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0: Retour dans les années 80 avec Nick Kershaw et The Riddle. Très bonne route si vous rentrez du boulot. Issy Armorique vous accompagne pour décompresser.

0: le nouveau Pierre Demar, déjà sur Issa Armorique. Je pense à vous. 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Aujourd'hui, gros plan sur le réchaud, Perrine Clément.
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2: Dis donc, c'est long à chauffer, non? Ah bah oui, il n'y a plus de gaz.
1: Un réchaud.
2: Dis, tes raviolis, tu les aimes saignants?
3: Chaque été, pendant les vacances, je brûlais d'impatience à l'idée de partir camper avec mes parents. Une tente nous servait de chambre, un bidon d'eau chauffé au soleil faisait office de douche et notre cuisine, une simple table sur laquelle reposait un réchaud. Quiconque s'aventure hors des sentiers battus l'a déjà utilisé. C'est le compagnon indispensable des randonneurs, cyclotouristes ou encore des alpinistes.
4: Comme je mets, je crains.
3: Il permet de boire un café et de manger un plat de pâtes chaudes, que ce soit en montagne, à la campagne ou sur nos chemins.
5: De nos jours donc, le campeur s'enorgueillit de préparer dans sa popote, sur son réchaud, vite et bien, les mets les plus succulents et variés, et les constructeurs rivalisent d'ingéniosité, lui présentant un matériel soigneusement étudié, divers, parmi lequel il est difficile de choisir sa source de chaleur idéale.
3: C'est vrai, il existe plusieurs types de réchauds. Ce qui les différencie, c'est avant tout l'énergie utilisée pour les faire fonctionner.
6: Nous avons en France l'alcool, qui est le combustible à la portée de tout le monde parce qu'il n'est pas comprimé et qu'il est sans danger. L'essence, qui est un peu plus délicat à manier, et le pétrole, qui est, à mon avis, le meilleur des combustibles à employer.
3: On peut rajouter le réchaud à gaz, à bois ou encore électrique.
7: Oui, je vous remercie, monsieur.
6: Je vous en prie.
3: Et vous, avez-vous un réchaud?
8: Ce réchaud, il me suit partout, donc c'est un peu mon compagnon, le témoin de tous mes voyages depuis cette époque. Ouais.
9: Moi j'en ai deux, j'en ai un, ceux qui sont ronds avec une petite tige et tu mets ta petite casserole, ou alors j'ai le plus grand rectangle là, où t'as ta bonbonne de gaz à côté, où là t'es un peu plus stable, t'es dans une cuisine, là t'es trop bien quoi. Là t'es classe.
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0: Demain, dès 18h45, un nouvel objet à découvrir, la glacière. À suivre, le meilleur de votre émission musicale Décibel avec Émilie Mazoyer. Votre émission 100% années 80 avec le meilleur de la musique de cette décennie. Tout ça arrive après vos infos et le journal de 19h dans 6 minutes.
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0: Il a toujours le vent en poupe, George Harrison, avec My Sweet Lord sur ici Armorique.
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0: Vous écoutez Ici Armorique, nous sommes le lundi 10 août, il est 19h. Le journal dans un instant, c'est avec Emeline Ferry. Excellente soirée.
2: Le thermomètre chauffe jusqu'à 39,9 degrés relevés cet après-midi dans le Var. 43 départements seront demain en vigilance orange à la canicule pour supporter ces fortes chaleurs. Certains EHPAD et maisons de retraite ont reçu des climatiseurs mobiles. 33 000 livrés fin juillet d'après le gouvernement. Certains EHPAD avaient déjà des parties communes climatisées et profitent plutôt de la subvention pour acheter des ventilateurs. Reportage de Margot Longeroche à La Fare-les-Oliviers dans les Bouches-du-Rhône.
3: Chantal profite avec le sourire de son repas. La salle à manger de l'EHPAD est climatisée, mais ce n'est pas le cas de sa chambre.
4: Il fait très chaud, surtout le soir, il fait chaud. Je peux pas supporter, c'est inconvenant.
3: Pour rafraîchir l'endroit où elle dort, sa voisine Michèle a la solution.
5: C'est-à-dire que je laisse la porte de ma chambre un peu entrouverte. C'est plus frais dans le couloir que dans ma chambre.
3: Et justement, l'annonce d'une subvention de l'État en ces périodes de canicule, c'est une bonne nouvelle pour l'établissement. En revanche, la directrice Alice Moreau ne veut pas opter pour des climatiseurs mobiles, trop compliqués à installer selon elle.
6: Ça implique soit de faire un trou dans le mur, dans la fenêtre, enfin il faut gérer quand même l'évacuation. Donc on avait opté plutôt pour des ventilateurs de très bonne qualité.
3: Sauf que les 10 ventilateurs commandés n'arrivent pas.
6: Et on a essayé auprès de nombreux fournisseurs, même l'un bien connu sur internet, qui après 2 semaines nous a annoncé qu'ils étaient eux aussi en rupture de stock.
3: La directrice voudrait surtout améliorer le système de climatisation centrale et l'étendre pour qu'il arrive jusqu'au bout de tous les couloirs. Mais cela coûte trop cher pour les finances très serrées de l'établissement et la subvention de l'État ne le prend pas en charge.
2: Demain sera aussi une journée à haut risque sur le front des incendies. 42 départements placés en risque élevé de départ de feux de forêt. Alors que la sécheresse devient de plus en plus préoccupante, les 2/3 des nappes phréatiques du pays ont un niveau sous la normale. D'après les données du BRGM, le Bureau de Recherche Géologique et Minière, près de 70% du territoire est concerné par des mesures de restriction d'eau. En Gironde, une élue dit avoir été victime d'une agression raciste. Amina Tapouille, élue locale à Talence et candidate LFI au sénatorial, affirme avoir été attaquée par 4 hommes samedi soir après une réunion. Elle raconte une scène très rapide mais très choquante.
7: Des jeunes se sont arrêtés juste à côté de moi en voiture et m'ont aspergé de produits de je ne sais pas quoi. Et avec voilà des propos racistes que j'ai trouvé très violents. Casse-toi, t'as rien à faire ici, il y a trop de noirs chez nous. Ils étaient éclatés de rire et puis ils sont partis très vite. Le racisme aujourd'hui s'étend de plus en plus et plus largement et ça commence à être inquiétant. Et là aujourd'hui je renforce mon combat et je compte bien la défendre jusqu'au Sénat.
2: Amina Tapouille qui a entamé les démarches pour porter plainte. Les communes de la Corrèze qui ont été privées du passage du Tour de France mi-juillet à cause de la canicule vont être dédommagées. L'organisateur ASO avait raccourci le parcours de la 9e étape et indique qu'il va indemniser le conseil départemental qui se chargera de rembourser les 8 villages concernés. La visite du pape en France se prépare. Les inscriptions gratuites mais obligatoires ont ouvert tout à l'heure pour participer à la veillée des jeunes au Stade de France le 25 septembre. Mieux vaut aussi s'inscrire pour l'événement du lendemain, quand Léon XIV donnera une messe sur les Champs-Élysées. La plateforme d'inscription permettra au diocèse d'anticiper la venue des fidèles, comme ceux que vous avez rencontrés ce midi devant une église du 10e arrondissement de Paris, Nicolas Joly.
8: Sur le parvis de l'église, quelques minutes avant le début de la messe, Mehdi regarde son agenda.
9: Alors j'ai de la chance parce que je ne travaille pas le samedi, donc je sais que pour le samedi ce sera possible.
8: Il connaît déjà tout le programme de la venue du pape.
9: Ce qui a étonné sans doute, et ça m'a étonné aussi, c'est ce choix. Tous les champs, les Élysées, depuis l'Arc de Triomphe jusqu'à la place de la Concorde, mais c'est sans doute parce que c'est plus simple pour accueillir beaucoup de monde. Aussi bien le croyant, peu importe lequel, les vêpres, donc les personnes religieuses. Il y a les jeunes, le samedi.
8: Alors là, effectivement, les inscriptions ouvrent dans quelques minutes pendant la messe.
9: Ça ne fait rien. Je laisse à Dieu, à l'Esprit Saint, à Jésus de me guider. Et puis je verrai bien.
8: Vous regarderez en sortant.
9: Oui. ça c'est sûr.
8: Virginie, elle, a déjà assisté à des messes célébrées par les deux précédents papes, mais pas question de manquer celle-ci, même si elle ne s'est pas encore inscrite.
10: Oui, c'est très important parce qu'il y aura beaucoup de monde hein, qui vient de partout. Hein. Je vais me renseigner parce que j'aimerais bien assister.
8: Qu'est-ce qu'on ressent quand on assiste à une messe tenue par le pape? C'est particulier?
10: C'est particulier. Ce que je ressens, c'est Jésus en personne que je ressens.
8: Signe de l'ampleur attendue pour l'événement, le diocèse de Paris indique mobiliser 10 000 volontaires pour l'ensemble de la visite.
2: En mot des championnats d'Europe de natation à Saint-Denis, Maxime Grousset se qualifie en finale du 50 mètres papillon. Dans une demi-heure, Léon Marchand nagera en 4 fois 200 mètres nage libre en relais.
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12: Le soleil brille généreusement dans notre région avec un vent qui souffle modérément. À 20h, il fera encore 22 degrés à Saint-Brieuc, 27 degrés à Rennes, 29 degrés à Vannes. Cette nuit, les températures vont baisser. Il fera en deuxième moitié de nuit entre 15 et 19 degrés. Demain, les fortes chaleurs sont de retour avec le soleil à nouveau au rendez-vous. Le vent sera plus sensible avec des pointes entre 20 et 40 km/h. Il fera le matin entre 14 et 20 degrés et 25 à 35 degrés en journée.
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13: Bonsoir à tous. Il y a des chansons qui passent et d'autres qui restent. Ce sont celles-là qui nous intéressent chaque soir. Celles accrochées à notre mémoire que l'on retrouve parfois comme des amis de longue date. Je les ai convoquées hein, ce soir encore une fois. Et ça

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1: Extrait de son premier album Cendre de Lune, sorti il y a tout juste 40 ans. Et oui, 1986, 40 ans de règne sur la chanson française. Pour celle qui est devenue la star, l'icône, la légende. Et c'est loin d'être terminé puisque le 13e album est prévu cette année. Annonce faite lors de la sortie il y a quelques semaines du nouveau titre, C'est à qui le tour ? Ah bah tiens, puisqu'on en parle, c'est au tour de Police. En 1983, on est déjà fan de Sting et ses amis, bien sûr, depuis quelques années. Et on adore Every Breath You Take.
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Bobby McFerrin, c'était Don't Worry, Be Happy. Ici. Ne t'en fais pas, sois heureux. C'est facile à dire, alors pourquoi pas en faire une chanson? C'est aussi facile à chanter. C'est un petit peu ce que s'est dit Bobby McFerrin, ce vocaliste américain, dont le père Robert McFerrin fut le premier chanteur d'opéra afro-américain de l'Opéra de New York. Dans un instant, Michel Polnareff arrive avec son tam-tam. Bon, pas avec son tambourin, c'est le titre de la chanson. Juste après ça.

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1: Ici Express, des idées de sortie près de chez vous toutes les heures. Dans les Côtes d'Armor à Saint-Brieuc, est-ce que vous avez découvert le domaine de la Tour de Cesson, une forêt urbaine avec vue sur la baie? Notre reportrice Christine Zazial y est allée cette année. Ça vaut le détour. Vous pouvez réécouter son reportage ici en Bretagne en podcast. Et samedi, une visite guidée est organisée. C'est de 10h à 12h, gratuit sur inscription auprès des archives municipales. Vous aimez l'histoire, vous allez être servi avec un congrès sur l'histoire du pays redonné en Ille-et-Vilaine, à Redon donc, du 3 au 5 septembre, avec des conférences et des visites. Vous avez jusqu'au 28 août pour vous inscrire. Tarif variable. Les excursions sont à 5 euros max. Rendez-vous sur le site de la ville. Une autre visite, mais sous le signe des légendes cette fois. C'est dans le Morbihan, dans la cité médiévale de Josselin. C'est une conteuse qui vous guide. Elle a lieu les mercredis jusqu'au 19 août de 14h à 16h. Réservation via l'office de tourisme.
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0: Technique, c'était Miracle of Love.
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0: La vie peut basculer quand on a soif. C'est un petit peu ce qui est arrivé à Dave Stewart en allant commander un verre dans un bar de Londres. La serveuse s'appelle Annie Lennox. C'est le coup de foudre. Quelques temps plus tard, ce passionné de foot, musicien autodidacte, se fiance à cette pianiste chanteuse serveuse et forme le duo mythique des années 80, Eurythmics. C'est ça le miracle de l'amour, un de leurs succès en 1986. Un an plus tard, c'est Rick Astley qui est numéro 1 avec Together Forever.
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0: Indochine, c'était tes yeux noirs. Et si vous avez adoré ce titre d'Indochine quand il est sorti, si vous étiez un ou une indomaniaque, c'était en 1986. Allez, bientôt 20h, l'heure de retrouver les essentiels de l'émission Décibel avec Émilie Mazouaillé. Mais votre virée dans les années 80 se poursuit avec un groupe qui savait passer du rock au disco avec classe. Blondie, Call Me, juste après ça.
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Rimbaud, avec ses cheveux en brosse, elle trouve qu'il est beau dans la chambre du gosse. Bravo.

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2: Un groupe, que dis-je, une famille, un phénomène qui parcourt le monde, les scènes et vos meilleures fêtes depuis maintenant 30 ans. Magic System, leur début, c'était à Abidjan, Côte d'Ivoire, en 1996. 30 ans de carrière et une grande tournée anniversaire. Pour Asalpo, Manaja, Tino et Goudé, ils sont ce soir nos invités. Bienvenue et bon anniversaire Magic System.
3: Merci.
2: Bonsoir messieurs, quelle
3: bonsoir.
2: joie de vous avoir tous les quatre en studio. Oui. J'ai l'impression d'être un peu à Bercy avant l'heure.
3: Ah ben oui, avec Magic, Bercy ou pas, c'est l'ambiance, il faut aller à fond.
2: Voilà. L'ambiance voilà. À l'africaine. Vos 30 ans, Magic System. L'aventure commence en 1996 à Abidjan, je le disais, en Côte d'Ivoire. Et ça n'a pas été des débuts faciles. J'imagine que, justement, en ayant eu du mal à vos débuts, vous devez apprécier d'autant plus le succès et la fête qui s'annonce pour les 30 ans du groupe, là.
3: Ben, exactement. Je crois que quand on a échoué avant de réussir, on prend plus goût à la réussite. Et le fait que nous soyons passés par l'échec avant d'avoir le succès que nous connaissons aujourd'hui nous a préparé, nous a forgé. Et aujourd'hui, nous profitons pleinement de ce succès. Et depuis 30 ans, voilà, c'est des moments de joie, des moments de communion avec tous ces publics qu'on a eu à rencontrer pendant nos tournées.
2: Si vous pouviez, là, si j'avais une petite baguette magique et je pouvais vous renvoyer 30 ans en arrière à Abidjan, sur l'épaule de chacun d'entre vous, plus jeune de 30 ans, qu'est-ce que vous lui diriez à ce petit gars d'il y a 30 ans qui peut-être s'inquiétait un peu en se disant « mais est-ce que c'est une bonne idée cette vie de saltimbanque ?» Qu'est-ce que vous lui diriez?
3: On lui dira « écoute, ça ne va pas être facile. » Mais ça va être très passionnant dès que tu pourras affronter tout ce qui va t'arriver et que tu pourras aller au-delà et que tu dois t'armer de beaucoup de passion pour pouvoir surmonter toutes tes peurs. Et nous, c'est nos passions qui nous ont fait surmonter toutes nos peurs.
2: Ah, j'aime bien ça. Voilà. Est-ce que vous avez un autre message à passer aux jeunes vous d'il y a 30 ans?
4: Moi, j'allais juste rajouter pour dire, malgré tout ce que tu auras comme succès et gloire, reste humble.
2: Ah oui, ouais, ça c'est important. C'est difficile quand on est comme vous. Alors vous êtes évidemment un énorme succès en France, hein, je le disais. Il n'y a pas une fête, un anniversaire. Et puis à la télévision, à 14 juillet, une fête de la chanson française. Vous êtes toujours là, vous êtes avec nous dans nos moments les plus joyeux. Mais c'est ça dans plusieurs pays du monde. Est-ce que c'est difficile de rester humble? Est-ce qu'à un moment vous avez eu peur d'attraper un peu la grosse tête?
5: C'est déjà le départ quand tu sais d'où tu viens. Donc voilà, tu as une vision, donc tu es dans la continuité.
6: Nous, on a notre devise qui est la joie de vivre. Voilà. On apporte la joie de vivre à partout où on passe.
2: Et la joie de vivre, en fait, ça empêche de prendre la grosse tête et d'être désagréable.
3: Oui, parce que entre le trop et le peu, il y a ce qu'on appelle la mesure. C'est ça. Et la mesure, c'est de pouvoir cerner tout ce qu'il y a autour de nous et de savoir que c'est grâce au soutien des autres que nous sommes là où nous sommes aujourd'hui. C'est clair. Donc c'est avec beaucoup d'humilité. Souvent, c'est pas parce qu'on est le plus talentueux qu'on connaît le plus de succès.
2: Oui.
3: Voilà. C'est souvent parce qu'on a l'amour des autres et que c'est cet amour-là qui te porte et qui t'amène plus haut. Donc quand tu sais faire la part des choses, il n'y a pas de raison que tu prennes la grosse tête. Ouais. Le talent seul ne fait pas le succès. Il y a beaucoup de choses qui font le succès.
2: Alors justement, donc il y a une partie du succès, c'est quand même le talent, on est d'accord. Vous avez dit l'amour des autres et donc se rendre aimable des autres, c'est très important.
3: Le respect des autres aussi.
2: Ouais. Est-ce qu'il y a de la chance à un moment? Est-ce que vous pensez que Magic System, vous avez été au bon endroit, au bon moment, et que ça a déclenché les choses? On disait que c'était pas facile au début, et ça l'est presque devenu. Alors, c'est de la chance?
3: C'est de la chance. Et il faut le dire, il y a de la chance, parce que la chance, c'est une opportunité qui s'offre à vous et qui ne vient pas plusieurs fois. Nous, on a surfé sur cette opportunité d'avoir une chanson qui a rencontré le consentement de tout le monde, une chanson que tout le monde a aimée, et on a profité de ça pour vendre notre musique à notre manière, en collaborant avec d'autres artistes, ouais. En s'adaptant aussi à l'environnement dans lequel on nous a acceptés, et en essayant plus ou moins de rentrer dans la mémoire collective de tout le monde. Parce que Magic System, c'est pas seulement Premier Gaou.
2: Hein. Non. Ah non,
3: bah, il y a aussi cette chanson avec Leslie qui nous a mis en contact avec tous les jeunes lycéens de l'époque. Mm-hmm. Cette chanson avec les 113, un Gaou à Oran, qui nous a permis d'être dans toutes les cités. Cette chanson avec Justine Labille et Jacob Devarieux du groupe Kassav qui nous a permis d'avoir toutes les Antilles. Donc, c'est plusieurs collaborations, plusieurs styles musicaux que nous avons mis ensemble pour être là où nous sommes aujourd'hui. Donc, il y a une opportunité, et quand l'opportunité, on a la chance de la saisir, il faut maintenant mettre de la stratégie, c'est ce que nous avons fait.
2: Alors, la chance, l'opportunité, le talent, l'amour, dans les deux sens, il nous reste le travail. Oui, est-ce que c'est beaucoup de travail aujourd'hui, Magic System? Là, vous préparez une grande tournée 2027 pour fêter vos 30 ans. Évidemment, nous qui ne sommes pas artistes, on se dit, oh là là, les artistes, c'est la vie de rêve et tout. Racontez-nous à quel point vous travaillez.
6: Pourquoi c'est beaucoup, beaucoup, beaucoup de travail. Mais à chaque fois qu'on a Abidjan, c'est vrai qu'on a passé du temps, mais quand on a Abidjan, on se retrouve, on va chez Salif pour travailler. Pour travailler des chansons, souvent des mélodies, on apprend beaucoup de choses. Mais le travail, c'est surtout le travail.
3: Je crois qu'en toute chose, vous savez que vous avez parlé d'opportunité, vous avez parlé de talent, vous avez parlé d'humilité et tout. Mais le socle de tout ça, comme on le dit, c'est le travail. Il faut travailler chaque soir. C'est pendant 2 heures qu'on va s'exprimer devant un public. Chacun vient avec ses attentes. Donc cela demande d'harmoniser déjà un conducteur pour pouvoir aller sur scène. Cela demande de créer des chansons parce qu'on ne va pas rester avec les mêmes chansons pendant 30 ans.
2: Mais c'est bien que vous le disiez ça, parce qu'il y a peut-être des gens qui pensent que vous vous faites fabriquer vos chansons par d'autres.
3: Ah non.
2: Donc non, Magic System, non, vous êtes les créateurs de vos chansons.
3: Nous écrivons nos chansons parce que c'est ce qui fait qu'on vit nos chansons. Vous savez, quand on va en studio pour enregistrer une chanson, quand on rentre, qu'est-ce qu'on se dit? Il faudrait qu'on crée déjà une ambiance dans ce studio. C'est cette ambiance-là qui va contaminer ceux qui vont écouter nos chansons. Donc quand on écoute une chanson de Magic System, il y a quelque chose qui se dégage. Cette joie de vivre qui se dégage, c'est un esprit que nous avons conçu depuis le studio. Et ça aussi, c'est un travail. Donc, il y a beaucoup, beaucoup, beaucoup de travail. Même si on met un peu de philosophie dans ce que nous faisons, il y a beaucoup de travail derrière. Et c'est le résultat que vous écoutez chaque fois que vous entendez Magic System.
2: Ah bah alors là, je vous imagine dans le studio enregistré Magic in the Air, et je me dis qu'il devait se passer quelque chose. Ça vous dit, on l'écoute?
3: Ah ben,
2: allez, Magic System est dans Décibel, bon anniversaire, 30 ans.

Magic System, Magic in the Air. Alors ça, c'est vraiment un énorme tube international. C'est devenu un hymne sportif aussi. C'est une chanson sur laquelle on entend aussi Ahmed Chaouki. Voilà. Je voulais le citer parce que dans votre carrière, et vous nous l'avez dit tout à l'heure, il y a énormément de rencontres musicales, de collaborations, des gens avec qui vous avez travaillé, des gens qui vous ont remixé, des gens qui sont venus chanter avec vous sur vos albums ou qui vous ont invité sur leurs albums. Je pense par exemple, on l'a pas encore cité, à Khaled.

0: Magic System, la question qui tue. Pour vos 30 ans, est-ce que vous avez une collaboration de rêve? Quelqu'un avec qui vous adoreriez collaborer? Et c'est pas encore fait, mais ça ferait un super cadeau de 30 ans.
1: Ben, il y a pas mal de projets sur lesquels nous sommes présentement. Je crois que c'est on est en train de voir pour travailler du côté de l'Amérique latine parce que ça commence à monter là-bas aussi. Belle ambiance. On a une pensée pour Théodora, pensée pour Shakira. Voilà, on a envie de bosser aussi avec l'autre partie du monde parce que dans l'espace francophone, c'est vrai que on a essayé toutes les expériences. Ça serait bien aussi qu'on essaye avec les latinos voir ce que ça peut donner. Donc le beau cadeau qu'on pourrait avoir, c'est de travailler avec un artiste latino qui pourrait apporter un plus.
0: Très beau projet. Hablo espagnol. Si. Bon. Oui bien. Non, moi pas du tout. Moi je ne peux pas faire de duo avec Bad Bunny. Je ne sais pas parler. Votre tournée, la grande tournée des 30 ans de Magic System. Est-ce que ça a un goût particulier, une tournée comme ça, une tournée de Zénith et d'Arena, parce que vous avez joué dans des lieux tellement grands, vous.
1: Oui, mais c'est toujours bien de repartir à la conquête de son public. C'est des concerts exceptionnels. Ce n'est pas un concert comme une tournée ordinaire, mais c'est un peu le bilan de toutes ces 30 années. Et vous savez très bien que ces 30 années, nous avons traversé toutes les générations. Aujourd'hui, il y a des pépés qui nous écoutent, il y a des papas qui nous écoutent, il y a des enfants qui nous écoutent. Donc pépé, mémé, maman, papa, tout le monde vient.
2: Petits-enfants.
1: Et voilà, et chacun aura sa part. Ouais. Donc c'est 2 heures de communion, 2 heures de... Ce n'est même pas un concert. Ouais. Venir à un spectacle de Magic System, ce n'est pas un concert. C'est une messe. C'est une messe de prière, de communion, de... Voilà, on va vivre des choses. On va partir de premier Gaou jusqu'à Magic Indière, en passant par Bouger, Chéri Coco, la danse des magiciens.
2: Zouglou Dance.
1: Tous les succès qui ont été égrenés pendant toute notre carrière.
0: Ah oui, donc immense plaisir pour le public. On connaît tout par cœur déjà, quoi.
1: Tous ceux qui vont venir, je crois que le lendemain, il faut s'arranger à avoir un jour de repos. Parce que quand on rentre...
0: C'est pour ça qu'on vous prévient un an en avance. Voilà. Poser des vacances.
1: Parce qu'il faut se reposer après. Parce que un concert de Magic System, c'est une salle de sport géante.
0: Ça va vous faire le cardio.
1: Voilà, ça vous fait le cardio, voilà.
0: Vous avez vendu 5 millions d'albums dans le monde. Ouais. Je pense qu'on peut rajouter 5 millions de repiques, parce qu'on a dû repiquer vos albums sur des cassettes, etc. Voilà. Ouais. Donc ça fait beaucoup. Ouais. Vous cartonnez aussi en streaming, vous avez plus d'un milliard de vues sur YouTube. Ouais. Ça aussi, c'est fou. Quand vous avez commencé, on n'écoutait pas la musique sur Internet. Qu'est-ce que vous pensez alors de ce passage-là? Je ne sais pas si c'est la même chose d'ailleurs, si le passage a été aussi difficile sur le continent africain qu'en Europe, parce que sur le continent africain, te sont traditionnellement, il y avait déjà un marché parallèle de la musique qui passait pas par les maisons de disques. En revanche, en Europe, ça a bien embêté tout le monde parce qu'on achetait nos disques au supermarché très sagement. Comment vous l'avez vécu, vous, alors ce passage au streaming à la musique qui n'est plus forcément gravée sur des disques?
1: Je crois que c'était un mal pour un bien parce qu'en termes de piraterie, déjà en Afrique, on ne s'en sortait pas. Quand on était sur le support physique, on vendait des œuvres dont les retombées ne nous revenaient pas directement. Aujourd'hui, même si au niveau de l'Afrique, nous sommes encore en transition numérique, les choses vont encore mieux parce qu'il y a une traçabilité. Et ça peut nourrir son homme si c'est bien suivi. Ici en France, c'est vrai qu'au départ, on n'a pas vite accepté parce que on avait un lien avec le physique. C'était des rapports. Nous, on avait des séances de dédicaces dans les Fnac, dans des supermarchés avec nos fans et tout. Ça n'existe plus. C'est devenu trop du virtuel. Et d'ailleurs, on est en train de penser à faire revenir les vinyles, les CD. Pendant la tournée de Magic System, on va revendre ces supports-là parce que ça nous permettait de conserver un certain lien avec nos fans. Aujourd'hui, malheureusement, c'est du streaming. C'est vrai que commercialement, c'est plus facile, mais en termes de chaleur, en termes de rapport humain, il y a quelque chose qui nous manque quand même aujourd'hui.
0: Oui, puis on a envie de garder quand même un souvenir.
1: C'est ça.
0: Mais peut-être qu'aujourd'hui, en fait, en rentrant d'un concert, plutôt que d'acheter un t-shirt, on peut acheter le vinyle, quoi.
1: Justement, c'est d'ailleurs pour ça qu'on va faire un gros marché de merchandising avec tous ceux qui vont venir, des casques.

0: casquettes, des t-shirts, des CD, même ceux qui ont des CD à la maison, qui n'ont peut-être pas eu la chance de les voir signer par nous, pourront revenir avec ça et qu'on puisse signer parce que ces moments-là nous manquent, ces moments de dédicace nous manquent. Et voilà, ça sera l'occasion de nous racheter ou de nous retrouver à nouveau pour ça.
1: Vous parliez tout à l'heure de Leslie et je vous avoue que ça a fait battre mon petit cœur que cette chanson avec Leslie, je crois que c'est comme ça, moi, que vraiment, je vous ai adopté définitivement. J'ai dit, ces mecs-là, ils sont super. On ne sait jamais dans la vie. Donc, il y a Leslie, Magic System. Ouais. C'est quoi vos souvenirs de cette époque? C'est vrai, vous avez dit, ça nous a connectés avec les ados en France. C'était vraiment ça? C'est l'effet que ça vous a fait?
0: C'est l'effet parce que, bon, vous savez, nous, on est beaucoup très famille en Afrique. Donc, quand on arrive, Leslie, c'est la première petite sœur, entre guillemets, française.
1: Ah, c'est la première artiste.
0: C'est la première, qu'on a.
1: Ouais.
0: Donc, on la prend comme une petite sœur. Et même pendant le tournage des clips, et ce qui faisait que même quand on ne se voyait pas, on a l'impression que la petite sœur n'est pas à la maison. Donc, on a gardé ce rapport. Aujourd'hui, elle est devenue mère de famille, nous on est devenus aussi des pères de famille, mais quand on se voit, c'est toujours les grands frères et la petite sœur. Et je me rappelle encore comme si c'était hier, cette chanson, on a passé d'excellents moments.
2: Voilà, hier.
0: Dans la vie, on ne sait jamais.
1: Merci pour ce joli a cappella. Des frissons, mes amis. Parce qu'on dit Magic System, oui, c'est transgénérationnel. Et oui, ça fait quand même hyper longtemps que vous nous accompagnez. Et je remarque qu'à chaque fois qu'on met une chanson de vous, les visages s'éclairent, s'ouvrent, les gens se tournent les uns vers les autres et se parlent. Ça, c'est une belle victoire quand même. Je ne sais pas si quand vous êtes devenu artiste, vous pensiez à ça, ou si vous pensiez qu'à la musique. Ou à... Mais c'est beau quand même d'avoir cet effet-là sur le monde.
0: Ben oui, c'est notre côté humain. C'est le côté là où on n'est pas dans du semblant. C'est des émotions que nous émettons. Et d'ailleurs, je crois que cette tournée sera l'occasion de se retrouver. Parce que se retrouver sur scène avec Leslie, ça c'était en 2003.
1: Ouais, il y a 20 ans.
0: Ben voilà, il y a plus que 20 ans.
1: Oh là là, oui, 23, voilà. Mais je voulais laisser la virgule.
0: Donc, se retrouver sur scène avec Leslie, se retrouver sur scène avec Soprano, avec Kimbe, avec Mokobe, Rimka et tout ça. C'est des moments que nous voulons partager avec tous nos fans. Donc, on a hâte d'être
1: en tournée.
0: Voilà.
1: Vous avez compris le message, les amis, il va y avoir des surprises. Voilà. 30 ans de carrière, 5 millions d'albums vendus, des milliards de vues sur YouTube, 3 albums de platine et puis des disques d'or, de platine, de diamant. Un single triple diamant export, c'est celui qu'on a écouté tout à l'heure, c'est Magic in the Air, qui est votre arme atomique de bonheur, voilà, partout sur la planète. Mais on a quand même évoqué tout à l'heure le fait que dans vos 30 ans de carrière, bah, au début, c'était pas la fête à la cafette, on va dire Magic System. Et alors, autant, bah, on se dit, voilà, un groupe qui démarre, c'est normal que ce soit un peu compliqué au début. Quelles épreuves, quelles difficultés vous avez connues, bah, notamment à vos débuts à Abidjan? C'était quoi la difficulté pour vous?
3: Ben déjà, pour avoir un producteur, c'était déjà difficile.
1: Ouais.
3: Et après, bon, vous savez que l'Afrique, du côté musical, il y a beaucoup de problèmes. Donc nous, on a fait notre petit bonhomme de chemin. C'était pas facile, franchement. On s'est débrouillé au quartier avec nos tam-tams.
1: Ouais.
3: Et puis un jour, on a eu la chance de connaître un producteur. On fait un premier album qui ne marche pas en plus. Donc ça devient encore un autre défi.
1: Mais c'est vrai que c'est une déception quand on appelle de tous ses voeux enfin son premier album et qu'il fonctionne pas. C'est dur.
3: Et après on s'est dit on va pas lâcher.
1: C'est ça en fait le secret, c'est la persévérance.
3: C'est ça.
0: La résilience, parce que une chose est de tomber, une chose est d'échouer.
3: C'est ça.
0: Mais le plus difficile, c'est de pouvoir se relever pour continuer.
3: C'est clair.
1: Ouais.
0: Parce que c'est tout un espoir qui meurt quand on échoue.
1: Parfois, on échoue parce qu'on n'a pas bien fait. Parfois, on échoue parce que celui qui est en face a les oreilles bouchées ou pleines de cire d'abeille.
0: Ouais.
1: J'en veux pour preuve le parcours de premier Gaou. Ouais.
0: Premier Gaou n'est pas Gaou. C'est
1: Combien de maisons de disques ont refusé Premier Gaou?
0: Ah ben, je ne sais plus du combien, mais le nombre de producteurs déjà.
1: Ouais.
0: Je crois qu'on est passé de main en main parce que personne ne croyait en ce titre.
1: Et vous, vous y croyez?
0: Ben oui, parce que c'est notre esprit, on y a mis... voilà, des notes pour pouvoir donner quelque chose. Mais vous savez, quand vous avez échoué pour la première fois, en Afrique, c'est difficile d'avoir une deuxième chance. Donc, c'était pas évident. Et puis, bon, c'est arrivé. Les personnes qui ont cru en nous ont vu vite les résultats. Et puis, c'est parti.
1: Ouais.
0: Mais nous, on se projetait déjà parce que c'était un autre défi. Quand on connaît un tel succès, on s'est dit, mais comment on fait pour garder la barre haut comme ça? C'était quand même difficile. Mais bon, on a essayé. Et puis après, ça a marché. Mais comme Manadia l'a dit, c'est le côté de la professionnalisation qui n'était pas évidente en Afrique. Nous n'avions pas un secteur musical très professionnel. Donc il a fallu que nous arrivions en France dans les années 2000. Et là, on a connu ce qu'on appelle la professionnalisation de la musique.
1: En fait, vous avez transformé l'essai, quoi.
0: C'était de la passion quand on était en Afrique, mais quand on est arrivé ici, c'est devenu une profession.
1: Voilà. Quand on vous entend chanter Premier Gaou a cappella à l'Olympia en 2002, on se dit que heureusement que vous y avez cru.

0: genre de moment magique que vous allez vivre avec Magic System, la tournée des 30 ans. Merci infiniment d'être venu nous voir. Asalfo Manaja, Tino Goudet, bon anniversaire.
1: Merci.

0: Magic System était dans Décibel pour l'annonce de la grande tournée qu'ils donneront partout en France pour fêter leurs 30 ans.
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0: Une artiste qui ne sera pas la voix d'un seul tube.
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0: Quel tube, hein, cela dit. Soleil Bleu nous a fait danser tout l'été dernier et nous a permis de découvrir la voix de Louisa, jeune trentenaire franco-brésilienne, amoureuse de toutes les musiques, qui vient ce soir vous présenter son premier album. Et bonsoir Louisa.
5: Bonsoir.
0: Bienvenue dans Décibel. Chère Louisa, on s'était croisés aux dernières Victoires de la Musique. Et alors, je vous avais trouvé complètement à votre place. Et je sais pas, contente de faire partie de cette grosse cérémonie. Certaines et certains y étaient vraiment le ventre serré, pas bien, avec des gouttes de sueur là sur les tempes. Et vous, non, vous étiez bien avec vos deux copains de Bleu Soleil.
5: Oui.
0: C'est un bon souvenir.
5: Ouais, c'était un bon souvenir. En fait, je me suis, juste avant mon passage, juste avant qu'on rentre sur scène, il y a du coup le présentateur qui dit, et maintenant une habituée de la scène. En fait, il allait appeler Camélia Jordana, mais c'était juste avant nous.
0: D'accord.
5: Et en fait, je me suis matrixé le cerveau en m'imaginant que j'étais une habituée. Je dis mais oui,
0: des cérémonies.
5: Mais oui, je suis une habituée, je suis à ma place, c'est là, ici.
0: Ouais. En tout cas, c'était une belle soirée. C'était une belle soirée.
5: Ouais, c'était une belle soirée. Puis je revenais du Brésil, donc ouais. J'étais dans une good vibe.
0: Ok. Alors, j'ai un peu menti tout à l'heure quand j'ai dit que c'est avec Soleil Bleu qu'on a découvert votre voix. En vrai, sur plein d'albums, on vous entend, Louisa. Nous, ici, dans Décibel, on avait craqué sur Hélicoptère, le dernier album de Féfé. Il était venu en parler dans l'émission et il avait parlé de Quelque part, votre duo. Quelque part.

0: Louisa et Féfé. Louisa.
1: Féfé.
0: Il est bien cet album, hein, ouais. Hélicoptère sous-côté. Allez écouter Féfé, vous serez heureux. Mahom aussi, qui vous fait chanter Le temps de l'amour.

0: Et ça, je me dis, c'est le CV d'une chanteuse qui a commencé par faire ses classes beaucoup sur scène. Et c'est comme ça qu'on rencontre sa famille musicale et des gens chez qui on va comme ça inviter sur un ou deux morceaux.
1: Ouais, alors là on a entendu trois, mais en vrai il y en a bien plein d'autres.
0: Énormément.
1: Il y avait Fakir aussi, il y a du coup que Wa, style là, il y en a beaucoup.
0: Il y en a énormément.
1: Et la plupart, ouais, avant d'être chanteuse professionnelle, je squattais les scènes des autres en fait, je montais sur la scène des autres et j'attrapais un micro, c'était genre plus fort que moi. Il fallait que je partage les mélodies que j'avais dans ma tête, vraiment c'était vital quoi. Et du coup, heureusement, tout s'est bien passé. Et apparemment, j'ai fait des prestations assez correctes, puisque les gens m'ont proposé ensuite d'enregistrer oui. avec eux. Donc la plupart du temps, ça s'est fait comme ça, oui. En volant le micro, en volant
0: au culot, en fait.
1: Au culot total.
0: Au culot et au talent. Parce qu'effectivement, ouais. une fois qu'on a chopé le micro, il faut assurer. Et ça a été votre cas. Alors c'est marrant, vous avez employé l'expression « avant d'être chanteuse professionnelle ». Qu'est-ce qui, pour vous, est le point de bascule, le moment entre la fille qui rêve de chanter et la fille qui est chanteuse ?
1: Mais en fait, j'ai pas tant rêvé de chanter. C'est vraiment, comme je disais, c'est devenu vital, quoi. Vraiment, à un moment donné, je pouvais plus assister à un concert en tant que spectatrice. J'avais deux options. Soit il fallait que je parte du concert, soit il fallait que je monte sur la scène pour chanter, parce que vraiment, c'était physique, quoi. Je sentais que ça brûlait en moi. Il fallait absolument que soit je parte, soit que je monte sur la scène. Donc, c'était pas tant un rêve, mais vraiment une nécessité, quoi. Vraiment.
0: Mais c'est magnifique, c'est la première fois que j'entends ça, Louisa. Non, mais alors, moi, franchement, ça me touche énormément ce que vous dites, parce que en fait, je pense que les artistes pour qui c'est vital, pour qui c'est faire de la musique ou mourir, alors, c'est pas les plus équilibrés dans la vie, mais qu'est-ce qu'ils donnent, quoi, quand ils sont sur scène ou même quand ils sont en studio. Alors, c'est quoi le parcours qui vous amène à ça, à ce feu dans le ventre? Je sais que vous avez fait très jeune de la musique, vous avez aussi fait les Beaux-Arts. Bref, vous êtes une artiste avec un grand A. Racontez-moi un petit peu le parcours.
1: Bon, déjà, je suis née dans une famille artistique. Mon père, lui, il est musicien. Ma mère, elle est danseuse contemporaine. Et mon père fait du jazz et ma mère, du coup, danse contemporaine. Donc, les deux, dans leur médium, on parle beaucoup de liberté, quoi. C'est vrai que dans le jazz, on parle, du coup, d'improvisation. Oui. Et pareil, dans la danse contemporaine, dans ce contact. Et ma mère, elle nous a toujours, depuis petite, elle nous a amenés à nous libérer corporellement et à réussir à s'exprimer sans peur avec notre corps, et elle nous faisait des gages en fait, genre ok, pour 2 euros là au milieu il y a un bouchon on était en voiture, il y a un bouchon, je mets la musique à fond et tu danses au milieu des voitures. Donc, quand t'es petit, pour 2 euros tu le fais, tu vois. Ouais. Où on est là, on voulait trop l'énorme sucette dans la boulangerie, elle dit bah ok, vous voulez la sucette, mais là on doit danser la valse au milieu de la boulangerie pendant 5 minutes, et on était là bah vas-y, ok, tu vois, voilà, avec le recul je dis
0: génial.
1: Génial. Et en fait, elle nous a libérés quelque part.
0: Ah bah là, c'est le vaccin contre tous les complexes.
1: Ouais.
0: Formidable. Et alors, c'est votre maman ou votre papa qui est brésilien ?
1: C'est ma mère.
0: Ah.
1: Ouais. C'est la liberdade do Brasil. Et du coup, déjà, il y a eu ce côté-là où, depuis que je suis née, tu vois, on se met pieds nus, on danse dans la rue, elle nous a, voilà, y a ouais. ce truc-là. Et ensuite, mon père, dans la musique, j'ai beaucoup écouté, il nous a, voilà, il y a des disques magnifiques dans sa bibliothèque, il y a du monde entier, c'est vraiment voilà, j'ai découvert le monde ouais. quoi, dans ses disques, et très comment dire, avec une écoute assez rigoureuse, quoi. C'est vrai ouais. que voilà, il fallait une écoute attentive, et j'ai vraiment, enfin voilà.
0: C'est l'écoute qui permet d'apprendre des choses aussi, en écoutant les autres, quand on écoute vraiment.
1: Ouais, tout à fait. Je pense que mon père, il a eu plus une approche un petit peu plus sérieuse en fait, dans son approche avec l'art, même dans le cinéma, tu vois. C'est vrai qu'il est très cinéphile aussi. Il fallait qu'on regarde le film depuis le générique, quand tu vois, voilà, c'était très sérieux. Et moi, j'ai des tics maintenant, tu sais, quand je regarde des films avec des copains, j'ai non, mais on se tait,
0: il faut pas se lever au cinéma avant la fin du générique de fin, quoi.
1: Oui, non, mais même surtout à la pas. Maison, tu ouais. vois, ah, je veux ouais. dire, on éteint tout, là, le film a commencé, genre, c'est silence, mais genre, vraiment, il nous regardait, genre... bref, je reproduis un peu ces tics, un peu des tyrans, comme ça, mais... Bref, au final, ça m'a permis aussi d'avoir un regard et une écoute attentive sur l'art en général. Donc oui, donc j'ai toujours baigné dans la musique, mon père musicien, donc j'étais toujours dans les répétitions, dans les concerts, les tournées, et du coup génial quoi, j'ai toujours c'est grandi avec ça. Et dès que mes parents ils ont capté que j'aimais bien chanter, du coup ils m'ont mis à la maîtrise de Bretagne, c'est un cursus horaire aménagé, du coup
0: c'est très intensif là. Ouais, ce sont des jeunes musiciens mais qui bossent comme des pros hein.
1: Ouais, 4 heures par jour quand même, tous les jours, ouais, tous les jours conservatoire, mais c'était super parce que du coup j'allais à l'école que le matin
0: et conservatoire l'après-midi.
1: Ouais. Donc pour nous c'était le rêve hein, c'était trop bien, et là formation classique, voilà, ça c'est très très rigoureux aussi, mais aujourd'hui c'est ce qui me donne la liberté aujourd'hui d'aller où je veux musicalement quoi. Donc ça c'est vraiment génial.
0: Dans ce premier album, justement, hein, on va dans plein d'endroits, vous entendrez tout à l'heure, parce qu'on va se balader dans le disque, mais on va commencer avec la chanson qui vous a amené aux victoires de la musique et qui a été le gros tube depuis l'été dernier, c'est Soleil Bleu, donc en collaboration avec Bleu Soleil. Et alors, la légende raconte, Louisa, que vous avez écrit les paroles dans le RER.
1: Une partie des paroles, ouais.
0: C'est génial. Parce qu'alors, ça n'a rien à voir avec un RER, hein, pour ceux qui connaissent pas la chanson.
1: Bah ouais, mais justement, j'avais... Ouais. En fait, je revenais du Brésil, là. Le Brésil est toujours quelque part. Hein.
0: Oui.
1: C'est évident. Et oui, séparation et... Ouais, c'est comme si j'avais fait un voyage astral, comment dire, une projection. J'ai fermé les yeux et je me suis... j'ai imaginé mon monde... parfait. Je l'ai écrit pour me faire du bien en fait, et j'ai pas du tout. Mais c'était inconsciemment. Hein. J'ai tout fait ça inconsciemment. Je pensais même pas un jour la chanter en live. Je pensais pas que encore moins que ça allait exploser comme ça. Donc je l'ai vraiment fait pour moi et sans imaginer que ça allait faire du bien à autant de monde. Donc ça c'est vraiment trop bien.
0: Louisa, élève de la maîtrise de Bretagne à Rennes, énormément de chants, etc. Ça, c'est toute votre enfance. Beaucoup de musique, donc on a dit du piano, de la guitare, de la harpe, de la danse, etc. Et à un moment, vous allez évidemment prendre votre envol, qui amènera un peu plus tard aux collaborations dont on a parlé et puis à ce premier album. Mais je sais que ce qui a beaucoup changé votre vie et finalement qui vous a transformé en l'artiste que vous êtes aujourd'hui, c'est les voyages.
1: Oui, tout à fait. Ouais. Tout à fait. C'est vrai que après la maîtrise de Bretagne, arrivé au lycée, j'osais pas chanter. C'est vrai qu'en France, il y a un peu ce truc du jugement, du regard de l'autre, et j'osais pas dire que je chantais. En plus, je faisais du classique, alors ouais. trop la honte. Du coup, mes potes au lycée ne savaient pas du tout que je chantais. Et puis, en plus, j'avais d'autres aspirations. Je commençais à découvrir la musique électro, donc voilà.
0: Oui.
1: Et ensuite, mais il y avait quand même cette pudeur, un peu cette gêne, voilà. Et à 18 ans, je suis retournée au Brésil toute seule. Et là, les Brésiliens, ils ont une sorte de bienveillance de base, quoi que tu fasses, ils t'aiment. Et en fait, donc à 18 ans, ils m'ont redonné la force de juste rouvrir ma voix. Et à 19 ans, je suis restée à La Réunion pour 5 ans. J'ai fait mes études là-bas.
0: Les Beaux-Arts, ouais.
1: Et en fait, à La Réunion, là, du coup, là, la voix, elle s'est... Là, je l'ai plus refermée, là. Ouais. Je l'ai plus refermée. J'ai découvert, du coup, les jam sessions, donc la musique à improviser. Et à La Réunion, c'est très riche. Du coup, il y a vraiment énormément C'est vraiment, on appelle La Réunion, je pense.
0: Oui, ça réunit.
1: Pour ça, vraiment. Ouais, ouais. Il y a des influences du monde entier, des gens... du coup, quand on fait des jam sessions, c'est des vrais jams dans le sens où on invente tout du début à la fin.
0: C'est-à-dire que vous, quand vous chantez dans une jam, vous ne savez pas ce que vous allez chanter, vous improvisez des paroles, vous accompagnez...
1: Alors, j'improvise. Moi, quand je chante à la base, je chante dans une langue inventée. Les paroles, ça vient après, c'est venu un petit peu par défaut, par contrainte. Mais moi, donc, j'ai sorti plein de sons, j'ai sorti même un EP entier dans un langage inventé. Et c'est mon langage préféré. J'utilise ma voix simplement comme un instrument, en fait. Et avant de mettre du sens, parfois, je trouve que la musique, elle parle tellement déjà d'elle-même et les mots ils peuvent être réducteurs quoi. Et donc c'est juste utiliser ma voix comme un instrument musical quoi. Et du coup voilà, j'improvise comme ça, je peux c'est ce qui m'intéresse, c'est ça, c'est la mélodie, la musicalité des sons et la percussion aussi de des sonorités de des mots. Et quand je chantais à la maîtrise, on chantait en allemand ou en latin, donc moi je comprenais rien de ce que je chantais. Oui. Et c'est quand on lisait les partitions, il y avait une note et un son en bas, et moi j'ai appris à la musique comme ça en fait, c'est juste une note et une sonorité. Je pense que c'est comme ça que j'ai construit un petit peu ma perception de la musique quoi. Et du coup ouais, voilà, complètement improvisé. Il pouvait y avoir un clavier qui faisait du hip-hop, un violon classique avec un rythme de percussion maloya traditionnel de la Réunion, et puis on mélangeait tout ensemble, et puis on faisait une musique tous ensemble. Et c'est vraiment là donc je suis tombée dedans, et personne pouvait m'arrêter. Je pouvais chanter pendant 3 jours non-stop quoi.
0: Ben, ce foisonnement, on le retrouve hein, dans ce premier album. Il vient de sortir. Alors, les amis, évidemment, je vous le recommande pour se balader un petit peu dedans. Vous dire que, bah oui, du voyage, il y en aura toujours avec Louisa, Jetlag.

0: Alors, Louisa, toutes ces chansons qui viennent de sortir, comment elles sont arrivées? Est-ce que tout ça est très récent? Est-ce qu'il y a des chansons que vous avez en vous depuis vos premiers voyages au Brésil, à La Réunion, etc.? On est comment dans le temps sur ce disque?
1: Alors c'est très mélangé, c'est vrai que j'ai des textes, je pense, qui traînent dans mon téléphone depuis 2 années au moins.
0: Ouais.
1: 3 ans, le temps passe tellement vite.
0: Louisa, elle est en train de regarder en fait l'arrière de sa pochette pour voir un peu les chansons. Celle qui arrive par exemple, La Vida Loca.
1: Alors La Vida Loca, celle-ci, elle s'est faite cette année. Je l'ai écrite cette année. Et en fait, quand j'ai commencé à l'écrire, j'ai pensé à inviter Carbone dessus. C'était le feat que je voulais faire avec Carbone, parce que je trouvais que c'était un peu la vibe un peu solaire qu'il avait dans Imagine. On venait de se rencontrer, je l'ai trouvé super. Et quand je commençais à l'écrire, je me suis dit, ça me fait penser à Carbone, viens, je l'invite. Et le jour d'arriver au studio, il me dit... Ah mais je sais pas, je crois que celle-ci c'est un peu gagné d'avance. Moi je chercherais un truc un peu plus mélancolique et du coup on est parti sur totalement autre chose.
0: Vous avez fait Étincelle
1: ensemble.
0: On a
1: fait Étincelle. Du coup on a rouvert nos tiroirs, on a fouillé ce qu'on avait et puis on a inventé une nouvelle chanson. Étincelle, du coup La Vida Loca, ça s'est fait cette année. Ouais, il y a des bouts. J'avais déjà commencé à écrire, par exemple Western Chinois. Je me souviens que j'avais Western Chinois. J'ai testé dans toutes les langues. J'ai testé dans toutes les langues. J'ai même fait une version avec un mélange de hongrois, de japonais, j'ai fait vraiment plein de versions.
0: Mais si vous vous demandez Western Chinois, c'est comme ça.

0: qu'en fait, une chanson, avant le jour, la seconde où vous l'enregistrez, elle peut changer 600 fois.
1: Bah même maintenant, hein, moi j'aimerais bien faire un album juste de remix de mes propres chansons.
0: Enfin, il vient de sortir, Lisa. Attendez un peu quand même. Faut attendre la réédition, quoi, dans quelques mois.
1: Ouais.
0: Ah ouais, mais c'est vrai. Mais oui, mais ça, c'est voilà les vestiges du live en fait, et de toutes ces jam sessions, etc. Pour vous, en fait, la musique, elle est pas figée.
1: C'est hyper difficile. C'est hyper difficile de se dire c'est fini.
0: C'est comme ça.
1: Ouais. C'est vrai qu'il peut avoir vraiment plein de directions différentes et c'est très compliqué pour moi, ouais, de figer ça. Moi, je fais de la peinture et c'est un peu pareil de dire vas-y là on s'arrête. Du coup, je fais plusieurs versions de peinture. Enfin bon, bref, je vais pas
0: On s'est baladé un petit peu à l'intérieur de ce disque extrêmement solaire et qui réunit finalement tout ce que vous aimez dans la musique. Vous avez réussi à le mettre dans votre disque.
1: Il a fallu me canaliser un petit peu. Oui, parce que j'aime le monde en fait. J'aime le monde. On m'a dit Louisa, premier album, viens, on essaye un petit peu de pas trop perdre le public, mais voilà, d'essayer d'avoir quand même un fil rouge. Bon, évidemment, il y a le Brésil qui est là. Il y a ma double culture qui est celle-là. On ne peut pas y échapper.
0: Mais on ne veut pas y échapper.
1: On ne veut pas y échapper. Après, j'ai un grand amour de la musique tzigane, aussi Balkans, spécifiquement Roumanie. J'ai réussi un petit peu à l'intégrer à la fin d'un morceau qui s'appelle Nuages, que j'ai fait en featuring avec
0: La Daniva.
1: Avec La Daniva, ouais.
0: Oh, on écoute quelques notes. J'adore ce morceau.
1: Trop bien.

0: On est presque dans un film de Costa Rica.
1: Je suis fan, c'est mon rêve de jouer dans un film de Costa Rica et de chanter avec lui. Je te jure,
0: Mais il faut lui dire, Emir, she's here.
1: Oui,
0: elle est là.
1: Non, mais
0: elle
1: en plus,
0: là, Louisa.
1: Il me connaît, genre, j'ai squatté une de ses scènes aussi.
0: Ah, bah oui. Faut dire, les concerts d'Emir Costa Rica et le No Smoking Orchestra, c'est quelque chose.
1: C'était ça.
0: Ah ouais.
1: À La Réunion en 2016.
0: Ah ouais.
1: Je suis montée sur la scène dans un festival et j'ai chopé le micro. Je savais pas trop qui c'était à cette époque-là. Et je vois, il joue de la guitare. Il me regarde et il vient me voir, fait What's your name? Et
0: j'ai dit, vous le faites bien, vous l'imitez hyper bien. Je l'ai interviewé, il a vraiment cette voix.
1: J'ai dit Louisa. Et là, et notre chanteuse Louisa. Et les gens, ils pensaient tous que j'étais slave ou roumaine, parce que comme j'improvisais aussi mon langage quand je chantais, c'était marrant.
0: Que de bons souvenirs. Alors ça, c'est un très très beau souvenir de scène. Ça veut dire que donc la tournée qui s'annonce, autant que ce soit là sur tous les festivals d'été, je l'ai dit, hein, vous êtes une des artistes les plus programmées cette année. Et puis ensuite, donc il y a votre tournée à vous. Tout est déjà prêt dans votre tête.
1: J'ai trop hâte. Bah déjà, nous, on va vivre la première aventure du tourbus. Pas sur toute la tournée, mais sur quand même une bonne partie. Et moi, j'ai jamais voyagé en tourbus, donc j'ai très hâte de découvrir ça. Plus c'est mon équipe de musiciens, on est des bons jammers. Du coup, on va faire de la musique. Ça se trouve, il y a un album qui va naître.
0: C'est possible, hein, que ça vous inspire en vrai.
1: Ouais.
0: Et puis, je citais ces énormes festivals. Ça va être des foules assez énormes et denses et compactes. Ça vous excite? Ça vous donne le trac?
1: Écoute, j'ai là du coup à force d'avoir fait quand même beaucoup de scènes,
0: oui.
1: Je suis de plus en plus libérée. C'est vrai que moi les deux premières années quand j'ai commencé à faire de la scène, du coup ça remonte à 2018-2019, j'étais terrifiée à parler au public. Je disais quasiment rien, je disais bonjour, au revoir, au milieu je disais le nom du groupe,
0: oui.
1: Mais voilà, et là de plus en plus. Maintenant, ça fait tellement du bien de pas avoir peur, d'être libérée, de parler, parce que je pouvais chanter devant 20 000 personnes, mais parler au public. En fait, quand j'ai réalisé que je devais faire l'animation aussi,
0: oui.
1: J'avais pas eu conscience de ça en fait au début, avant mon tout premier concert. Tu sais, je me dis bon, je suis chanteuse, je vais chanter, mais non, en fait, il faut animer.
0: C'est vrai.
1: C'est un autre métier quoi. Et là, maintenant, j'aime bien. Je me suis trouvé un petit clown et ça me fait du bien. Du coup, là, maintenant, bon, préparez-vous. Peut-être, je vais vous mettre des tunnels. Avant, je parlais pas. Maintenant,
0: elle va faire des chroniques.
1: Mais même ça nous arrive, genre d'improviser complètement une musique maintenant en live. Parce que ça aussi, c'est un truc que j'avais pas conscience avant de faire mes premières scènes. C'est qu'on allait devoir faire tout le temps les mêmes chansons en concert.
0: Ah oui, la fameuse setlist.
1: Ouais, et c'est vrai que comme je viens de la musique improvisée, des jams et tout, ce que j'aime, c'est créer la musique instantanée, quoi. C'est de la découvrir au moment où je la fais. Et là, de savoir que j'allais faire tout le temps les mêmes morceaux, ça m'a un petit peu, c'était un peu la désillusion. Donc là, avec mes musiciens, c'est cool. Ça nous arrive des fois d'improviser une musique sur scène et ça, c'est génial.
0: Ah, donc n'hésitez pas à prendre des billets pour plusieurs dates de concert de Louisa. A priori, il y aura des surprises à chaque fois. Et donc, entre les chansons, c'est le retour de la petite fille qui dansait dans les embouteillages. Ça y est. Libérée, délivrée. Louisa, je vous souhaite le meilleur avec ce disque, avec cette énorme tournée. Et à la prochaine, Louisa. Merci.
1: Merci beaucoup.
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2: C'est quoi cet objet, Pierre ?
3: Ah, ça, l'appareil, c'est pour tester la force. Ça date des années 50. On serre la poignée, donc ça vous indique là, votre force.
2: Et qu'est-ce que ça fait dans votre salon de coiffure ici à Frouzens ?
3: Ah bien, c'est les jeunes appréciaient beaucoup là avant de partir à l'école. Là, ils partaient à l'école, ils passaient devant ma boutique et très souvent ils posaient leur cartable, leur sac et ils venaient tester leur force. Et ça leur plaisait beaucoup.
2: Ce qui marque quand on entre dans votre salon, c'est un tout petit salon et surtout il y a que des objets hyper datés.
3: Il y a beaucoup d'objets qui ont appartenu à mon grand-père, donc qui était coiffeur. Mon grand-père était coiffeur, mon père, mon frère, ma sœur.
2: Incroyable.
3: Oui.
2: Ces flacons, par exemple. Alors, parlez-moi de ces flacons.
3: Les flacons appartenaient à mon grand-père à l'époque, donc c'est des flacons, on appelait ça des frictions. Et donc je me souviens très bien quand j'étais gamin, il y avait ces frictions là qu'il utilisait tous les jours.
2: On est accueilli quand on entre dans votre salon par des vieux films en noir et blanc. Oui. Je me dirige vers la caisse qui est juste incroyable. Ah, de quand date cette caisse ?
3: Ah oui, la caisse appartenait à mon père. Là, d'accord, mais elle est très vieille. Vous voyez, si je peux me permettre. Voilà, donc on peut faire.
2: Vous en servez toujours ?
3: Ah oui, je m'en sers un petit peu, oui, comme ça, vous voyez, c'est du papier. Donc comme ça, hop, après, vous voyez,
2: Elle est de quelle époque ?
3: C'est les années 50.
2: Il y a même un agenda de 1954. Quel souvenir vous gardez de votre enfance quand vous étiez petit et que vous étiez dans le salon de votre grand-père ?
3: Particulièrement donc du père Joseph qui venait se faire raser donc tous les matins. Et donc il parlait en patois avec mon grand-père et je participais. Je savonnais le père Joseph, j'ai des bons souvenirs. Des très bons souvenirs de ça.
2: Alors il y a un objet que vous avez offert à votre grand-père. Je crois même qu'il l'avait fabriqué.
3: Ah, c'est un petit sac en peau de brebis qu'il m'avait confectionné. Donc j'y mettais donc mon casse-croûte. Voyez, puis j'y mettais mes outils, peigne, ciseaux, et je l'ai toujours sur moi. Je l'ai toujours dans ma boutique et j'y tiens beaucoup.
2: Ouais. Votre grand-père, votre père, ils vous ont vu coiffeur ?
3: Ah oui, bien sûr. Oui, ils m'ont vu coiffeur. Oui, ouais. Et fier de. Eh oui.
2: Ouais. Que vous disent les habitants de Frouzens sur votre petit salon qui est juste incroyable. C'est la première fois de ma vie que je vois un salon comme celui-ci.
3: Tous les Frousinois m'appellent Pierre. Et les jeunes m'appellent Pierrot le Blaireau. C'est par rapport à mon outil de travail, bien sûr.
2: Voilà. Est-ce qu'il y a un bruit, un son que vous voudriez nous faire écouter, Pierre ?
3: Oui, je peux vous dire oui tout de suite. C'est un objet que je me sers tous les jours, pratiquement à chaque client. C'est ma tondeuse manuelle.
2: Bon, on entend un petit peu. Merci.
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4: On sait qu'on est lorrain parce que quoi, Nicolas Turon ?
5: Parce qu'on est tuyau rouge ou tuyau bleu.
4: Je connaissais le fil rouge sur le fil rouge, le fil bleu sur le fil bleu.
5: Oui.
4: Je ne connaissais pas le tuyau rouge.
5: Vous êtes jamais allé à la piscine d'Amnéville ?
4: Si. Non, piscine d'Amnéville, je ne crois pas. Thermapolis.
5: Sinon, vous auriez tilté tout de suite. Alors, Thermapolis, monsieur a les moyens.
4: Oui,
5: monsieur,
4: tu parles.
5: Chez Radio France.
4: Tu parles.
5: Laissez-nous entre prolétaires. Alors, aujourd'hui.
4: Au chaud d'eau froide ?
5: Ah, on y est presque. Aujourd'hui, à cause du coût de l'énergie, les piscines municipales ou communautaires n'ont plus que l'eau froide. Hein. Ouais. Elles sont de moins en moins chauffées. Il y a une ambiance de morgue là-dedans. L'eau est si fraîche que t'as juste envie d'y ajouter un peu de pastis pour l'apéro. Tu rentres dans le grand bassin comme dans un bocal de fluide glacial. Et le pire, pour les hommes, c'est le fameux PDC.
4: C'est quoi le PDC ?
5: Passage des couilles. C'est le moment. Ah ! C'est là, tu restes un quart d'heure entre deux eaux avec la ligne de flottaison qui te chatouille et qui te transforme les mistiflettes en rotouflons. Les gamins, eux, ils s'en foutent, ils vont à la baille et deux minutes après, ils sont bleus, ils claquent des dents.
4: C'est vrai.
5: Tu sais, ils ont les lèvres violettes, comme celles des Bob l'éponge à la fin du Beaujolais nouveau. Mais jadis, quand l'énergie n'était pas une question et qu'on cramait du charbon en forfait illimité, on avait un vrai climat tropical à l'Aquadrome ou à la piscine d'Amnéville. N'importe quel Mosellan a passé au moins une journée dans la zone de loisirs du Stalheim, connu pour son zoo, son golf, en Thermapolis pour les plus riches, et sa piscine,
4: bête.
5: Et ses fameux toboggans rouges et bleus.
4: Ah.
5: Rouge, bleu, deux parcours, deux ambiances, le rouge et le bleu, un Stendhal pour daltonien. C'est aussi les couleurs de l'eau chaude et de l'eau froide, vous l'avez dit, qui correspondent parfaitement au caractère de ceux qui fréquentent l'un ou l'autre parcours. Le tuyau bleu, c'est pour les tempéraments frileux. Les Placides. Oui, c'est pas très dur.
4: C'est très bien pour moi, ça.
5: Et une petite promenade de 4-5 virages, voilà. Une descente douce, les pas d'avant l'heure. Des fois, ça glisse si peu que tu restes coincé, en mode occlusion intestinale. Vous m'en parliez hors antenne. Faut que t'attendes que le descendeur suivant vienne te dégager à coups de talon. C'est le tuyau de ceux qui respectent les limitations de vitesse, qui sont vaccinés contre le Covid et qui votent modem. Tuyau rouge, en revanche, Jean-Michel Cliché. Tuyau rouge, en revanche, c'est le feu. C'est pour les têtes brûlées. Ça commence par un bec de pélican qui fait guili-guili dans le ventre et que je plonge la tête en avant assez vite pour m'arracher le maillot. C'est les tuyaux de ceux qui font de la moto sans casque, qui écoutent de la musique trop fort et qui mangent épicé. Et alors, vous qui nous écoutez, vous êtes plutôt tuyau rouge ou tuyau bleu?
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2: Pluie, neige, canicule, brouillard. La météo décide si on va râler ou si on va râler autrement, si vous voyez ce que je veux dire. Mais dans le fond, qui décide des prévisions météo? Qui observe? Qui calcule? Qui c'est qui tranche à la fin? Et surtout, pourquoi ils disent qu'il va y avoir du soleil alors qu'on se prend une rincée? Eh bien, réponds tout de suite dans les coulisses de Météo France Alsace que je teste pour vous aujourd'hui. Je suis à Ilkirch-Grafenstaden. Ici, on estime, on calcule le temps qu'il fera demain. Et à côté de moi, voici Simon. Simon, c'est le technicien météo. C'est lui qui surveille des capteurs, des antennes, des machines qui parlent. Bref, tout le langage, c'est des chiffres. Entre le vent, la pression, l'humidité, tout est mesuré en continu avec des stations météo basées un peu partout en Alsace, à des endroits stratégiques, en altitude, dans les vallées, en plaine ou encore en ville, au nord, au sud, bref, un peu partout. Et à cela, on peut ajouter aussi d'autres outils comme les radars, les satellites. Et chaque jour, c'est des millions d'observations qui arrivent dans les ordinateurs de Météo France Alsace. Et avec des équations très, très, très complexes. Et cette complexité est en lien avec notre prochaine découverte. Direction le bureau des modèles météo. Ça, c'est avec Théo. Théo, il est météorologiste et il m'explique eh bien, qu'on ne prédit pas le futur. Mais en revanche, on calcule des scénarios et leurs probabilités. Certains modèles, par exemple, simulent l'atmosphère avec comme résultat, écoutez bien, 350 prévisions possibles chaque jour. Ah bah oui, hein, la machine, elle calcule tout ce qui est possible. Hein, et c'est l'humain, enfin, qui va trancher. Parce que oui, la météo, en bout de ligne, bah, c'est pas juste une machine, hein. C'est aussi un cerveau. Il y a un cerveau qui tranche. Et en parlant de cerveau, en voici un autre bien rempli. C'est celui de Cédric. Il est climatologue. Et Cédric, lui, va nous emmener littéralement dans un autre monde. Parce qu'avec ses analyses, à Cédric, eh bien, on ne regarde pas demain. Non, on va regarder 100 ans en arrière. Car Météo France, eh bien, conserve en quelque sorte la mémoire du climat depuis plus de 150 ans. Parce que le passé, eh bien, il nous permet quoi? De comprendre l'avenir. Surtout avec les notions du dérèglement climatique qui nécessite une véritable expertise. Alors, après ce dévoilage d'outils, de calculs, d'équations et d'expertises en tout genre, comment se fait-il qu'en 2026, on puisse encore se tromper dans les prévisions? Eh bien, j'ai posé la question et la réponse de mes spécialistes est claire. Prévoir la météo, c'est comme essayer de prédire la forme exacte des vagues dans une soupe qu'on remue en permanence, sauf que la casserole fait la taille de la planète et que la cuillère tombe toute seule. Et en plus de ça, il y a quelqu'un qui joue avec le feu. On continue. Bref, vous l'avez compris, hein, impossible d'être parfait, seulement de se rapprocher de probabilités, mais avant tout, le rôle de Météo France Alsace, c'est d'anticiper au maximum les risques.
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0: viennent chanter. Et je me dis, bon, ben d'accord, fais-moi une lettre, hein, je vais le proposer. Ce qui a été fait et accepté. Donc, il est venu chanter une vingtaine de jours après. Et dès qu'il avait un gala sur la côte, il venait coucher chez nous. Et voilà comment ça s'est passé.
1: Joe Dassin donne un concert mémorable le 12 août 1968 dans la cour de l'école. Après sa prestation, Huguette l'accompagne visiter le terrain proposé. Un bel emplacement que le chanteur estime néanmoins trop proche du village. On lui en propose alors un autre, dans le quartier Saint-Joseph, sur les hauteurs, près d'un monastère. Enthousiaste, il l'accepte illico. Séduit autant par le lieu que par son nom. Il faut dire qu'il s'appelle Joseph Dassin.

0: Jo ne fera construire une maison sur le terrain que 10 ans plus tard. Mais il revient souvent à Cotignac et loge au Loucalen, l'hôtel-restaurant créé par Huguette en plein cœur du village. Il y prend toujours la chambre 6. Loucalen, où l'on peut croiser les Pink Floyd ou Yvonne de Gaulle. Et la chambre 6, où Jo dormira le 14 janvier 1978, mais pas seul.
1: Jo Dassin va chanter dans un instant. Jo Dassin a vécu hier un moment important dans sa vie, puisqu'il s'est un moment troublant. Il avait sans doute plus le trac hier à Cotignac dans le Var que sur scène, devant Monsieur Martin, le maire de la localité, qui a uni Christine et Jo pour le meilleur et pour le pire.
0: Après avoir hésité avec Tahiti, c'est finalement à Cotignac que Christine dit oui à Jo. Ce jour-là, ce n'est pas vraiment l'été indien, mais un déluge, qui cependant ne gâchera pas la fête pour les 500 invités conviés par le couple. On chantera une partie de la nuit, un concert improvisé qui se terminera en duo avec l'ami Serge Lama.
2: Samedi 14 janvier, contrairement à l'habitude, il pleuvait sur Cotignac. Était-ce les larmes des admiratrices de Jo Dassin qui, ce jour-là, épousaient dans la mairie du village la ravissante Christine Delvaux? Enfin, malgré le mauvais temps, tout Cotignac était là, dans les rues, aux abords de la mairie, pour saluer celui qu'il considère maintenant comme un enfant du pays, puisque Jo Dassin y possède une fort belle maison. C'est Monsieur le maire en personne qui, vers 15h30, procédait à la cérémonie, ponctuée par le crépitement des appareils photos, tandis que la musique des sapeurs-pompiers de Brignoles interprétait les succès de Jo Dassin.
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0: Pour le dessert, un pâtissier a créé un gâteau géant, reproduisant la maison que Jo vient de faire construire, dans la Pinède, en haut de la colline. Si un jour, vous allez visiter Cotignac, labellisé plus beau village de France, et que vous souhaitez dormir au Loucalen, demandez la chambre 6.
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5: Une main dans le pop-corn, le ticket dans l'autre, vous entrez dans l'une des salles du Sénéchal. Mais avant d'être le cinéma de Guéret, c'était quoi ?
6: Daniel Domecq, je suis passionné de cinéma. À l'origine, c'était un bâtiment qui était en déshérence depuis un certain nombre d'années et qui était une école. C'était l'école Jean de Sessac, un grand bâtiment qui n'avait plus de fonction et dont il a été décidé de le transformer en cinéma à la demande d'un groupe qui s'appelait le groupe Raymond, qui est plus connu aujourd'hui sous le nom du CGR. Donc il y a des salles un petit peu partout en France et c'est donc cette société-là qui a réalisé les travaux avant 1983 puisque le Sénéchal sur cet endroit ouvre fin décembre 1983. À Guéret, on a du cinéma depuis 1897, première séance 23 mai 1897 et la première salle fixe, puisque avant il a été porté par des itinérants, première salle fixe qui ouvre en 1919 à un endroit qui maintenant est complètement détruit. Je veux parler de ce qu'on appelle l'îlot Carnot et c'est là qu'était le premier cinéma de Guéret. Le Café Continental possédait une salle des fêtes à l'opposé d'un grand jardin. Dans cette salle-là ont eu lieu des séances de cinéma et le propriétaire qui a acheté tout ça en 1919 en a fait un cinéma, un grand cinéma de 350 places avec balcon qui va fonctionner de 1919 à 1934. Si

0: on a beaucoup d'autres façons de regarder des films, ce qui est tout à fait louable et respectable. Je crois vraiment que la dimension lieu de rencontre et de convivialité et la qualité surtout des images projetées et du son que l'on entend sont à mes yeux irremplaçables.
1: Bonjour.
2: Guillaume, je suis directeur du cinéma Le Sénéchal. J'ai grandi avec ce cinéma dès mes 7 ou 8 ans, on va dire.
1: Est-ce que ça fait maintenant d'en être le directeur ?
2: Waouh ! Un choc ! Non, ça fait bizarre et en même temps, il y a une sorte de logique quelque part.
1: Si vous pouviez dire quelque chose au Guillaume qui a 7 ans ?
2: Je pourrais lui dire, tu vas voir, il va y avoir plein de nouvelles choses excitantes dans le cinéma et plein de choses auxquelles tu ne pensais pas encore qui vont arriver et qui vont émerveiller tout le monde.
1: Maintenant, vous ne pourrez plus vous faire de films sur ce qu'était le Sénéchal avant. C'était une école.
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4: Salut, Bray Zizel. Tu te
5: connais, lui ?
1: Comment il s'appelle déjà ?
6: Je m'appelle David Pasquet, j'ai 55 ans.
5: C'est le musicien alors ?
6: Je suis talabardeur, musicien, compositeur.
5: Ça c'est terrible, les musiciens, ça branche toujours beaucoup les femmes. C'est dur pour les autres.
7: Mais qu'est-ce que tu fais là ?
6: Je suis dans les petits bonheurs.
8: À l'avant la musique !
6: Vous habitez où, vous m'avez dit ?
9: Alors, moi j'habite à Vannes, je viens du centre-Bretagne, du Saint-Nicolas-du-Pélem.
10: Comment t'as fait pour te retrouver là-bas ?
9: Parce que je suis arrivé par la rencontre d'une fabuleuse femme qui a finalement m'a déplacé de mon centre-Bretagne.
11: J'ai jamais vu un homme avoir autant d'égards pour une femme.
9: J'habite là-bas depuis 95. Il y a la mer, il y a la ville, il y a la campagne pas loin. Bon, il y avait une culture vantaise aussi à Saint-Nicolas, c'est-à-dire que c'est quand même le Pline qui est roi à Saint-Nicolas-du-Pélem. Et finalement, d'aller à Vannes, c'était pas aller tellement l'étranger pour moi.
12: Oui, enfin, en somme, tu n'as jamais quitté le département.
13: Pour ainsi dire.
14: J'ai acheté un petit 45 tours. Regarde.
9: Mon premier 45 tours, c'est un Titi et Gourminet qui se parle avec une petite musique derrière.
15: Gourminet, veux-tu jouer avec moi ? Gourminet, Gourminet.
9: Ouais, voilà. Oh, Gourminet, non. Bah, j'écoutais ça tous les jours. Hein. D'ailleurs, je crois qu'il restait toujours sur l'électrophone. Ça me rendait plein de joie et en même temps un peu de méfiance quand même. Parce que Titi, il faut qu'il fasse attention à Gourminet. Et Gourminet, c'est un malin.
15: Mais oui, c'est bien vu,
16: hein,
15: Gourminet.
16: Allez, vas-y, fais-nous rire.
17: Raconte-nous une histoire, allez.
9: Une blague courte.
18: Bon, vous y allez, oui.
9: Un jour, la plage. Celle-ci voulait toucher mon coquillage. Je lui ai dit, oh, fais-moi l'amour si tu veux, mais touche pas à ma coiffe.
18: Très drôle.
1: Ça me fait l'air.
19: Ce matin, exercice d'expression orale.
9: N'est que toute la variante. Hein.
1: Ce qui signifie ?
9: Ce qui signifie, c'est pas le tout de raconter les conneries.
1: Ah non, je confirme.
20: Oh, bon, dites pas de conneries.
9: Allez, salut, canabou.
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1: Oh, ce vin-là, il est ben trop bon pour la modurer.
2: En Berrichon dans le texte.
1: À modurer le vin, ça veut dire y rajouter de l'eau. Je vous avoue que je connaissais pas ce mot-là, puis que je l'ai trouvé dans mes livres. Je vole souffler au grand maître des chevaliers du PSU à Mentoux. Vu que là-bas, les gars, ils s'engageront à ne jamais couper d'eau un vin de qualité. Ça veut dire, les gars, qu'il faut jamais amodurer du vin, à moins qu'il soit ch'ti. Par chez nous, les ch'ti vins, il y en a plus. Oh, je dis pas que dans le temps, il y avait pas Chuck Pichet qui méritait d'être amoduré. Mais au jour d'aujourd'hui, plus besoin de s'accrocher au bord de la table pour avaler votre canon de Sauvignon. Quand même, chez les marchands, on trouve des vins qui venons, on sait pas ben de l'avoue. Des gros rouges que tachons les nappes et le fond des verres, et que méritons ben d'être amodurés. Blascandi, Georges Blanchard. Si par hasard, la souée vous amène par chez nous, jabio dégraissé, ou rentrez jamais au ch'ti domaine, beuvez plutôt lieu du fossé. Le bourgeois, il vous recevrait avec jouet, vu qu'il est plus barlot que méchant. Mais, je vous préviens, il vous ferait bouer du vin de marchand. Oh, si le vieux Noé, sur tant de sounache, n'avait pu goûter que ce jus-là, je connaîtrais encore que le vin de parche, et je dirais point de mal du Noah. Ouais, qui est pourtant bon à valouer, et qu'on dit, pour ben exigeant, oh, c'est plus fort que moi, je peux pas boire du vin de marchand. C'est épais, ça saoule, et ça tache, le fond du verre, et devient noir et bleu. Quand que ça pendait à la moustache, on croit voir goûter du sang de bœuf. Pour moi, bon gens, v'là ma consigne. Gardez le corps solide et sain. Beuvez surtout du vrai vin de vigne, du vin de chez nous, du jus de raisin. Et le pays connaîtra la joie en nous montrant son vrai penchant. Le jour qu'on n'y donnera plus à boire du vin de marchand.
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3: Le saviez-vous, tous les jours, on prend 2 minutes pour découvrir les histoires méconnues du Vaucluse. Et ça, c'est avec vous, Maxime Perron. Bonjour.
4: Bonjour Mathieu et bonjour à toute l'équipe.
3: Et aujourd'hui, vous nous parlez d'un surnom assez surprenant. Je pense que même les habitants de Villeneuve-les-Avignon ne connaissent absolument pas cette histoire. Alors certains des habitants ont des surnoms. Alors c'est le cas à Nîmes, hein, on les appelle les crocodiles là-bas. Et donc Maxime, vous nous dites qu'à Villeneuve-les-Avignon, les habitants sont surnommés les lézards.
4: Oui. Alors les lézards, ouais, c'est plutôt étonnant parce que derrière en fait ce surnom un peu amusant se cache une véritable histoire médiévale à la frontière entre la réalité et la légende. Une histoire qui commence donc au XIVe siècle avec un personnage aujourd'hui presque oublié, Pierre de Luxembourg.
3: Vous parlez de Pierre de Luxembourg, c'est qui ce monsieur? C'est un roi, un pape, un cardinal?
4: Un cardinal, oui. Oui, c'est ça. Un cardinal très jeune d'ailleurs, connu pour sa vie pieuse, son humilité et sa générosité. Il vit à Villeneuve-les-Avignon, dans un palais où il refuse le luxe et meurt d'ailleurs au même endroit en 1387 à seulement 26 ans. Après sa mort, sa réputation de sainteté est telle que ses reliques deviennent immédiatement un enjeu majeur. Et c'est là en fait que la rivalité avec Avignon commence. La ville d'Avignon souhaite récupérer les reliques pour les honorer, mais les habitants de Villeneuve-les-Avignon considèrent ces restes comme un trésor inestimable, presque sacré. Voilà. Alors les Avignonnais font une proposition spectaculaire. Nous vous donnerons autant d'or que la caisse des reliques peut en contenir. Ah, c'est une proposition alléchante. Et pour les habitants de Villeneuve, cette offre est difficile à refuser. Alors ils vont accepter. L'échange se fait entre les deux rives du Rhône, d'une manière très solennelle. Les reliques partent à Avignon dans l'église des Célestins, construite spécialement pour ces reliques quand même. Et les Villeneuvois repartent avec une caisse identique, censée être donc remplie d'or.
3: Censée, parce que ça veut dire qu'il y a un problème quelque part, c'est ça?
4: Bah oui, parce que selon la légende, une fois la malle ouverte, les pièces d'or se transforment en milliers de lézards. Des lézards qui s'échappent aussitôt, qui filent dans les rochers de Villeneuve et disparaissent autour de la ville. Une histoire racontée dans des archives et des récits anciens comme une punition symbolique de la cupidité. Depuis plus de 6 siècles, on appelle les habitants de Villeneuve donc les lézards. Et aujourd'hui encore, il y a quelques symboles qui se cachent un peu partout, sur certaines façades et sur la place notamment Jean Jaurès, où vous avez une statue de lézard. Je vous ai mis la photo dans l'article web. Comme le disait Frédéric Mistral, gai lézard, bois ton soleil, l'heure passe trop vite et demain, il pleuvra peut-être. À Villeneuve-les-Avignon, être un lézard, ce n'est pas juste une moquerie, c'est presque une philosophie de vie.
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2: Toum, voilà un nom qui ne boude pas ses origines. Ben oui, je me souviens avoir croisé des pièces à Rennes, à Dijon, et toujours à côté de Dôme, il y avait écrit Nancy. Et je vous avoue que j'ai toujours du mal à ne pas être super fier quand je vois ces pièces ailleurs que chez nous. On dit pièces d'ailleurs parce que c'est une œuvre unique à chaque fois. Quand vous possédez un objet Dôme, vous possédez une pièce parce que vous possédez un morceau de savoir-faire, quelque chose d'unique puisque ça n'est pas fabriqué à la chaîne, mais selon des techniques très élaborées pour lesquelles la main de l'homme est indispensable. La main, l'œil, l'esprit de l'homme, puisqu'il faut les trois. Les trois en action pour que cet objet magnifique parvienne jusqu'à vous, que jusqu'à vos yeux dans la vitrine de la place Stanislas ou même, pourquoi pas, dans votre salon. C'est l'esprit de l'homme qui imagine les couleurs. Ces couleurs qui peuvent être vives, mais qui sont souvent douces, hein, nuancées, comme devrait l'être la vie, au fond. C'est l'esprit des artistes sélectionnés par Dôme qui fait naître l'idée. Des fruits étonnants, ici, le petit prince, là, des animaux exotiques dans cette autre collection. On a beau bien connaître Dôme et savoir que l'imagination est première, mais on s'étonne à chaque fois des idées et de l'audace qui se mettent en marche pour sortir de nouvelles beautés. Ensuite, après le travail de l'esprit, c'est la main de l'homme qui met en œuvre l'étonnante technique de la pâte de verre, technique rarissime hein, que Dôme maîtrise avec brio depuis plus d'un siècle. Le verre est coloré, fondu, coulé dans une sorte de moule, et c'est là que l'alchimie permet la naissance de la pièce. Ensuite, c'est encore la main de l'homme qui va nettoyer, apaiser la matière et lui donner cette patine et ce génie surtout de choper le moindre rayon du soleil pour s'en vêtir et pour briller. L'œil est là aussi pour vérifier qu'il n'y ait justement pas de défaut et l'œil seul juge, décide de l'avenir de ce qui est déjà une suite énorme de savoir-faire, d'efforts et de matières premières. Ben oui, parce que si l'œil détecte un défaut, on casse tout. Et on recommence. Du sable, le feu, des minéraux. Dôme, c'est une alchimie unique au monde, née à Nancy. Et ça, c'est fin bien.
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1: 6h20, c'est votre rendez-vous les gens d'ici. Tous les jours, nous mettons en lumière une personnalité qui fait briller notre région. Elle se confie au micro de Romain Bruno sur votre radio locale ici Paris Île-de-France. Et aujourd'hui, retrouvons Romain en Seine-et-Marne avec son invité dans une garderie pas comme les autres, hein, n'est-ce pas Romain ?
2: Oui, je suis dans une garderie très spéciale car elle n'est pas pour les enfants. Non, mais pour les animaux et surtout pour les chiens. Et j'ai Fanny. Bonjour Fanny.
3: Bonjour Romain. Ici, c'est chez Dog Day Care. C'est la garderie pour chiens que j'ai créée et ouverte il y a un an à Ceris.
2: Alors, pour celles et ceux qui ne connaissaient pas et qui n'ont pas entendu l'interview d'il y a un an, on rappelle ce qu'est Dog Day Care.
3: Dog Day Care, c'est une garderie pour chiens à la journée. Vous pouvez y laisser votre chien pendant que vous travaillez ou si vous avez un déplacement. Mais c'est aussi une boutique avec des friandises et des accessoires, des dog wash en libre service pour laver son chien et un espace bien-être pour prendre soin de lui avec des professionnels du monde animalier qui se relaient chaque mois pour prendre soin de votre toutou.
2: Est venue d'où cette idée de créer comme ça ce petit endroit magique pour les chiens ?
3: Cette idée, elle m'est venue il y a 6 ans lors d'un voyage à New York. Je suis passée devant une garderie canine et là, je me suis dit, c'est le paradis pour chiens, pour mon chien, Snow, parce que je cherchais une solution de garde à l'époque. Je n'en trouvais pas et en tombant devant cette garderie, je me suis dit, c'est le lieu où je veux l'emmener.
2: Qui vient ici exactement ?
3: Je vais avoir la clientèle locale qui souhaite laisser son chien pendant qu'il travaille. Ils n'ont pas forcément le temps de s'en occuper. Mais j'ai aussi une clientèle qui va à Disneyland Paris, qui n'a pas la possibilité de laisser son chien dans la chambre d'hôtel et qui veut offrir une journée magique à son chien. Donc ils choisissent Dog Day Care. Parce que Disneyland Paris, c'est juste à côté, à 5 minutes.
2: C'est quoi la journée type d'un chien ici ?
3: Une fois qu'on a déposé son chien, il va être accueilli, on va jouer avec lui, lui proposer des activités, que ce soit de l'agilité d'intérieur ou de la stimulation mentale. C'est parfait pour l'enrichissement personnel. Et ensuite, on va les emmener se promener, puisque les chiens ont besoin d'aller explorer et de renifler. Et on a plein d'espaces verts autour de nous.
2: Vous avez un super métier, Fanny.
3: Ah, je l'adore, mon métier.
2: Il y a combien de chiens d'inscrits ?
3: Alors, je peux vous donner ce chiffre-là. En un an d'ouverture, j'ai accueilli plus de 250 chiens au sein de ma garderie, avec des chiens venus à la fois du Terry de Foix, Val d'Europe, où je suis implantée, mais aussi depuis l'étranger. Le chien le plus loin, il vient d'Australie. Et il y a 3 jours, il venait du Panama, les toutous. Donc, on arrive à me trouver partout dans le monde.
2: Et d'ailleurs, si on veut prendre rendez-vous, si on veut laisser tranquillement et sereinement notre chien...
3: Oui, je suis située au 7 boulevard Michael Faraday à Ceris. Et vous pouvez aussi me retrouver sur les réseaux sociaux dogdaycare77 ou mon site internet dogdaycare.fr.
2: Merci Fanny, voilà, c'était un petit rendez-vous au paradis des chiens.
1: Et c'était très mignon. Merci Romain Bruno et merci à votre invité Fanny, jeune entrepreneuse et créatrice de Dog Day Care en Seine-et-Marne. Une interview à retrouver en intégralité, même en vidéo, hein, avec tous les petits chiens sur notre page Instagram et sur notre site ici.fr.
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4: Taureau, je crois que c'est du 21. Ah non, je sais plus.
5: Savez-vous ce que c'est que l'astrologie ?
6: C'est les astronautes qui vont dans l'espace.
4: C'est l'espace et les constellations, le placement des étoiles.
5: Vous êtes de quel signe ?
6: Verseau. Moi, je crois que je suis taureau.
7: Moi, je suis taureau.
8: Ah si, je suis taureau.
5: Comment on a découvert que vous étiez de ce signe-là ? C'est grâce à quoi ?
4: Au mois de l'année, par exemple, le taureau, je crois que c'est du 21 mars jusqu'au 20... Ah non, je sais plus.
9: Moi, j'avais un petit carnet de jeu et il y avait un jeu. Si on réussit le jeu, on savait on était de quel signe.
10: C'est quand même magique, hein ?
11: Waouh, c'est fabuleux ! Et pourquoi on fait ça ?
9: Je sais un peu, Verseau, c'est de quel temps à quel temps ? C'est de la fin de janvier au début de février. Et moi, vu que je suis née le 31 janvier, je suis Verseau, du coup. Ça s'appelle des signes astrologiques. Et l'astrologie, du coup, c'est des signes astrologiques.
5: T'es taureau, ça veut dire que tu rentres, t'as besoin d'une étable ?
4: Non, c'est sur les qualités. C'est quand on est, par exemple, taureau, dans le mois où on est taureau, on n'est pas comme d'habitude.
5: Et vous êtes comment, messieurs les taureaux ?
4: J'en sais rien.
12: Il possède certainement des qualités, mais voilà. Lesquelles ?
9: Je sais pas, moi, je pense de l'émotion. Beaucoup, beaucoup d'émotion. Après, je sais pas.
7: Comment je peux te montrer que je peux être fort et sensible, noble et affectueux?
8: Aïe. Les taureaux, eh ben, par exemple, ce sont des personnes qui sont nées pendant les mois de taureau.
13: C'est logique.
8: Quand on est taureau, on se contrarie plus, on est plus vexé, alors que d'habitude, non.
14: Taureau, bah, vu que les taureaux, c'est costaud, bah, je pense que les taureaux, ils sont costauds. Enfin, ceux qui ont les signes astrologiques taureaux, ils sont peut-être très forts.
5: Et les balances, alors?
14: Quand on était le signe astrologique balance, c'est-à-dire que quand il y a quelqu'un qui nous dit quelque chose, on va le balancer.
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15: L'attraction ouvre ses portes, on va rentrer dans une première salle. Et déjà, quand on vient de dehors et qu'il fait 2 degrés, on est content de retrouver un peu de chaleur. Ce qui est assez incroyable, c'est qu'on traverse plusieurs salles avec plusieurs ambiances. On va pouvoir voir de nombreuses plantes, sentir, interagir en parlant. Et on va voyager à travers un jeu de lumière, un jeu de mapping assez incroyable. Et franchement, je l'avoue, c'est assez bluffant.
16: Transférons l'énergie récoltée vers les serres via le système racinaire de mes plantes. Au rendez-vous de l'autre côté. Je sens que ça va être spectaculaire.
15: Alors pour ceux qui ont déjà eu l'occasion d'aller au bassin des Lumières à Bordeaux, on est un petit peu dans ce même univers. On va voyager dans une serre éclairée avec un mapping qui va interagir aussi en fonction de nos pas. Et ça, c'est plutôt sympathique. On marche, la lumière s'éclaire au sol, les murs sont éclairés avec des décors paradisiaques, fleuris. Et franchement, c'est extrêmement bluffant. Allez, on quitte la serre pour un autre monde, un autre univers. Direction la toute dernière salle où là, normalement, j'avais eu l'occasion de venir dans les coulisses lors de la construction de l'attraction il y a quelques semaines. Là, on va se retrouver face à un arbre imposant et il va falloir lui redonner vie en tapant en rythme sur des énormes tambours qui ont été mis à disposition. Et ça, je suis persuadé que ça va plaire aux petits, mais aussi aux grands. Ok, donc là, je vais me greffer avec une famille. On va taper à fond sur le tambour. Et en fait, à chaque fois qu'on donne une impulsion sur le tambour, ça envoie de l'énergie dans l'arbre, l'arbre prend vie. Et pour le reste, je vous laisserai le découvrir par vous-même, mais c'est, faut le dire, assez magique. Est-ce que je peux vous demander qu'est-ce que vous en avez pensé?
17: Franchement, c'est super top, c'est une belle expérience, c'est très joli.
15: Ça vous a plu?
18: Ça change beaucoup de toutes les attractions qu'on peut voir. Partout en fait, et là c'est vachement ludique, même pour les enfants, c'est très visuel. Le fait de la fin de taper sur les tam-tams, franchement c'est juste génial.
15: Est-ce que ça vous a plu les filles?
19: Oui.
15: Pourquoi ça vous a plu?
19: Parce que en fait les plantes elles nous avaient suivies et c'était trop bien, on a beaucoup aimé et voilà.
15: Bon ben voilà, je vous l'avais dit, ça marche sur les petits, ça marche sur les grands. Maintenant il vous reste plus qu'à venir ici au Futuroscope pour venir découvrir la Serre des Mondes, c'est l'une des deux nouvelles attractions de cette saison 2026, la 39e pour le Futuroscope. Bon, je vous souhaite quand même qu'il y ait un peu plus de soleil qu'aujourd'hui. Quoique, franchement, pour aller dans la Serre des Mondes, vous serez quand même content de retrouver un peu de chaleur.
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20: Vraiment dans l'ambiance. Hein. Voilà. Pour découvrir.
21: Ça c'est par là.
20: Oh. Bonjour. Donc là, parmi les bruits que vous entendez, on est vraiment dans l'ambiance du début de vinification dans un domaine viticole en Bourgogne. Alors, Nathan Drouin, on est chez vous et on est un petit peu pas chez vous.
21: Exactement, ouais. On est chez Vincent Girardin. Donc, au 5 impasse des Lampennes, à Meursault. Et donc, j'ai la chance de pouvoir vinifier ici, dans cet espace, chez, du coup, mon patron.
20: Tout a été mis en tonneau déjà.
21: Oui, tout à fait.
20: De ce millésime 2025.
21: Exactement. Pour l'instant, seuls les aligotés sont en fermentation. et les Saint-Romain et les Hauts-Cédurès, qui ont été récoltés un petit peu après, et ben eux ne sont pas encore partis en fermentation. Ah. Ils sont en demi-mûs en fait. C'est pas la pièce traditionnelle bourguignonne, mais c'est des fûts de 500 litres pour pas justement marquer trop le vin et donc avoir vraiment la fraîcheur de la ligotée sur ce que je recherche.
20: Le fait d'avoir son petit rond de serviette. Oui. Dans un domaine a priori assez gigantesque, hein, parce que là on est vraiment dans une forêt de tonneaux.
21: On est bien équipé, et c'est ça la chance.
20: C'est ça en fait, voilà, parce que le fait de démarrer une activité viticole aujourd'hui en Bourgogne, ça vous aurait demandé des millions d'euros, j'imagine.
21: Oui, beaucoup d'investisseurs, beaucoup d'investissements de ma part aussi. Et donc là, c'est vrai que j'ai la chance d'avoir les vignes et de me consacrer aux vignes et d'avoir cette partie-là pour vinifier. Donc oui, très chanceux et très reconnaissant aussi.
20: Parce que d'un point de vue organisation, ça ne doit pas forcément être facile non plus. Je me dis, vous partagez quoi, un calendrier, un tableau Excel sur « Attendez, je viens bosser tel jour pour moi, je viens bosser tel jour pour le domaine ?»
21: Non, je travaille au domaine et puis le soir, ben, je fais mes petites cuvées ou le matin en arrivant, je m'organise comme ça. Ou entre midi et deux aussi.
20: Sur vos temps de pause.
21: Exactement.
3: Vigneron pour son domaine en dehors de ses horaires de travail, dans un autre domaine viticole, c'est le quotidien de Nathan à Meursault. 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
13: Frédéric Roch a créé à Saint-Pavas un lieu divin et qui expose bien plus de 10 vins produits à consommer évidemment avec modération. Sa passion, les vins, les vieux millésimes. Frédéric Roch, légende ici.
22: Bonjour, je m'appelle Frédéric Roch, j'ai 51 ans. Je suis né à Alençon, dans l'Orne, mais je me considère manceau de cœur. Et ma particularité, c'est donc d'être un amateur de vieux millésimes de vin. Alors, quel a été mon parcours? Je suis scientifique de formation, j'ai été statisticien dans des laboratoires pharmaceutiques. Ensuite, je suis devenu conseiller en gestion de patrimoine, où j'ai travaillé en banque, en assurance et à mon compte. Et depuis 2022, j'ai créé Boire du Bon, une cave bar à vin. Et cette cave bar à vin, elle est à Saint-Pavas. Alors cette passion pour les vieux millésimes, ça a commencé quand je me suis intéressé au vin, dès l'âge de 18 ans. Je me suis intéressé petit à petit aux vieux millésimes lors de d'achats de vin en vente aux enchères. Un jour, je suis tombé sur une bouteille de ce type-là qui était vraiment exceptionnel et donc là a commencé mes achats de vieux millésimes et c'est devenu vraiment une passion et la majorité de mes bouteilles en cave sont des vieux millésimes maintenant. Est-ce que je suis alcoolique si je bois des vieux millésimes? Non, au contraire, c'est vraiment dans des moments exceptionnels où je sors ce type de bouteille. Alors, quel est le plus vieux millésime que j'ai pu goûter? Alors, j'ai bu un Sauterne de 1937 qui est une très grande année de Sauterne. Et récemment, pour mes 50 ans, je me suis ouvert une bouteille de ma cave personnelle, un quart de chaume 1933 du château de l'Échardery. Et donc, c'était exceptionnel aussi. C'est le seul vin de la Loire qui a l'appellation Grand Cru. Ah, le meilleur vin du monde, ça c'est une question très difficile, parce qu'aujourd'hui, on fait du bon vin partout dans le monde. Mais c'est vrai que la France fait des vins exceptionnels. Et donc, voilà, il y a les amateurs de Bordeaux, les amateurs de Bourgogne. Donc, je ne veux pas rentrer dans ce match. Moi, je suis un amoureux des vins de la Loire. Voilà, c'est notre région. Hein, on est en Sarthe. On touche du doigt l'appellation de la Loire avec les Janières sur le sud de Sarthe. La Loire, c'est immense. Hein, ça va de Muscadet jusqu'à Saint-Étienne avec les côtes du Forez. Et donc, entre ces deux appellations, il y a énormément, énormément de choses. Est-ce qu'en Sarthe, on fait des bons vins? Oui, on fait des très bons vins. Le Janières est une appellation qui est de plus en plus réputée. Kurnonski, qui était surnommé le prince des gastronomes, disait que deux ou trois fois par siècle, le Janières peut être le meilleur vin du monde. Voilà, c'était Frédéric Roch. J'étais très heureux de vous parler de ma passion et donc profitez de la vie parce que chaque année est un bon millésime.
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23: Tous les jeudis, vous partagez avec nous un lieu de Provence et ce matin, vous allez nous faire découvrir une source.
24: Eh ben non.
23: Ah bon?
24: Non.
23: Mais qu'est-ce que vous m'avez écrit alors?
1: C'est faux.
23: Sur le coup, je voulais, puis après je me suis dit non, une source, ça se dit pas. Vous faites un peu comme vous voulez.
1: Exactement. Non, ça se dit pas une source. Alors c'est pas moi qui le dis, c'est l'île des Bellons dans le château de ma mère. Voilà. Mais je vais quand même vous parler de source à travers ces gens de Manon. Hier, vous vous rappelez, je vous ai parlé de l'expression patin couffin, qu'on emploie dans le sens de etc. Et j'ai mentionné l'expression et le con de Manon. Et pour n'offenser personne, j'ai dit ne le prenez pas pour vous les Manon, c'est juste une expression. J'ai ajouté on vous aime d'amour. Ok. Problème, c'est qu'à peine ma chronique finie, ma chérie m'a demandé c'est qui cette Manon que tu aimes d'amour? C'est vrai. Alors je lui ai dit mais personne, c'est une expression. Et elle me dit pourquoi tu lui dis que tu l'aimes d'amour? J'ai dit mais non, mais t'as pas la ref, c'est Pagnol, c'est Manon des Sources, c'est Hugolin. Hein. Vous savez, Manon, je t'aime d'amour. Vous le faites, c'est non, Eric?
23: Manon, je t'aime d'amour.
1: Je t'aime, Manon.
23: Je t'aime, Manon.
1: Voilà, on est d'accord. Voilà. Mais désolé, on va quitter la poésie bucolique et romantique de Manon des Sources et les collines pour que je vous explique cette expression, le conte de Manon. Alors pour tout vous dire, on ne sait pas trop d'où elle vient, elle ne semble pas typiquement provençale, en tout cas on la connaît dans le sud-ouest, chez Francis Cabrel, même si elle est très attachée à la Provence, notamment à travers l'œuvre de Pagnol, bien sûr. Comme je vous l'ai dit, on l'emploie pour exprimer là aussi une suite que l'on n'énumérera pas, comme pour dire etc. Exemple dans un roman de Jean-Paul Delfino, et tout le conte de Manon et tout le tremblement. Ou encore chez Maurice Gouirand, il regrettait la prospérité de Marseille, mais aussi le respect de la religion, de la morale, de la discipline, du patin couffin et du conte de Manon. Oui, le conte de Manon, c'est l'équivalent de patin couffin et tutti quanti. Autre subtilité décrite par Rivo Nora dans son dictionnaire des parlers régionaux, l'expression serait utilisée pour couper court aux exigences de son interlocuteur. Exemple, et le conte de Manon, non, pendant que tu es, leur dire, allez, c'est bon, hein, arrête-toi, tu m'as gonflé. Dans la lignée des fatio de, fan de chichoulo, fan de pute, ou même, autre expression avec d'autres prénoms, je suis désolé, la putain d'Adèle ou la putain de la Caroline, on va avoir des problèmes.
23: Je pense, oui.
1: Cette interjection est aussi utilisée pour marquer la surprise. En voici un exemple sous la plume de Maurice Gouirand, cette fois dans le théorème de Langambi, le con de Manon, mais c'est mon riri. Et on la trouve aussi chez Gilles Del Papas, sous la variante la con de Manon. Selon Robert Bouvier, dans le Parler Marseillais, l'expression exprime aussi le dépit ou l'irritation, et il donnait cet exemple, le con de Manon, ça a encore foiré. On trouve aussi des variantes avec le con de Madon, et on vous aime aussi d'amour, les Madons. Non, je vais rien dire, parce que je vais avoir des problèmes avec Magaté. Magaté, c'est toi que j'aime d'amour. En tout cas, tous les auteurs s'accordent à dire que Manon est sûrement là juste pour la rime, sans aucun lien avec une quelconque Manon qui aurait existé.
23: Bien sûr.
1: Et je vous le confirme parce que j'ai vérifié toutes mes sources.
23: Parfait. Un petit bonjour à votre gâté qui nous écoute ce matin.
2: Manon des Sources.
23: Oui, non, mais c'est pardon.
2: Il avait bien Manon des Sources.
1: Non, j'ai vérifié mes sources. Manon, je ne sais pas s'il l'a vérifié.
23: Oui, non, mais bien sûr. Bien sûr. Mais vous me prenez.
1: On vérifie. Hein, on vérifie.
23: C'est possible, ça.
1: C'est comme ça.
23: Non, mais si vous voulez, je vous laisse.
1: Mais non, t'as pas d'amour, Eric.
23: Bon, donc un petit bonjour à votre gâté. Oui. Je le confirme. Mais Eric est sage comme une image.
1: Mais exactement. Enfin, chérie.

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3: Qu'aimeriez-vous planter dans votre jardin ?
4: Dans mon jardin, j'aimerais bien faire un potager avec par exemple des tomates, de la salade, des melons, etc. pour pouvoir après les récolter et faire des petites salades. Et pour l'été, ça serait bien.
5: Moi, c'est pour les planter à manger illimité.
6: Et moi, je veux planter des fraises, des fleurs par exemple, et aussi des carottes et plein d'autres choses et des salades aussi.
7: Des framboises, des myrtilles. Parce que moi, j'aime les fraises, framboises et myrtilles parce que c'est incroyable.
8: Moi, ce que je voudrais planter, c'est de la pastèque. Tout ce qu'il y a de nécessaire pour vivre, pour manger.
3: Et tu manges des fruits et des légumes ?
8: C'est presque mes aliments préférés. J'adore les légumes, les tomates, concombres, courgettes, carottes.
4: Oui, beaucoup de légumes et aussi des arbres comme des plantes, des tulipes, des roses, etc. Mais oui, les légumes, c'est trop bon aussi, les fruits.
3: C'est vrai, tu manges des légumes ?
4: Ah oui, j'en mange beaucoup. Je me fais plein de salades. Maman, elle m'a appris à tout faire. Je mets dans un petit bol, je mets de la salade avec de la vinaigrette, des tomates, je coupe des avocats. Quelquefois, je mets des fruits aussi pour donner un petit peu de sucré.
8: Moi, j'aime pas trop la salade et les avocats. C'est les seuls fruits et légumes que j'aime pas trop.
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9: Bonjour Johan.
10: Salut Manu, bienvenue au garage à Issoudun.
9: Devant un instrument de musique, il y en a quelques-uns ici.
10: Tu connais aussi mon deuxième métier, enfin qui est mon premier métier, on va dire, c'est la musique évidemment.
9: Chanteur-guitariste du groupe Blancas, on le rappelle, Johan Ledoux.
10: Avec mon frère Guillaume, qu'on a fondé il y a plus de 30 ans maintenant, ça ne nous rajeunit pas, mais on est là, on prépare un nouvel album au fait. Donc forcément, moi dans ma collection d'objets un peu insolites, il y a des instruments de musique anciens. Et là tu es devant un ancien violoncelle de Thibouville, qui était une maison de fabrication qui a fait énormément d'instruments d'études, mais aussi d'instruments de très belle qualité. Ce violoncelle, on va dire qu'il est début du siècle. Il n'est pas en très bon état, donc je t'avoue que je le mets ici pour la déco. Mais c'est toujours très beau. Et puis le format du violoncelle est déjà un format imposant pour un instrument à cordes.
9: Il y a une élégance.
10: Il y a une élégance, on imagine très bien une ou un violoncelliste sur son tabouret avec son archet sortir du bac comme ça. Enfin voilà, moi je suis fan absolu du violoncelle et du son du violoncelle.
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10: Donc ça c'est une pièce de déco qui peut être vendue, on va dire autour de 300-400 euros. Parce qu'un violoncelle ancien, en bel état, de cette marque-là,